0: livres et trois fenêtres qui me donnent le paysage du pays, comme si c'était trois tableaux.
1: Ils ont vécu ici.
2: Thibaut Gaudry.
3: Elle m'a dit d'aller siffler là-haut sur la colline.
1: En juillet 1968, Huguette Carin, présidente du comité des fêtes du charmant village de Cotignac, écoute son transistor quand elle entend Joe Dassin chanter « Siffler sur la colline ». Et c'est là que germe une idée un peu folle.
4: J'ai demandé donc au maire, je lui ai dit « Qu'est-ce que vous pensez si nous donnions un terrain de Cotignac, si toutefois la mairie est d'accord, pour que Joe vienne chanter ?» Et il me dit « Bon, ben d'accord, fais-moi une lettre, je vais le proposer. » Ce qui a été fait et accepté. Donc, il est venu chanter une vingtaine de jours après. Et dès qu'il avait un gala sur la côte, il venait coucher chez nous. Et voilà comment ça s'est passé.
1: Joe Dassin donne un concert mémorable le 12 août 1968 dans la cour de l'école. Après sa prestation, Huguette l'accompagne visiter le terrain proposé. Un bel emplacement que le chanteur estime néanmoins trop proche du village. On lui en propose alors un autre, dans le quartier Saint-Joseph, sur les hauteurs, près d'un monastère. Enthousiaste, il l'accepte illico. Séduit autant par le lieu que par son nom. Il faut dire qu'il s'appelle Joseph Dassin.

0: Joe ne fera construire une maison sur le terrain que 10 ans plus tard. Mais il revient souvent à Cotignac et loge au Look Allen, l'hôtel-restaurant créé par Huguette en plein cœur du village. Il y prend toujours la chambre 6. Look Allen, où l'on peut croiser les Pink Floyd ou Yvonne de Gaulle. Et la chambre 6, où Joe dormira le 14 janvier 1978, mais pas seul.
1: Joe Dassin va chanter dans un instant. Joe Dassin a vécu hier un moment important dans sa vie, puisqu'il s'est... un moment troublant. Il avait sans doute plus le trac hier à Cotignac dans le Var que sur scène, devant M. Martin, le maire de la localité, qui a uni Christine et Joe pour le meilleur et pour le pire.
0: Après avoir hésité avec Tahiti, c'est finalement à Cotignac que Christine dit oui à Joe. Ce jour-là, ce n'est pas vraiment l'été indien, mais un déluge, qui cependant ne gâchera pas la fête pour les 500 invités conviés par le couple. On chantera une partie de la nuit, un concert improvisé qui se terminera en duo avec l'ami Serge Lama.
2: Samedi 14 janvier, contrairement à l'habitude, il pleuvait sur Cotignac. Était-ce les larmes des admiratrices de Joe Dassin qui, ce jour-là, épousaient dans la mairie du village la ravissante Christine Delvaux? Enfin, malgré le mauvais temps, tout Cotignac était là, dans les rues, aux abords de la mairie, pour saluer celui qu'il considère maintenant comme un enfant du pays, puisque Joe Dassin y possède une fort belle maison. C'est monsieur le maire en personne qui, vers 15h30, procédait à la cérémonie, ponctuée par le crépitement des appareils photos, tandis que la musique des sapeurs-pompiers de Brignoles interprétait les succès de Joe Dassin.
3: On ira où tu voudras, quand tu voudras.
0: Pour le dessert, un pâtissier a créé un gâteau géant, reproduisant la maison que Joe vient de faire construire, dans la Pinède, en haut de la colline. Si un jour, vous allez visiter Cotignac, labellisé plus beau village de France, et que vous souhaitez dormir au Look Allen, demandez la chambre 6.

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1: Peut-être que vous connaissez, vous, la place du village. Sur les réseaux sociaux, Jean-Noël et Philippe de Paris parcourent les Savoies avec leurs caméras et ils vous racontent leurs rencontres tous les jours au micro de votre radio ici. Aujourd'hui, Jean-Noël, on s'arrête dans l'ouest du département de la Savoie. C'est ce qu'on appelle l'avant-pays.
2: Nous sommes à Nance, du côté du lac d'Aiguebelette. Et on va parler, on va rencontrer quelqu'un qui a un métier rare, un métier d'art. C'est celui de sellier, tapissier, décorateur. Et on va en parler avec Jean-Pierre Ancel, dans cette région bien paisible autour du lac d'Aiguebelette. Et Jean-Pierre commence par nous dire, j'ai choisi de m'installer à Nance parce que je voulais du calme. Et là-bas, il est servi et il nous dit qu'il a longtemps vécu en ville et il nous explique que là-bas, au moins, à Nance, on peut se garer. On connaît Nance au nord du lac d'Aiguebelette, c'est vraiment la campagne, et il est heureux de travailler là-bas. Et il travaille dans un métier dont il dit qu'il est un peu l'héritier du bourrelier, puisqu'il lui-même est sellier garnisseur, des bourreliers qui ont quasiment disparu. Lui, il va utiliser beaucoup de cuir, beaucoup de crin animal, donc très naturel, la ouate qu'il préfère, le tissu et la mousse. Et tout ça sur des supports extrêmement variés, notamment les vieilles chaises. Il nous dit qu'il aime bien travailler sur les vieux objets, les vieilles chaises. Il faut les recoller, il faut faire les vernis, il faut les retinter. Mais il travaille aussi sur l'automobile. Il va notamment refaire une vieille De Dion Bouton de 1902, à l'ancienne, avec justement eh bien, du cuir et puis du crin animal. Donc il aime ce travail, il en est passionné. Et en particulier, il va travailler d'une drôle de façon, puisqu'effectivement, il utilise des petits clous qu'on appelle des semences. Et ces petits clous, eh bien, il les met dans la bouche pour une bonne raison, c'est que c'est plus facile pour travailler. Et là, c'est original. Et on le voit faire. Il met une poignée de clous dans la bouche, il y a des petits clous qui ne sont pas très longs quand même, et il a un marteau aimanté, s'il vous plaît. Donc, il prend avec la main droite le marteau et il va choper le clou dans la bouche. La main gauche est disponible. Et il nous dit, c'est comme si j'avais trois mains. Ça, c'est formidable. Et il nous explique qu'il a des clous dans la bouche très souvent et qu'il prend, et on va faire, il prend son clou et il tape dessus et paf, le clou. Incroyable. Il enfonce ça avec une dextérité énorme. C'était un bonheur de le rencontrer du côté de Nance.
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3: Au plein cœur de Tillières-sur-Avre, je demande la famille Giraud. Vous allez faire la connaissance de Mika, le papa, Ambre, la fille, et Mano, le copain de la fille. J'aurais bien aimé vous présenter Céline, la maman, mais elle est au boulot. Faut bien qu'il y en ait qui bosse. Céline, vous la verrez demain, vu que j'ai des raisons de dormir chez eux ce soir. Je vois pas de porte, alors je toque au carreau. Une jeune fille ouvre la fenêtre.
4: Allô, Ambre ?
5: Oui, c'est ça.
4: Papa, il est pas là ?
5: Il doit être à l'intérieur, je pense.
3: Ok, j'entre comment ?
5: Je vais t'ouvrir le portail.
4: Ah, t'es trop mignonne.
5: Peut-être c'est ouvert, je sais pas.
4: Bah, je regarde, hein.
5: Ouais.
3: Bah, j'avais pas vu le portail. C'est ouvert.
4: C'est moi ?
3: Non, c'est ouvert.
4: Ah, tu vois, c'était ouvert.
3: Bah ouais. Mika a l'air d'aller bien.
4: Très bien, très bien. Très
3: pourquoi
4: bien,
3: c'est si grand ici ?
4: Parce que c'est un ancien relais de poste.
3: Ah,
4: ensemble.
3: D'accord.
4: Ouais, c'était considéré un peu comme une ferme. Ici, il y avait des chevaux.
3: Regarde ces perdus grands ouverts qui sont ni grands ni verts à la base, mais qui se demandent ce que tu viens faire là.
4: Je viens voir parce qu'il paraît que c'est une famille d'artistes ici. Papa, maman, ouais, Ambre.
3: Mano, tout le monde est dans l'art, quoi.
4: Oui, un petit peu, ouais.
3: C'est toi qui as impulsé tout ça
4: hein. Alors, je pense, hein, je suis le premier. Hein, bah, c'est les enfants qui ont suivi. Hein. On appelle ça la reproduction sociale. Hein. Un artiste fait des enfants artistes, voilà, ouais, c'est ça.
3: Vous avez fait la connaissance d'Ambre ?
5: Moi, je fais un peu tout, mais surtout de l'installation et de la performance. Donc, je mélange plein de médiums, surtout dans la sculpture. Et après, j'intègre des éléments de son, de vidéo dedans.
3: Et papa, il fait quoi ?
4: Si tu fais le tour dans la maison, on va voir qu'il y a pas mal de peintures. Peinture objet, des sculptures.
3: Voilà. Et Mano, il fait quoi ?
5: Des films 3D et du son.
3: Et Cécile, la maman, elle s'exprime beaucoup dans le textile.
4: Voilà.
3: Tout ça sur l'impulsion de Mika, le papa.
4: Bah, finalement, c'est dans le lieu dans lequel où ils ont dû me voir. Et quand toute petite, elle était à la fois dans le bac à sable, le béton, les briques, après les petits bricolages, puis après les, dans les œuvres, dans la peinture à l'atelier, et ainsi de suite, quoi.
3: À la base, la famille n'est pas du coin.
4: On n'est pas vraiment normands. Mes enfants sont normands parce qu'ils sont venus en Normandie, mais nous, on vient du Loir-et-Cher.
6: Ah, ta famille habite dans le Loir-et-Cher. Ces gens-là ne font pas de manière.
3: Je crois qu'on vous avait pas encore présenté Mano.
7: Mano, Mano.
3: Le vidéaste de la famille.
4: Ça va, Mano? T'es réveillé?
8: Ouais, c'est bon, je me suis réveillé.
3: Bah, il dormait pas, il bossait.
9: Hein. C'était 3D, tes images de synthèse.
8: Ouais, là, je bosse des storyboards pour un film.
9: Et tu fais une école?
8: Non, j'ai fini là.
3: Il a fini.
8: J'ai fini, et depuis que j'ai quitté les Beaux-Arts, je me suis mis à l'animation 3D.
9: Là, c'est un atelier, là.
8: Oui.
9: Ah, mais il y avait de la place, hein.
3: Il en faut pour toute la famille.
4: J'ai coupé la radio, j'avais mis la radio, donc.
9: T'avais mis quoi comme radio?
3: Change de sujet.
9: Ah, ici, c'était le.
3: Bravo.
9: Voilà. C'était pour les chevaux, quoi.
4: Alors, t'as la mangeoire, t'as même l'abreuvoir qui est en dessous, là, qui est en zinc.
9: La mangeoire sert de rack aujourd'hui pour les tableaux de qui? De toi, alors?
4: Surtout de moi. Ouais. Donc là, c'est la partie atelier, artiste. On fait des toiles, de la peinture, de la sculpture, découpage, assemblage. Il y en a un peu partout.
3: Sinon, Fred, t'as pas un truc à leur dire?
9: Je vais dormir chez vous ce soir.
4: Si tu veux, il n'y a pas de problème.
9: Et puis, il n'y a pas de problème, il y a surtout de la place.
4: Ah, bah, il y a surtout de la place, oui, voilà. Beaucoup de place.
9: Parce qu'il y a un truc qu'il faut absolument que vous me montriez demain.
4: Oui.
3: Petit indice.
9: Et demain, on va changer de rue.
4: Tout à fait.
9: Tu vas me montrer un truc qui est dans la rue du château, là.
4: Oui.
9: Je pense que ça va en halluciner plus là.
4: Ah oui, je crois aussi, oui.
3: Bon, bah, vivement demain.
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1: Comme ils sont susceptibles d'entendre ce petit cours, je vais faire attention, je vais être sympa avec nos chers petits anges aujourd'hui.
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1: Pot péplard. Garçon ou fille, c'est la question que tous les futurs parents entendent évidemment dans tous les pays du monde. Quand on attend un heureux événement, l'entourage demande souvent « Anéhé, alors, pot péplard hein ?» Garçon ou fille, ça permet de choisir, de bien choisir le cadeau de naissance évidemment. Pot, c'est un gars, ur pot. En breton, ça fonctionne à tout âge. Ur pot, un gars ou un garçon. Et plard, ur plard, c'est une fille ou une femme d'ailleurs. Pot, péplard, gars ou fille. Mais on peut préciser, si on veut être sûr, pour les jeunes enfants, ur potric, un petit gars, un jeune garçon, potredigou au pluriel, un peu plus dur à retenir, hein. Potredigou. Et plaric, c'est pour une jeune fille, une petite fille, plarigou au pluriel. Voilà, c'est simple, mais comme toujours, c'est simple quand on connaît. C'est sûr, c'est plus facile après. Donc, pour les gars, pot, potric, potredigou. Pour les filles, plard, plaric, plarigou, au pluriel.
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1: Et maintenant, un nom de bateau. Ça change et on en voit souvent dans les ports avec le mot avel, en mot composé. Avel, c'est le vent. Bon, c'est sûr que du vent, ça aide quand on est en mer. Donc les marins choisissent souvent des noms en rapport avec le vent. Avelvour, par exemple, du vent de mer. Avelvour, mais on entend aussi, on peut lire Aveldro, le tourbillon, ça c'est le vent qui tourne, Aveldro. Autre possibilité toujours, Avelpen ou Avelaben, expression moins appréciée car ça indique où ça parle du vent de tête, Avelaben, le vent de face qui n'aide pas beaucoup en mer, et sinon Aveldré ou Aveladré, ben là, c'est pour ceux qui veulent du vent arrière. Mais voilà, ce sont de très beaux noms qu'il faut préserver, évidemment, comme les noms lieux, comme les noms de famille, comme notre belle langue, en fait. Mais ça se fera que si l'on fait tous un petit effort. Je vous laisse et je vous dis à demain, même heure, d'Ahenta, et bon vent.
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3: On sait qu'on est Lorrain parce que quoi, Nicolas Thuron ?
4: Parce qu'on est tuyau rouge ou tuyau bleu.
3: Je connaissais le fil rouge sur le fil rouge, le fil bleu sur le fil bleu.
4: Oui.
3: Je ne connaissais pas le tuyau rouge. Le tuyau rouge.
4: Vous n'êtes jamais allé à la piscine d'Amnéville ?
3: Si, non. Bah, piscine d'Amnéville, je ne crois pas. Thermapolis.
4: Sinon, vous auriez tilté tout de suite. Alors, Thermapolis, monsieur a les moyens.
3: Oui,
4: monsieur,
3: tu parles.
4: Chez Radio France.
3: Tu parles.
4: Laissez-nous entre prolétaires.
3: Aujourd'hui. Au chaud, eau froide ?
4: Ah, on y est presque. Aujourd'hui, à cause du coût de l'énergie, les piscines municipales ou communautaires n'ont plus que l'eau froide. Hein. Ouais. Elles sont de moins en moins chauffées. Il y a une ambiance de morgue là-dedans. L'eau est si fraîche que t'as juste envie d'y ajouter un peu de pastis pour l'apéro. Tu rentres dans le grand bassin comme dans un bocal de fluide glacial. Et le pire, pour les hommes, c'est le fameux PDC.
3: C'est quoi le PDC?
4: Passage des couilles. C'est le moment... Ah hi, hi, hou. T'es là, tu restes un quart d'heure entre deux eaux avec la ligne de flottaison qui te chatouille et qui te transforme les mistiflettes en rotouflons. Les gamins, eux, ils s'en foutent, ils vont à la baille et deux minutes après, ils sont bleus, ils claquent des dents.
3: C'est vrai.
4: Tu sais, ils ont les lèvres violettes, comme celles des Bob l'éponge à la fin du Beaujolais nouveau. Mais jadis, quand l'énergie n'était pas une question et qu'on cramait du charbon en forfait illimité, on avait un vrai climat tropical à l'Aquadrome ou à la piscine d'Amnéville. N'importe quel Mosellan a passé au moins une journée dans la zone de loisirs du Stalheim, connu pour son zoo, son golf, en Thermapolis pour les plus riches, et sa piscine,
3: bête.
4: Et ses fameux toboggans rouges et bleus.
3: Ah.
4: Rouge, bleu, deux parcours, deux ambiances, le rouge et le bleu. Un Stendhal pour daltonien. Ce sont aussi les couleurs de l'eau chaude et de l'eau froide, vous l'avez dit, qui correspondent parfaitement au caractère de ceux qui fréquentent l'un ou l'autre parcours. Le tuyau bleu, c'est pour les tempéraments frileux.
3: Les
4: placides, oui, c'est pas très dur.
3: C'est très bien pour moi, ça.
4: Une petite promenade de 4-5 virages,
3: voilà.
4: Une descente douce,
3: les
4: pas d'avant l'heure. Des fois, ça glisse si peu que tu restes coincé, en mode occlusion intestinale. Vous m'en parliez hors antenne. Il faut que t'attendes que le descendeur suivant vienne te dégager à coup de talon. C'est le tuyau de ceux qui respectent les limitations de vitesse, qui sont vaccinés contre le Covid et qui votent modem. Tuyau rouge, en revanche, Jean-Michel Cliché, tuyau rouge, en revanche, c'est le feu, c'est pour les têtes brûlées. Ça commence par un bec de pélican qui fait guili-guili dans le ventre et que je plonge la tête en avant assez vite pour m'arracher le maillot. C'est les tuyaux de ceux qui font de la moto sans casque, qui écoutent de la musique trop fort et qui mangent épicé. Et alors vous qui nous écoutez, vous êtes plutôt tuyau rouge ou tuyau bleu ?
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5: Bonjour, je m'appelle Gérard Monange et la bibliothèque est devenue mon lieu préféré pour partager ma passion pour le jeu d'échecs. Dame prend F7, échec et mat.
6: Comment vous est venue la passion des échecs, Gérard ?
5: Quand j'avais 17 ans, je me suis arrêté devant la vitrine d'un magasin de jouets et j'ai vu un jeu d'échecs. Et ce jeu d'échecs a été pour moi un phare puisqu'il m'a permis de réaliser mon métier, c'est-à-dire d'être professeur d'éducation physique.
6: Ce qui est marrant, entre guillemets, dans votre histoire, c'est que vous avez été prof de sport et là maintenant, vous êtes mis à apprendre les échecs dans cette bibliothèque.
5: Le hasard a voulu que Colette m'a fait découvrir d'abord l'éco-quartier Ginko où j'habite et j'ai découvert la bibliothèque de Bordeaux-Lac. Ce lieu m'a plu et j'ai rencontré un joueur d'échecs et c'était le début de cette merveilleuse aventure.
6: Une formidable aventure qui marche hein, parce que vous avez eu beaucoup d'élèves depuis. Comment vous expliquez ce succès, Gérard ?
5: Alors je crois que je vois le jeu d'échecs différemment. Un enfant n'est plus dans une cour d'école, il est devant un échiquier, il va raconter son histoire. L'échiquier, c'est une toile. Et chaque coup, chaque déplacement de pièce va peut-être faire un chef-d'œuvre. Où l'enfant écrit son histoire, ce n'est plus la cour de l'école, c'est une réponse à leurs problèmes, c'est une magnifique peinture que tout le monde est capable de composer. Le jeu d'échecs, c'est la vie. Tout ce qu'il découvre sur le jeu d'échecs, il va le découvrir et il aura les meilleures réponses possibles. Et sa route sera la plus belle possible.
6: Donc Gérard, vous avez commencé les échecs à 17 ans. Maintenant, vous avez 80 ans. Qu'est-ce qu'on peut vous souhaiter ?
5: Continuer de pouvoir apporter ma passion à tous ces joueurs. Et rien ne pourra m'empêcher de continuer de faire encore un bout de chemin et d'aider tous ces jeunes.
6: Et en plus, on le rappelle, vos ateliers sont totalement gratuits.
5: Oui, vous êtes les bienvenus. Et n'oubliez pas que avant de commencer une partie, vous avez les mêmes pièces que votre adversaire. Il n'y a ni vainqueur ni vaincu. Croyez en vous.
6: Eh bien, merci beaucoup, Gérard.
5: C'est moi qui vous remercie de m'avoir tendu le micro. Je souhaite à tous les mordus, les fans de ce jeu, de venir me voir, de passer un bon moment autour d'un jeu d'échecs.
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1: Il s'appelle Frédéric Brand et ça fait maintenant 17 ans qu'il travaille à l'élaboration des créments, des 4 millions de bouteilles de créments de l'entreprise Louis Bouillot à Nuits-Saint-Georges. Il nous fait voir l'envers du décor, mais d'abord on s'équipe de chasubles orange fluo.
2: Sur le site, il y a une centaine de personnes qui travaillent sur le site et c'est un site classé IFS BRC, c'est-à-dire qu'on respecte des normes qualité et sécurité consommateur et donc mettre des chasubles qui permettent l'identification des visiteurs avec un enregistrement bien adéquat.
1: Eh bien, allons-y, ouvrons cette porte.
2: Oui, on va y aller.
1: Oula !
2: Donc, en fait, ici, nous n'avons pas de cave enterrée. Les cuves font jusqu'à 7 mètres de haut.
1: Ah ouais.
2: 7 mètres de haut et une seule cuve représente le volume d'un petit domaine viticole. Ça représente environ 520 hectolitres de vin. Ici, nous avons dans cette cuverie-là 50 cuves différentes. Et cette diversité de cuves, cette quantité de cuves est importante parce qu'en Crémant de Bourgogne, nous sélectionnons les zones géographiques. Mais également, nous avons un grand travail au pressurage où nous séparons la cuvée et la taille que nous vinifions séparément. Et afin d'avoir une grande diversité de profils aromatiques qui vont nous servir de nos assemblages créments futurs, nous avons besoin d'avoir une grande quantité de cuves qui vont pouvoir mettre en musique nos assemblages par la suite.
1: Donc malgré le fait qu'on soit dans un environnement plus ou moins industriel et gigantesque, on a quand même cette notion de terroir, c'est important de le rappeler.
2: C'est important. Si maintenant je mélange tout, parce que c'est effectivement une seule appellation que l'on vinifie, mais si je commence à tout mélanger pendant les vinifications, après les assemblages qu'on va faire n'auront plus aucun sens. Il faut vraiment respecter ces trois principes, donc le cépage, le terroir et le fractionnement au pressurage qui vont nous permettre justement d'accorder. Il faut savoir que Louis Bouillot a plus d'une dizaine d'assemblages différents et il faut que chacune de ces assemblages ait une personnalité bien précise avec son moment de dégustation et de plaisir propre. Et donc c'est grâce justement à ces diversités qu'on peut avoir ça.
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3: Vous le savez, sur ici Saint-Étienne-Loire, on adore plonger dans les trésors cachés de notre patrimoine. Anne-Berthe, bonjour.
4: Bonjour.
3: Vous êtes responsable du service des publics du site de la Chartreuse de Sainte-Croix-en-Jarret. Aujourd'hui, on va se mettre dans la peau d'un moine chartreux, parce que c'est la Chartreuse de Sainte-Croix des plus habitées par les moines. L'ordre, lui, existe toujours.
4: Silence, prière et travail. Voici ce qui ponctue le quotidien d'un moine chartreux.
3: Bon, jusqu'ici, rien de très surprenant.
4: C'est vrai qu'on n'en attend pas moins des moines. Mais si j'ajoute solitude, là on entre un peu plus en détail dans la vie d'un chartreux. En effet, l'ordre des chartreux a pour spécificité d'être un ordre semi-érémitique.
3: Alors là, ça se complique.
4: Oui, alors semi-érémitique, cela signifie que les chartreux vivent une très grande majorité de leur temps seuls, dans des cellules individuelles, appelées aussi ermitages. Chaque père vit dans un espace de 2 ou 3 pièces, doté d'un petit atelier et même d'un jardin.
3: Bon, il faut aimer la solitude.
4: Oui, c'est en effet la condition sine qua non de la vie en chartreuse. Il ne faut pas être très bavard non plus, car les chartreux vivent en silence. Et même dans les quelques temps communautaires qui ont lieu à l'église ou au réfectoire, ils ne se parlent pas entre eux. Le seul moment d'échange se fait lors de la promenade hebdomadaire. Une fois par semaine seulement, les moines sortent marcher hors de l'enceinte de la chartreuse et peuvent alors discuter en petits groupes.
3: Donc le reste du temps est consacré à la prière.
4: Oui, les temps de lecture et de prière sont bien sûr très importants. Tout au long de la journée, comme de la nuit d'ailleurs, on compte pas moins de 8 offices liturgiques par 24 heures, sans compter les temps de prière ou d'études de la Bible en solitude.
3: En dehors de ces temps de prière, quelles sont les activités des moines ?
4: Alors depuis toujours, l'idéal des chartreux, c'est d'être le plus autonome possible. Les chartreuses sont le plus souvent situées dans des endroits assez isolés, afin de respecter le silence et la solitude des moines. Les moines doivent ainsi s'occuper de leurs besoins quotidiens. Un temps de travail manuel est d'ailleurs aménagé l'après-midi. Couture, menuiserie, jardinage, les activités ne manquent pas.
3: Merci beaucoup Anne-Berthe et à très bientôt pour un prochain numéro.
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5: Les gens d'ici, tous les jours, une rencontre quelque part sur le territoire. Et quand deux surfeurs très joyeux rencontrent Valérie Delos, réputée comme très joyeuse, ça donne un sacré trio qui vous réveille. Ils se sont rencontrés à Tarnos, à la plage de la Digue.
6: Bonjour, je m'appelle Max, je suis de Boucau, je surfe au Boucau depuis les années 1970. Et j'ai donc 65 ans fait, voilà.
1: Mais vous n'êtes pas tout seul, vous êtes avec, bonjour.
7: Yes, moi c'est Michel, j'ai arrêté de surfer il y a 10 ans. Et puis je m'en porte pas mal aussi, il y a un peu trop de monde. Et donc je suis très très bien, comme je suis.
1: Et vous êtes de quel endroit ?
7: Bayonne, né à Paris, je suis arrivé il y a 50 ans ici.
1: Bon alors les gars, moi je ne savais pas, c'est Max et Michel, mais vous avez fait référence à Jacques. Comment il s'appelle déjà ?
7: Jacques Michel.
1: Oui, Jacques Michel. Il paraît qu'il s'est vissé dans les buts là-bas.
7: La butte de tir, oui, absolument. Comme son nom l'indique. Ça, vous pouvez la passer, celle-là. Elle est mignonne, et c'est la vérité.
1: Oui, elle est mignonne, je ne sais pas si c'est le terme, Max.
6: Bon, écoutez, oui, c'est pas mal quand même.
7: Elle a dû venir depuis le temps, Marc.
1: Je ne sais pas si les nouvelles générations la ref, mais bon, on pose ça là.
6: Ils doivent l'avoir, on leur fait confiance.
1: Donc là, tiens, vous pouvez me présenter, puisque vous êtes là depuis très longtemps, un petit peu où on est, là, si les auditeurs ne voient pas les paysages.
7: Ouais. C'est l'embouchure de la Dour, Tarnos. C'est la première localité des Landes.
1: Quel temps vous préférez, vous ?
6: Bon, on préfère même la saison, septembre, octobre, sans doute, c'est les meilleurs. Mars, avril, tout ça, c'est des vents de nord assez violents, encore un peu de fraîcheur, voire quelques giboulées, l'eau toujours un peu trouble, avec, comme il pleut, tout ça, les descentes de la Dour, de la rivière, mais toujours agréable. Toutes les saisons, ça, c'est très agréable.
1: Alors vous êtes un surfeur depuis toujours et vous continuez, dis donc à 65 ans, continuez à surfer, moi ça m'épate.
6: Occasionnellement maintenant, je reste toujours en contact avec la mer et à vélo, je vais plus souvent ramer, nager, surfer quand il y a des bonnes conditions, mais depuis un an quand même je ne suis pas trop allé, j'avais quelques blessures à cause de chutes à vélo et comme ça, et donc je surfe moins.
1: Ah oui, parce que c'est l'année dernière que vous avez surfé, c'est fait très très occasionnel comme surf.
6: Ouais. Mais l'année dernière, c'était pas si loin que ça, on est qu'au mois de mars.
1: Ouais, c'est vrai.
6: J'ai beaucoup surfé l'année dernière au mois de novembre.
1: C'est un peu un mytho, votre copain Michel.
7: Complètement, oui, complètement. Je pense qu'il se rêve un peu. Oui.
1: Je me promenais sur la digue et on m'a raconté, tout à l'heure, là, quand j'étais là-bas, on m'a raconté que vous avez surfé avec le frère de Lizaratu. C'est vrai ça ?
6: Oui, c'est vrai, oui. C'était mon équipier. On était équipier quand on est allé surfer la vague légendaire de Bellara. Voilà, donc on était tous les deux, toujours ensemble. Ouais.
1: Et c'est quoi votre plus beau souvenir à chacun de surf, Max, le plus beau souvenir de surf que vous avez, c'était où et quand ?
6: Je pense que c'est sur la vague de Safi au Maroc.
1: Et pourquoi elle était magnifique ?
6: Parce que c'est déjà un spot de renommée mondiale, parce que toutes les conditions étaient réunies, et voilà, et la vague était parfaite, longue, extraordinaire. Quoi.
1: Et notre Parisien, c'était où sur la Seine, la plus belle vague ?
7: Le Parisien, c'est quand je suis sorti indemne par 4 mètres ici, et que voilà, et j'ai commencé à boire de l'eau et à marcher sous l'eau même, carrément. J'en suis sorti sans me noyer. Voilà.
1: C'est vrai, c'est dingue ça.
7: J'ai mis un peu de mes forces. Ah voilà. Oui. Oui.
1: La vague de 4 mètres, c'est énorme.
7: Oh, il y avait 3,54 mètres, 54 mètres, c'était énorme.
6: 4 mètres de non. Large. Et nous, on va marcher.
1: Bon, allez les gars, merci. Je vous dis au revoir. Merci, au revoir.
7: Ah, ciao.
6: Oui, merci, au revoir, bonne journée. Adieu, agour.
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2: Le temps de vous lire en marseillais. Bonjour Médéric.
1: Bonjour Philippe.
2: C'est notre linguiste marseillais. Donc on va jouer ce matin un peu comme des enfants.
1: Oui, tout à fait. Alors vous savez à quoi jouent les enfants en ce moment? Enfin ces jours-ci, ces temps-ci.
2: Ces temps-ci, avec le smartphone,
1: ouais,
2: un jeu, voilà quoi.
1: Les tablettes, les jeux vidéo, etc. Ouais. On est d'accord. Bon, les tout petits jouent encore avec des voitures, des robots, des trucs Pokémon, etc. Voilà. Alors autrefois, alors non, je vais pas faire celui qui regromelle à mon réguignard.
3: C'était mieux avant.
1: C'était mieux avant, c'est ça. Non, mais je vais vous parler quand même des réguignards. Les Réguignards de Luberon, c'est une association provençale qui, comme son nom l'indique, regroupe des amoureux de la culture et de la langue provençale, des gens du Luberon, qui s'appellent avec autodérision donc les Réguignards, en gros les râleurs. Hein. Eh bien, la présidente de cette association est bien connue chez nous. Il s'agit de Claudette Ocelli, aussi connue sous le nom de Mamette, dont on a entendu la voix sur notre antenne pour nous apprendre un peu de provençal. Avec ces Réguignards, elle organise jusqu'au 14 mars à Pertuis, à l'espace de Croze, une exposition appelée Joe et Jugué d'antan, qui propose de retrouver des jeux et jouets d'antan et avec leur petit nom en provençal. Alors autrefois, les minots jouaient à Ouda, au dé, au Baouduf, au Toupi ou au Quille. Il y avait les osselets aussi. Alors, je me souviens que mon frère jouait, j'ai toujours trouvé ça bizarre, les osselets. Mmh. Mais voilà, ça a disparu, j'ai l'impression.
2: Oui, c'est vrai.
1: Non, voilà, on ne voit plus ça. Jouer aux osselets, c'est Djouga, Djibotrao et Mélisa Ousset. Par contre, les billes, on y joue encore. À mon époque, on prisait les gros galops comme ça, ils ont tiré les soldats Starlux.
2: Ouais,
1: on jouait au pot. Enfin, bref, voilà, j'adorais les billes. Dans la cour de récré, je pense qu'on joue encore à la marelle ou à la corde persaouta, je traduis pas. Mais probablement plus aux yeobanda, les yeux bandés, au Colin Maillard, qu'on appelle aussi Kukuruma. On dirait une chanson Kukuruma. En revanche, on fait encore liser Skundai, le jeu de cache-cache, à partir du verbe s'escoundre, se cacher. Et on dit parfois, c'est Avateskoundra, va te cacher. On joue aussi à la poupée, la titeille, dans son ousta ou des titeilles, sa maison de poupée, ou bien avec une poupoune pour Djouga à la mama, là non plus, je traduis pas. Quand j'étais minot, j'adorais jouer avec les taraillettes, la dinette, mais aussi à la marchande. J'avais d'ailleurs un bel établi de marchande et je vendais à ma mère, à ma grand-mère, plein de beaux fruits et légumes en plastique, ou du poulet, ou en plastique, ou du fromage en plastoc, avant la malbouffe, vous voyez, il y avait déjà tout prévu. Tous ces jeux d'enfants d'hier ou d'avant-hier sont présentés à l'exposition Joe et Jugué d'antan à Pertuis jusqu'au 14.

0: 14 mars pour ce et samedi ou donc demain. Il y aura en plus un grand jeu de piste sur le double thème du parler provençal et des jeux d'enfants dans les rues de Pertuis, mais aussi du Motus. Tous les t-shirts, toute l'après-midi, me seront sur place avec mon collègue Bla pour vous faire jouer à Motus en mode démo ou initiation. Mais il y aura aussi un Motus en live en public avec les meilleurs joueurs de Motus à défier. Alors de mon temps, on jouait à cache-cache et celui qui comptait, on disait qu'il pégait. On disait allez, c'est toi qui pègue. Ouais. Et on jouait aussi à faire des moulons dans la cour et pour signaler un attroupement, on criait moulons. Donc ce samedi, moulons à Pertuis.
1: Allez moulons.
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3: Coup de projecteur sur la plus grande brasserie de Paris dans le 14e arrondissement de la capitale. On y mange et on y danse. Tour du propriétaire avec Thierry Boeuf. Place à la saga Bistrot de Paris.
4: Et le cocktail américain, c'est quoi ?
5: C'est un cocktail grillé avec une sauce américaine, tomate, échalote, une pointe de cognac, du vin blanc. C'est un peu relevé.
6: Un déca,
7: pâté, jambon, c'est une envoyette, gruyère, chantal, rôti, jambon de pays.
8: Eh ben tout ça, ça va aller dans la blanquette. Bon appétit.
9: Comment se faire applaudir le soir de son anniversaire à Paris par 800 personnes et dans la bonne humeur ? Franchissez dès que possible les portes de la coupole, boulevard du Montparnasse. 15 à 20 serveurs en rang vous portent un gâteau en chantant bon anniversaire. Les lumières de l'immense salle de la brasserie se rallument et tous les clients de la coupole applaudissent. Quand on vous dit que c'est la fête à Paris. C'était le temps un peu fou de l'entre-deux-guerres. Les fêtes les plus délurées avaient pour quartier Montparnasse. Dans les années 20, Paris est fréquenté par 15 000 Américains. Joséphine Baker et la Coqueluche. Et encore aujourd'hui, son portrait est peint sur un des piliers de la coupole, classé monument historique.
10: Elle venait très souvent à la coupole. D'ailleurs, elle était une habituée jusqu'à la fin de sa vie. Mais pendant les années folles, elle venait avec une petite panthère, vous imaginez, qui était très gentille. Elle s'appelait Paquita, d'ailleurs. Elle était adorable. Mais ça dérangeait beaucoup la clientèle.
9: Et dans un véritable décor art déco, laissez vagabonder votre esprit au son des cliquetis de couteaux et de fourchettes, dans les volutes des plats de choucroute, dans l'atmosphère de la brasserie la plus grande de Paris.
11: Et puis la peinture qui était avec tout ça était l'expression de l'extraordinaire diversité du Montparnasse des années 20. Alors faire une coupole qui coiffe l'ensemble, c'était audacieux, parce que comment exprimer de nouveau cette diversité ? Là, il y a une idée géniale, c'est très réussi.
9: À la coupole, on mange, on boit, on danse et on refait le monde. Tout ça a tellement bien commencé un 20 décembre 1927. 3000 invités et 12 000 bouteilles de champagne liquidées en 2 heures. Et 90 ans plus tard, les corps se dérobent, toujours à la coupole, dans la grande salle du dancing.
12: Monsieur Barbeau, allant sur 89 ans, je voudrais dire que tant qu'une femme danse, elle reste jeune, belle et séduisante. C'est tout.
13: Andy Warhol à la coupole, peint les gambettes de Miss Pinguette.
9: 2025, les soirées au dancing de la coupole existent bel et bien. Le thème de prédilection, smoking et femme fatale 1920-1930. Mais le spectacle, et surtout dans l'assiette, après quelques errements post-Covid et les difficultés après la pandémie, la coupole est redevenue irréprochable. Pourquoi pas dès le matin, au petit déjeuner, un œuf à la coque, une omelette brouillée. Le midi, bien sûr, un des plus beaux bancs de crustacés et d'huîtres de Paris. Le soir, évidemment, 4 sortes de choucroute, foie de veau, tartare de bœuf normand, sole meunière à la plancha et l'exceptionnel curry d'agneau à l'indienne servi depuis 1927. Et c'est pas du réchauffé. À propos, dans 2 ans, mettez une alerte sur votre smartphone. 20 décembre 2027, la coupole de Montparnasse fêtera ses 100 ans. Vous savez quoi ? Comme me le dit souvent un ami caviste, on va tout faire péter et essayer de battre le record des 3000 Parisiens des années folles, déboucher plus de 12 000 bouteilles de champagne dans la nuit.
3: Eh ben oui, allez, rendez-vous est pris. Et vous y serez, nous aussi. Donc, merci beaucoup, Thierry Boeuf, Bistrot de Paris. Si vous avez aimé cette chronique, vous pouvez bien sûr la partager avec vos proches depuis l'application ICI.
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14: Bonjour, je suis Julie Serrano, nimoise. Ma passion, du coup, c'est le flamenco et j'ai la grande chance d'en faire un métier passion. Le flamenco, c'est un art de vivre, c'est vraiment tout ce qui nous permet de vivre au quotidien. On respire flamenco, on se lève flamenco. C'est vraiment toute une ambiance qui nous suit dans nos journées. Je me lève, j'écoute du flamenco, je me couche avec du flamenco en tête. Une mélodie de pas que je me dis, attends, je pourrais faire ça, ça ferait bien. Et du coup, le lendemain, on se réveille, on a toujours cette mélodie, en pantoufle, on fait ça. Et encore plus quand on est avec Tata à table, c'est vraiment tout le temps ça. Entre deux plats, on fait des palmas, c'est tout le temps. Patata, du coup, Christine Serrano, une danseuse emblématique de Nîmes. J'ai commencé les cours avec elle quand j'avais 4-5 ans. On m'a mis au cours avec Tata comme dans la marmite. Et au fur et à mesure, ça grandit la passion. Au début, on est là parce que c'est Tata. Et après, ça nous plaît de plus en plus. Et c'est pour ça que je suis partie à l'étranger faire des études à la base, où j'ai pris des cours de danse en même temps là-bas. Et après, j'y suis partie réellement un an et demi à Séville juste pour prendre des cours de danse.
1: Le flamenco, c'est une discipline qui est très traditionnelle, qui a ses codes, mais j'imagine que chaque danseuse se l'approprie. Qu'est-ce qui se passe en vous quand vous dansez? Qu'est-ce qui s'exprime dans votre corps?
14: C'est vrai que la danse, j'ai l'impression en tout cas d'être le seul moment où je suis vraiment moi, où il n'y a pas de filtre, il n'y a pas de masque, et j'ai le droit d'être vulnérable, moi et mes émotions. Parce que le flamenco, c'est surtout ça, c'est surtout transmettre des émotions. Et c'est vrai que la société d'aujourd'hui, elle nous empêche un petit peu de vraiment les vivre à cœur ouvert. Et la danse, ça permet ça. Le flamenco, en tout cas, il nous permet vraiment de libérer qui on est vraiment, sans avoir à se cacher. Voilà, la danse, ça me rapporte de la joie de vivre, et aussi cet espace de j'ai le droit d'être triste et j'ai le droit d'être en colère. Cet art, il mérite d'être connu au fin fond de toutes les planètes.
6: Olé.
14: Olé.
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1: Et je suis ravie de retrouver dans cette rubrique celle qui a été la révélation littéraire drômoise de 2024, Valérie Patureault, avec sa cuisinière des Kennedy qui a conquis 100 000 lecteurs l'année dernière. Elle publie cette rentrée aux Escales un très très beau troisième roman qui s'appelle L'Enseveli. L'Enseveli, c'est d'abord l'histoire d'Abel, poilu de la Grande Guerre, blessé au combat en sauvant un inconnu. Il est transféré dans un hôpital de fortune où il va faire la connaissance d'un mystérieux voisin de lit, une gueule cassée qui, incapable de parler, va communiquer avec lui à l'aide d'un petit carnet. Adrien, c'est son nom, est médecin et officier, tandis qu'Abel, simple soldat, vient de la Drôme paysanne. Mais là, pour passer les journées, ils vont se raconter l'un à l'autre et tisser un lien si puissant que lorsqu'ils seront séparés, il faudra à tout prix se retrouver. Pourquoi Valérie Patureault a-t-elle voulu redonner vie à des combattants de la Grande Guerre ? C'est la question que je lui ai posée.
2: Peut-être parce que je suis la dernière génération à les avoir croisés. Je m'en souviens très bien, je devais avoir 7-8 ans et le frère de ma grand-mère me terrorisait parce que quand on allait chez lui, il retirait son œil de verre et donc il avait eu un terrible, voilà, sur un obus pendant la guerre de 14. Moi j'ai un intérêt très fort pour l'histoire, pour cette période particulière de l'histoire aussi, parce qu'elle représente vraiment, je le trouve, au même titre que la Révolution française, elle représente le socle de notre société moderne. Et je ne suis pas historienne, donc je n'ai pas du tout voulu écrire un livre sur la guerre. J'ai voulu écrire un livre sur l'amitié et surtout poursuivre ma quête que j'avais déjà dans Nésida de cette interrogation sur le déterminisme social qui fait que nous rencontrons tous, sans que ce soit vraiment conscient, des gens qui partageons à peu près les mêmes choses, les mêmes... Voilà. Et il n'y a pas 36 circonstances. Il y a l'hôpital qui parfois vous amène à partager une chambre d'hôpital avec quelqu'un qui n'a pas du tout la même vie que vous, ni en âge, ni en lieu, ni rien. Et puis la guerre. Et c'était vraiment ça mon sujet. Et là, j'ai eu envie de m'intéresser, de m'interroger sur la sensibilité des hommes qui, en fait, n'est pas si lointaine de la nôtre.
1: Et puis, contrairement à la cuisinière des Kennedy, on est dans un roman du temps long.
2: C'est vrai que dans la cuisinière, je suivais sa vie, et Dieu sait que sa vie est assez trépidante et qu'elle nous emmenait d'épisode en épisode. Là, c'est un temps long, c'est un livre à la fois de terre, je dirais, parce que la terre est présente tout le temps, la terre qui vous engloutit, la terre qui... Enfin, c'est vraiment un livre de terre, et un livre sur le temps, parce qu'il n'y a que dans ce temps long qu'on arrive aussi à se connaître, à se livrer, à apprendre les uns des autres. La grosse différence aussi avec mes deux premiers romans, c'est que c'était des histoires qui parlaient de personnages qui avaient existé. Là, ils sortent tous les deux de mon imagination. Ils sont nourris de tout mon imaginaire qui a été bercé par tous ces livres formidables sur cette période. Et beaucoup de choses de ma propre vie, sans s'en rendre compte, les deux grand-mères présentes dans ce livre, ce sont les miennes. Mais je ne sais pas si je l'ai vraiment décidé. Je crois que c'est vraiment arrivé au fil de l'eau.
1: Et de cette écriture puissante de Valérie Patureault qui, en quelques mots, fait naître des images fortes, des émotions qui vous envahissent, c'est vraiment une magnifique écrivaine que je vous conseille de découvrir avec L'Enseveli qui est paru aux Escales.

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1: Originaire du Mans, Klemt porte cette énergie des terres de province. Force tranquille, humilité, texte fort, l'essence de son écriture, l'émotion, la sincérité et le mot juste.

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0: C'est oui, c'est non, c'est question, sa vie, sa route, ses choix. Liane Folly raconte tout dans La Droguerie du Sourire qui vient de paraître aux éditions Stock. Et elle est ce soir l'invitée de Décibel. Préparez-vous à la rencontrer de nouveau. Bonsoir Liane.
1: Bonsoir Émilie.
0: Comment ça va?
1: Très bien, je suis ravie en tout cas de... Alors comment on fait? Parce que c'est... On se vous voit, on se tutoie. Dans la vie on se tutoie.
0: Dans la vie on se tutoie.
1: Et bon, on va se tutoyer, tu sais quoi, on va bousculer un peu les codes. Parce
0: allez.
1: Que moi ça me dérange de vous voyer.
0: Si alors tu... on se tutoie.
1: Voilà, c'est mieux.
0: Alors
1: voilà.
0: On se tutoie.
1: On
0: alors,
1: décide.
0: Je te félicite
1: oui,
0: pour ce livre.
1: Merci.
0: La Droguerie du Sourire qui vient de sortir aux éditions Stock. Parce qu'il est émouvant et surprenant. Ce livre, vraiment, on a l'impression de te redécouvrir. Tu expliques au tout début, d'ailleurs, pourquoi est-ce que t'as hésité avant de te raconter et finalement, c'est un choix très réfléchi pour le public.
1: Absolument, et puis surtout, je dis que je fais mon métier comme mes parents ouvraient la Droguerie du Sourire, ce qui explique aussi le. Je fais un métier que j'aime, mais surtout qui m'ont inculqué.
0: Ouais.
1: Ils ont tout fait mes parents pour me pousser vers l'artistique, et c'est un livre aussi, c'est un hommage, et je voulais vraiment leur donner beaucoup d'amour encore, évidemment à travers ce livre, et puis j'ai quand même un parcours assez atypique quand même.
0: Ah, c'est vrai, mais eux aussi,
1: oui.
0: Et ce livre. C'est
1: oui,
0: vraiment une déclaration d'amour à tes parents. Tu choisis de démarrer ce bouquin à l'année 2015, assez unanimement reconnu comme vraiment une année de merde. C'est-à-dire qu'il commence avec les attentats de Charlie Hebdo, on termine
1: oui,
0: avec le
1: exactement.
0: Bataclan. Et toi, au milieu, en quelques semaines, tu oui. perds tes deux parents. Oui. Le livre commence comme ça, on est désolé pour toi. Et en fait, plus on tourne les pages et plus nos cœurs se brisent, parce qu'en fait, on se rend compte que tes parents, c'était des gens merveilleux qui
1: oui.
0: t'ont donné une enfance tellement pleine d'amour, tellement pleine de joie.
1: Oui, et puis eux avaient connu la guerre, parce que moi j'ai été conçue finalement pendant la guerre d'Algérie, en avril 62, ils se sont même séparés, enfin c'est tout un, c'est romanesque. Hein.
0: Ah bah c'est un film, déjà, l'histoire de tes parents c'est un film, et ton histoire aussi, on a déjà deux films.
1: Et donc, en fait, mais bah, oui c'est ça, et donc dans un camp de pieds noirs pour ma maman qui est enceinte de moi, etc. Donc quand j'arrive, moi j'arrive quand même avec des parents qui sont détruits en quelque sorte, et dans la misère, et il faut se reconstruire, il faut la force de ça, alors il l'a avait. Et puis, alors moi, j'arrive, je suis une petite fille, au contraire, qui a plein de joie de vivre.
0: Ouais.
1: C'est complètement paradoxal, en fait. Et puis, je salue leur courage, leur... voilà, ils m'ont appris énormément de vertus, et c'était des gens travailleurs, courageux, et surtout, ils aimaient les autres.
0: Oui.
1: Ils étaient altruistes et modernes, ce qui n'est pas toujours évident. Voilà, oui, en quelque sorte, ce qui n'exempte pas non plus des carences existentielles. Hein.
0: Évidemment.
1: Et la barre très haute, tu sais, quand tu es avec un couple qui s'aime autant,
0: oui.
1: t'aimerais bien les imiter et puis tu n'y arrives pas.
0: T'y arrives
1: et là,
0: pas.
1: Toujours pas.
0: Oh.
1: Et voilà, tu n'en de j'y arriverai pas, mais bah, 60 ans de vie commune, d'amour, de, tu vois ce que je veux dire.
0: Ouais.
1: Et c'est aussi ce truc-là, je crois, qui était un petit challenge quelque part et que je n'ai pas réussi, mais j'ai réussi d'autres choses.
0: Quand on lit ce livre... parfois on te reconnaît, parfois je le disais tout à l'heure, on te redécouvre, on te re-rencontre. Il y a une phrase qui m'a marquée, tu dis « je n'ai pas d'ennemis », par exemple.
1: Ouais.
0: Ça c'est quelque chose que tes parents t'ont inculqué,
1: oui.
0: puis c'est toi, c'est ta personnalité, t'es comme ça, tu n'as pas d'ennemis.
1: Ah bah moi-même non, peut-être que
0: oui,
1: les
0: il y a
1: autres,
0: peut-être des gens qui ne peuvent pas
1: l'ennemi,
0: t'encadrer.
1: L'ennemi.
0: Oui,
1: ah mais il y en a beaucoup évidemment,
0: mais,
1: c'est ce qui est tout à fait normal.
0: Mais toi, ton cerveau, ton cœur
1: oui,
0: est foutu
1: non.
0: d'une telle façon
1: oui.
0: que tu ne détestes pas.
1: Ah non, je ne peux pas. Je ne peux pas dénigrer quelqu'un. Je ne peux pas. Je veux dire, quand je sens que ça ne va pas et que ce n'est pas fluide,
0: ouais.
1: eh bien, je m'en vais. Mais je veux dire, je ne peux pas garder. Je suis quelqu'un de très fidèle, de loyal, donc je ne peux pas. Je passe à autre chose très rapidement, mais dans amour, en amitié,
0: ouais.
1: Dans tous les mais oui, dans tous les domaines.
0: Alors ça, tu l'as souvent dit, hein, que t'étais artiste et que t'avais jamais envisagé de faire autre chose de ta ouais. vie. Et là, dans le livre, on apprend que bah, il y a pas mal mal de gens hein, qui pensaient la même chose, notamment le docteur Canova, oui. Voilà, qui était l'obstétricien le oui. jour de ta naissance et qui a dit à ta maman, votre fille a des cordes vocales en acier, je vous le dis, elle sera chanteuse. Oui. Et puis quelques pages plus loin, c'est ta grand-mère, Mémé, qui dit, quand tu seras grande, tu seras chanteuse comme Sheila.
1: Exactement, elle adorait cette chanteuse. Et elle avait des photos dans sa chambre, elle écoutait les 10 du matin au soir et c'est vrai, elle adorait. Et puis elle a eu raison parce que quelle carrière magnifique Sheila
0: oui,
1: a fait
0: plus
1: tard.
0: Oui, tu le dis, quoi. Parce que t'es sympa. Oui. Tu...
1: Non, c'est pas être sympa, c'est de se reconnaître les choses. Ça a été une artiste exceptionnelle. En France, elle a marqué des générations et je trouve ça fabuleux. Voilà, de 80 ans, je veux encore être sur scène, avoir la pêche qu'elle a, etc. Je trouve ça formidable. Voilà.
0: Oui, non, mais quand je dis que t'es sympa, c'est que dans le livre, en fait, donc, tu racontes ta vie, mais en fait, tu parles beaucoup des autres,
1: oui.
0: des autres artistes et voilà, dans tout les mémoires d'artistes, c'est pas forcément le cas.
1: Donc voilà, oui,
0: je relevais ça, Liane, que voilà, il y avait quand même.
1: Bien sûr, il y a toujours le remerciement qui arrive parce que je pense que en étant une fille de commerçant, c'est le premier mot que j'ai appris.
0: Merci.
1: Hein, donc ah oui, bonjour, merci, être poli. Ouais. Quand on est fille de commerçant, on a quand même une on a quelque chose à tenir. On a. Mais c'est vrai que quand je parle de cocon, la gentillesse, la bienveillance, l'amour, bon ben j'ai eu ces armes-là, ce qui n'est pas mal. Mais ensuite, pour entrer dans la jungle qui est la vraie vie. C'est pour ça que je dis à un moment donné, je parle de notre naissance et je dis, c'est un peu après que tout se gâte. Ouais. C'est la vérité. Et quand moi j'ai eu l'impression, en tout cas, quand je suis rentrée dans le vrai monde, c'est-à-dire l'école, et on le sent parce que je raconte des choses qui m'ont marquée et traumatisée.
0: Ah oui, oui, il y a voilà, des trucs passages durs pour des enfants. Hein,
1: oui, ouais. Non, mais de l'école qui marque vraiment et tout d'un coup se dire, waouh, ah bah c'est tout le monde ne m'aime pas alors, finalement. et de réagir ça, même quand. De réaliser ça, pardon, même quand on est une petite fille ou une adolescente, mais quand on a quand même ce socle qui est capital, qui est essentiel pour se construire, eh bien, c'est évidemment que c'est mieux.
0: Et on sent que cette famille, c'est un socle hyper important parce qu'en fait, quel que soit l'épisode de ta vie que tu racontes dans ce livre, ils sont jamais très loin, ton frère, tes parents,
1: oui,
0: etc. Voilà, ils sont là du début à la fin. Et juste les remerciements, ça me fait penser qu'il y a même un moment dans le livre où tu t'arrêtes et tu dis, vous allez peut-être penser, vous qui lisez, parce que vous adressez à nous, c'est très drôle. Tu t'adresses à nous, tu t'adresses au lecteur. Vous allez peut-être penser que je remercie beaucoup. Alors, je vous explique.
1: Mais parce que c'est vrai.
0: Oui, je remercie. Voilà, c'était vraiment rigolo ça.
1: Oui, oui, parce que j'aime bien aussi ce côté-là et il est vrai que je l'ai construit ce livre d'une façon très cinématographique.
0: Oui.
1: Je voulais qu'on ait les musées, qu'on ait les images de tout ça, parce que moi elles sont encore très présentes. Moi, il suffit de fermer les yeux, la droguerie, je la vois, je suis encore dedans en fait.
0: Elle est sur la quatrième de couverture.
1: Ouais.
0: Donc c'était vraiment le magasin de tes parents,
1: oui,
0: droguerie
1: oui.
0: du sourire.
1: Exactement.
0: C'est vrai.
1: Oui, c'est une histoire vraie.
0: C'est fou.
1: Et donc et puis ce cheminement incroyable, mais je crois que j'ai été comme une... Alors, je dis pas mission, ça fait très Star Wars, mais ce que je veux dire, c'est que j'ai été consciente d'avoir des parents qui avaient énormément de chagrin, qui avaient été détruits, hein, donc de la guerre, tout ça. Et moi, je voulais un peu sauver tout le monde, je voulais être un peu Zorro, quoi. Et le fait d'avoir réussi, entre guillemets, cette carrière d'artiste, je savais qu'il y avait que ça qui pouvait vraiment les combler. Et quand je l'ai fait, ça y est,
0: ouais.
1: Je l'ai fait. Puis après, de toute façon, au moment où ça a démarré, j'ai pas arrêté de les gâter. Je n'ai aucun regret de ce côté-là, parce que mes parents, ils ont tout eu. C'était le roi et la reine.
0: Ouais,
1: je leur ai tout offert parce que c'était pour moi une façon de les remercier.
0: En tout cas, tout le début du livre leur est consacré à eux, à leur histoire.
1: Oui, leur rencontre aussi.
0: Leur rencontre, la première, puis deuxième demande en mariage. Parce que
1: oui. Elle était jeune, ils sont rentrés, elle avait 14 ans.
0: C'est ça, voilà.
1: Donc mon père en avait 19, et puis bon, il s'est fait un peu virer par mon grand-père. Et puis il est revenu 2 ans après en ayant fait le service militaire. Mais c'est vrai aussi qu'il avait, ça y est, il avait une droguerie aussi hein,
0: à Oran,
1: à la cité Gambetta. Il avait une droguerie et donc il adorait ça, c'était son métier.
0: Liane, t'as écrit tes mémoires, t'aurais pu ne pas les écrire. On apprend dans le livre qu'en fait le biographe de Nougaro t'avait proposé de les
1: Absolument,
0: écrire pour toi.
1: Bien sûr, c'est Alain Vaudrasca,
0: ouais.
1: On est devenus très amis tous les deux et bon, on s'est vu, on a commencé à faire le travail. Et puis je me suis rendu compte que voilà, on discutait ensemble, etc. Ensuite, il écrivait des choses, il me les envoyait. Je dis non, non, non, non, je veux pas, je veux
0: c'était
1: pas.
0: C'était pas ta voix, en
1: non,
0: fait.
1: Non, c'était pas mon histoire, c'était pas. Ouais. Et puis, comme j'ai toujours aussi tout écrit, même si on l'a rarement dit, oui. Parce que il y a des femmes qui sont, il est vrai, des chanteuses, bon, autrices, tout ça, mais c'est marrant, oui. On n'a jamais parlé.
0: C'est drôle, j'ai eu cette conversation avec Lara Fabian qui a écrit aussi de très bonnes chansons.
1: Ben, pareil.
0: Mais mais oui, mais en fait, je pense que vous êtes victime de deux choses. Alors, le patriarcat, qui fait que de toute façon, les gonzesses ne savent pas écrire, qu'est-ce qu'on s'en fiche de ce qu'elles écrivent. Et deuxièmement, vos voix sont trop belles. Donc, en fait, vos voix sont les stars et prennent toute la place.
1: C'est cela.
0: Enfin, je pense. Donc, c'est bien de le dire qu'effectivement, oui, il y a une folie.
1: En plus, on a les mêmes initiales avec Lara.
0: Ah oui, c'est vrai.
1: C'est exactement.
0: Il faut monter le club des meufs qui savent écrire, mais personne ne le sait.
1: C'est ça. Non, mais de toute façon, le temps fait les choses. Moi, je crois beaucoup au temps.
0: Mais oui.
1: Le temps, c'est. Il y a une jolie citation qui dit le temps remet chacun à sa place, chaque roi est reine sur son trône et chaque clown dans son cirque.
0: J'aime beaucoup.
1: C'est ma préférée.
0: Ah non, c'est pas ta préférée, tu mens.
1: Non, c'est pas. C'est une de mes préférées. Ma préférée, c'est Bruce Lee.
0: C'est Bruce Lee, qui page dit, 287. Voilà. Bruce. Non, mais c'est génial. Non, mais Liane Folie. Évidemment que le biographe de Nougaro, il n'aurait pas pu écrire ça. Elle dit de toutes les citations, ma préférée est celle de Bruce Lee, dont la traduction française est.
1: Ouais.
0: Quand c'est pas facile, ce n'est pas par là. Choisis toujours le chemin de la moindre résistance.
1: Ouais.
0: Quelle sagesse.
1: Non, c'est parce qu'avec l'âge, je me suis rendu compte qu'il fallait jamais forcer les choses, les gens, les situations, les sentiments, encore moins. Parce qu'on se plante tout le temps.
0: Oui.
1: Donc, quand on veut forcer, ou alors pour faire plaisir, ou alors pour pas faire de la peine, enfin, il y a toujours une excuse. Et finalement, moi souvent, enfin maintenant, aujourd'hui, je suis soignée depuis à la cinquantaine, je pense que j'ai vraiment fait une vraie bascule. Quand on a 50 ans, donc on se dit, bon bah là, voilà, on a besoin de changer.
0: Ouais.
1: De plein de choses en soi. Et puis ça passe par là aussi, arrêter de perdre son temps, son énergie, et puis de croire être dans l'illusion. Voilà, ça c'est quelque chose que j'ai terminé à la mort de mes parents. Au décès de mes parents, je me suis dit, bon, j'ai été longtemps dans l'illusion, très longtemps. Et parce que je me racontais des histoires, j'adorais les histoires à l'eau de rose, les contes de fées. Moi, je crois en tout, hein, aux cloches de Pâques, aux cloches de souris. Mais oui, non, mais moi, je crois en tout et aux magiciens d'Oz et voilà. Et qu'à un moment donné, je pense qu'il faut. Il faut mettre l'église au milieu du village.

0: écoutée au fur et à mesure. Et c'est vrai que dès la sortie de ce disque, toi, tu as eu envie de dire que tu le partageais, notamment avec André Manoukian, donc, qui était aussi ton compagnon à l'époque. Tu
1: bien
0: le
1: sûr,
0: racontes
1: et Philippe Viennet, oui.
0: Dans le livre, voilà.
1: Mais on était une équipe, ailleurs.
0: Une équipe.
1: On n'a jamais parlé de cette équipe-là, d'ailleurs. Et c'est pour ça que je l'ai fait dans le livre.
0: Dans le livre.
1: Mais oui, parce que Rêve Orange, on dit, il y a une folie, c'est André Manoukian. Non, c'est pas André Manoukian seul.
0: Ouais.
1: C'est André Manoukian, entouré de super musiciens qui travaillaient au studio, Jean-Yves Cassès, Christophe Butin. C'est aussi un super producteur. Rêve Orange, c'est un producteur anglais qui a fait ce disque, qui venait de faire l'album magnifique avec Tina Turner à Londres. Et que c'est lui qui a mis cette patte jazzy. Au fur et à mesure qu'on vient d'entendre, eh bien, on entend des arrangements d'Éric Serra, qui, à l'époque, vient de faire un carton avec Le Grand Bleu.
0: Ouais.
1: Enfin, voilà, c'est toujours, et on nous a enfermés dans un espèce de truc, le couple, voilà, c'est Pygmalion, alors que c'est pas du tout, jamais il a été Pygmalion, puisque c'est moi-même qui ai trouvé les rendez-vous dans les maisons disques, j'ai toujours fait la locomotive.
0: Ça, c'est un passage génial, hein, vraiment, où tu dis au téléphone, je suis Madame Folie, j'ai rendez-vous, et en fait,
1: Madame Folie, on t'a pris pour une autre folie. Oui.
0: Qui, elle, était pour le coup...
1: Journaliste.
0: Et donc, les mecs de la maison de disques ont dit, oui, bien sûr, venez.
1: Ouais.
0: Et voilà, il y a plein de scènes comme
1: ça. Quiproquo sur un homonyme.
0: C'est super.
1: Ça, c'est le hasard. Tu vois, c'est dans la vie, ça, c'était un petit miracle.
0: C'est le hasard, c'est le destin, tu crois au destin.
1: Oui. Ah bah oui.
0: Oui, puisque tu racontes que l'obstétricien a dit que t'allais devenir chanteuse. Donc, tu crois un petit peu.
1: Oui, mais si tu veux, tout n'est pas écrit. Ça, je ne crois pas ça.
0: D'accord.
1: Je crois qu'on peut tout écrire soi-même, qu'on peut même recommencer les histoires, écrire son scénario, mais qu'on est...
0: Oui, c'est pas la tragédie grecque où tout est joué d'avance.
1: Ah non, heureusement, non. Sinon ça serait d'une tristesse et d'une injustice totale, déjà qu'on est dans un monde assez injuste. Donc non, là c'est vraiment qu'on crée soi-même son propre bonheur, son propre malheur finalement. Moi je pense que les choix dans la vie sont importants.
0: Ouais.
1: Et comme je le dis, le seul moteur que j'ai réellement, c'est l'envie. L'envie, c'est ça qui mène le monde. Hein. Donc, l'envie, c'est quand on a envie, tout est possible et c'est merveilleux. Alors après, évidemment que c'est difficile de partir d'un orchestre de bal
0: et de se lancer
1: à Lyon, Perrache, fille de droguiste, et tout d'un coup faire une carrière, etc. Mais on passe par des étapes complètement différentes et à chaque fois, chaque décennie en tout cas, on avance aussi, on évolue, on s'améliore. Et on a d'autres projets. Moi, j'ai toujours des projets. Et on a tendance, en France, d'ailleurs, tu le sais très bien, en étant femme animatrice, que ça y est, la vie s'arrête. À 50 ans, ça s'arrête. Hein.
0: C'est bientôt.
1: Non, mais on a l'impression de ça. Moi, je l'ai ressenti terriblement. J'en parle dans mon livre de ça.
0: Bah oui, mais tu parles du patriarcat, tu parles du sexisme. Et c'est vrai que pour une certaine partie de la société, à partir du moment où tu peux plus faire d'enfant, tu sers plus à rien.
1: Alors, je sais pas si ça vient de là. Oui, par rapport à la ménopause, oui, je pense.
0: Ouais, je pense quand même, il y a un truc, on devient un peu invisible.
1: Oui, alors moi, imagine, c'est encore plus difficile, j'ai pas eu d'enfant.
0: Tu n'as pas fait d'enfant.
1: Donc, ce que je veux dire, c'est que non, moi, je pense. Alors, dans d'autres pays, en Asie, aux États-Unis d'ailleurs, au Canada, etc., on voit des femmes de 70, de 75 ans qui présentent des émissions à la télé, qui vont faire tout ça. Le théâtre en Chine, au Japon, des actrices qui ont 80 ans, qui sont sur scène. Donc, enfin, et dans notre pays, c'est moins commun et qu'on range un peu trop rapidement dans le milieu artistique, en tout cas les femmes et les hommes aussi d'ailleurs. Hein.
0: Mais en tout cas, il y a de beaux moments là-dessus, sur ce thème-là, dans ton livre, sur ton militantisme qui est pourtant apolitique, sur ton engagement, sur les droits des femmes. La ménopause, les règles aussi, tes premières règles, t'expliques, mais tu vis ça, mais c'est un cataclysme.
1: Oui.
0: Le désir féminin aussi, le désir qui change, enfin, tout ça, effectivement, il fallait que ça soit toi qui l'écrive.
1: Ah bah oui, et puis de toute façon, moi j'ai pris le confinement, ça a été quand même, tout le monde s'est arrêté dans le milieu du spectacle, et moi je me disais, ça se trouve, on recommencera pas. Quand on se retrouve au tout début, on se dit waouh, qu'est-ce qui se passe.
0: T'as cru ça, toi?
1: Oui, le monde s'est arrêté, et donc tout d'un coup on se dit waouh, comment on va faire. Alors moi c'était pas un problème, enfin je veux dire, je l'aurais bien pris aussi, hein, c'était pas. Mais de vivre comme ça chaque jour, d'avoir l'habitude d'avoir une vie à 100 à l'heure, à 1000 à l'heure, de voir des gens, de ça, et tout d'un coup, le truc s'arrête, quoi. Et là, je l'ai bien vécu.
0: Ouais.
1: Parce que j'ai recommencé, je le raconte d'ailleurs, ce confinement, à retrouver des plaisirs simples, plein de choses que j'avais oubliées. qui était, enfin, que j'avais pas le temps de faire, et j'ai trouvé ça formidable, dont commencer l'écriture de mon livre.
0: Exactement. Voilà. Il s'appelle La Droguerie du Sourire. Il y a plein d'anecdotes. Oui. Parce qu'à partir du moment, évidemment, où ta carrière a démarré, t'as croisé tout un tas de gens absolument fascinants. Il y a des rencontres folles et il y a des rockstars. Vous croiserez.
1: Ça, c'est vrai.
0: Mick Jagger en jogging et David Bowie au marché.
1: Oui, oui, c'est vrai, marché nocturne. Alors, j'ai revu ensuite David Bowie. Je l'ai pas écrit dans le livre.
0: Bah, c'est quoi la suite?
1: Deux fois, je l'ai revu. En fait, bah, la première fois,
0: Le croises au marché, c'est drôle.
1: Bah, le marché de nuit, le marché de Montmartre.
0: Oui, de Montmartre. Mais pardon, voilà. C'est chic. Oui, c'était pas au Lidl. Pas...
1: Non, je veux dire, c'est pas le marché, voilà. Alors, d'abord, y avait le jour où j'ai signé Besoin de toi, le premier 45 tours, il y a une petite fête au cinquième étage de chez Sony, et on me dit c'est les Rolling Stones qui sortent leur nouvel album, donc on m'a carrément présenté en disant voilà, c'est une jeune Sony signature, voilà. Et il était magnifique et très très gentil, Mick Jagger, donc. Et après j'ai vu en concert aussi. Ben oui. Moi j'ai vu des tonnes de concerts, j'ai vu tout le monde sur scène, même Michael Jackson, je l'ai vu deux fois en concert. Et donc en fait et puis en ce qui concerne Bowie, je l'ai revu sur le ce qui s'appelle l'île des milliardaires, où il habitait, ça s'appelle l'île des milliardaires, je crois.
0: C'est à Moustique.
1: L'île Moustique, merci. Ouais. Et là, je suis sur la plage et je vois seule personne sur la plage. J'allais me reposer dans un lieu où on dit bon là, on aura la paix. Et arrive de loin un couple comme ça, et je les vois avancer petit à petit, et plus avant, je dis waouh, le mec, il est blond, il était habillé en blanc, je m'en rappelle toute ma vie, et assise une black magnifique, et je dis putain, c'est David Bowie
0: et Iman,
1: et j'ai dit deux fois je rencontre ce mec là il y a un truc, quoi. Ouais. Et donc il s'était approché comme ça, hello, il m'avait parlé genre ça va bien, vous êtes je lui ai dit oui, je suis française. Ah oui, alors qu'est-ce que vous faites dans la vie? Rien. Il vaut mieux.
0: Alors, si vous avez envie de gratter dans les souvenirs de Liane Folie pour trouver des méchancetés sur son ex André Manoukian, vous allez être déçus. J'ai cherché moi-même, connaissant bien Dédé, je me suis dit, est-ce qu'il y a une il y a une picounette où à un moment tu dis, donc une fois que vous êtes séparés et que du coup bah, tu travailles avec d'autres gens, tu dis, c'était des gens qui étaient très agréables avec moi en studio, ça m'a changé.
1: Oui, dans ça, ce
0: voilà,
1: genre-là, oui.
0: Voilà, mais donc ça reste vraiment très calme, tu règles pas tes comptes, bien au contraire.
1: Non.
0: Tu dis que même à un moment, t'as voulu que cette brouille qui fait que deux personnes qui ont été amoureuses puis qui le sont plus, qui sont séparées, sont vaguement fâchées. Toi, tu voulais que la fâcherie elle s'arrête, et t'as activement travaillé pour vous rabibocher.
1: Alors en fait, c'est très simple. Nous avons ensemble réalisé trop de belles choses pour que ça finisse en eau de boudin, et que tout d'un coup, et c'est le public aussi. On a le respect, c'est ce que je lui ai dit. Il faut avoir le respect du public. Ils ont aimé notre travail ensemble. Il y a trois albums magnifiques qui existent, qu'on a fait ensemble. Et eux,
0: c'est
1: ils
0: vos
1: ont
0: trois
1: envie.
0: Gosses.
1: Voilà, c'est nos trois enfants. Bah ouais. Et il faut que, qu'ils soient. Donc personnellement, c'est moi qui ai fait le premier pas, parce qu'il est vrai que j'ai été un peu rangée comme ça dans la vie d'André. J'ai encore. Oui, en décembre dernier, je l'ai vu dans une émission de télé, La Boîte à Secrets, où on parle des gens. Et il faut le faire quand même, ça c'est énorme. Bravo à la production, formidable, pour mettre 10 ans de vie avec Liane Folie, 3 albums comme ça, et ne pas en parler.
0: C'est-à-dire, on ressent André Manoukian.
1: Ben, moi j'ai trouvé ça un peu parce que je l'ai vu cette émission, et je me suis dit
0: ça t'a fait de la peine ou pas?
1: Non, j'en suis plus là, hein, non. Le métier me fait plus de peine du tout. Au contraire, ça me fait rire. Je me suis dit, mais bravo, quoi. Comment les mecs, ils peuvent passer à côté, qui a été le plus grand succès de sa vie. Il n'a plus jamais eu un tel succès avec une chanteuse.
0: Non.
1: Donc c'est pour ça, pour toutes ces choses-là. Et donc, il y a un an, le jour de son anniversaire d'ailleurs, mais il est très heureux, ça se passe bien. On a encore passé une journée ensemble la semaine dernière. Il est très heureux qu'on se revoie. On a des bons liens. Et puis peut-être, va savoir, comme dit ma très belle chanson, peut-être qu'un jour nous collaborerons ensemble.
0: Mais je vous le souhaite.
1: Si sa femme est d'accord.
0: Ah oui, c'est ça. Attention, hein, on ne va pas semer la zizanie. C'est un bonheur de t'entendre, Liane. C'est un bonheur de te lire La Droguerie du Sourire, donc aux éditions Stock.
1: Oui.
0: Et moi, je trouve que c'est un film. Tu fais ce que tu veux de cette remarque.
1: Mais quelque part, voilà, on va dire que c'est dans le voilà. dans l'atmosphère.
0: J'en ferais même deux si j'avais un budget illimité à l'eau Hollywood, parce que je ferais le film de la rencontre de tes parents, etc., en Algérie, leur arrivée en France et tout. Et puis ensuite, deuxième partie, ta vie à toi.
1: Tu veux dire un biopic télévisuel,
0: ouais.
1: une fiction.
0: Ouais, ce serait bien, non?
1: Ce serait pas mal. Ou alors un grand film, ça dépend.
0: Bon, ben on se revoit pour ça, Liane.
1: Mais absolument.
0: Merci beaucoup d'être
1: venue. Merci beaucoup, Émilie. C'était un bonheur pour moi d'être avec toi ce soir et j'embrasse tous les auditeurs, évidemment.
0: Merci. Merci, Liane. À bientôt.
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0: Un artiste atypique et polymorphe, aussi à l'aise dans un concert de rap que sur le plateau de Danse avec les Stars et The Voice.
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0: Il est aussi très à l'aise dans mes playlists, croyez-moi. Il vient de sortir, Taïk, son deuxième album, Joya. Il est le seul artiste en France à pouvoir, sur un même disque, inviter Lara Fabian et Aya Nakamura. Il chante, il danse, il brille à la télé. Il collectionne les disques d'or et de platine. Taïk est la définition du mot inclassable. Et vous allez adorer le rencontrer. Il est ce soir pour la première fois dans Décibel.
5: Salut.
0: Bienvenue dans Décibel. On est
5: Merci.
0: Super content de vous accueillir.
5: Super content d'être là.
0: Alors, vous avez cartonné avec votre premier album en 2020, Fleur froide, disque de diamant. Ça veut dire plus de 500 000 exemplaires vendus.

0: des petits moves de danse.
1: Ah, tu gères.
0: Que le haut du corps. Hein.
1: Tu gères, c'est bien, ça suffit, les épaules, c'est bon.
0: L'année suivante, en 2021, vous remportez Danse avec les stars, avec Faux Voto, et puis en 2024, un album en commun avec Dadju, il s'appelle Héritage, et là encore, magnifique disque de platine, plus de 100 000 exemplaires vendus. Oh baby, des concerts à Bercy ou encore à Paris, la Défense Arena. Et puis cette année, Taïk, c'est aussi une grosse année télé avec The Voice. Vous êtes dans le jury aux côtés de Florent Pagny, Lara Fabian et Amel Bent. Ouais. Première question, ça va? Bonne année 2026.
1: Franchement, elle commence bien. Enfin, ouais. Elle est dans un beau milieu. On est content, on reste focus et on veut encore plein d'autres belles choses.
0: Ouais, la détermination, ouais. Le focus, ouais. La concentration. Ça, je pense que c'est vraiment un mot-clé important quand on parle de votre parcours. Vous êtes né à Marseille en 1996.
1: Ouais.
0: Donc, c'est la même année que Kenji, Oshi et Oli de Big Flo.
1: Ouais, c'est vrai. Oli, je savais. Ouais. Kenji, je savais. Ouais.
0: Bon cru, non, franchement.
1: Pas mal.
0: Vous êtes arrivé à Paris à 16 ans, tout seul en pension, pour faire de la musique
1: Ah non, pas du tout, pour essayer justement de me réinsercer un peu, parce que je m'étais fait virer, moi, de mon lycée.
0: Aïe.
1: Pas parce que j'étais un mauvais garçon, mais parce que je dansais à l'époque et du coup je séchais énormément les cours. J'étais danseur, donc répétition, concert, on avait déjà des prestations et tout, et l'école c'était vraiment tertiaire pour moi.
0: Ouais, c'était pas la priorité. Le focus, en fait, le fameux.
1: Exactement. Ouais. J'étais focus mais sur autre chose. Et je me suis fait virer de mon lycée à quelques semaines de la rentrée, donc impossible de trouver un autre bahut à Marseille qui fasse encore des inscriptions. Donc ma mère a fait des pieds et des mains et elle m'a trouvé un bahut à Paris. Et je suis parti à Paris.
0: Et alors finalement, c'est la fameuse expression, c'est un mal pour un bien.
1: Un mal pour un bien m'a sauvé la vie.
0: Ah, parce que donc, à Paris, tout seul, à 16 ans, au lieu de faire des conneries, vous trouvez votre voix.
1: Je trouve ma voix, ouais. Dès le premier jour où on arrive à l'internat, il y a une visite groupée. On est, une trentaine de petits jeunes qui visitons l'internat pour la première fois. Et on passe de salle en salle, salle de sport, truc, machin, baby-foot, patati patata, salle de cinéma et tout. Et après, ils nous amènent au studio, et là, moi, c'est une révélation.
0: Un studio de musique, hein.
1: Ouais. C'était juste incroyable à mes yeux. Je suis rentré dans une espèce de transe où j'avais plus personne autour de moi, et je crois que même la visite, je l'ai pas continué, moi. Moi, je suis resté, je crois, dans le studio, en disant aux autres, finissez, moi, je veux discuter avec ce monsieur qui s'appelait Vince Marshall, et qui est pareil, aussi un des gars qui a sauvé ma vie.
0: Un
1: ingé son beatmaker, ouais. Producteur, ouais. Je voulais juste le regarder travailler. J'aimais le voir travailler sur son piano. Il était pianiste aussi, tu vois, compositeur.
0: Ouais.
1: Et je m'asseyais pendant, je pense, 3-4 mois. Je m'asseyais juste dès que j'avais 30 minutes de pause, une heure de trou ou quoi. Ou même à la fin des cours, puisque je dormais sur place, moi, à l'internat. Avant de rentrer, je passais le voir et je restais une heure, deux heures avec lui, je le regardais.
0: C'est dingue. Ouais. Ça donne envie de se poser des questions sur le destin ou sur, je sais pas, la prédestination. En fait, il y a des cellules de votre corps, quand vous êtes rentré dans le studio,
1: elles vous ont dit, t'es
0: chez toi.
1: Exactement. Qui sont dit,
0: c'est
1: t'es
0: fou,
1: chez toi.
0: C'est
1: et,
0: fou.
1: Ouais, c'est ça. Et je me sentais pas mieux ailleurs que là-bas.
0: Alors, il y a une année assez charnière dans votre carrière, Taïk, c'est 2017, donc c'est finalement 5 ans après votre arrivée à Paris, hein, donc voilà, ça va très très vite. C'est l'année où vous tentez Nouvelle Star. There's no need to wear these shades when I try. Avec votre petite voix de bébé. Avec Benjamin Biolay, Manu Kian, Elodie Frégé et Hélène Ségara dans le jury, il fallait pas avoir la trouille.
1: C'est ouf.
0: C'est un bon souvenir,
1: ouais. C'est une belle revanche, entre guillemets, puisque ça m'a pas empêché d'y croire, même si j'ai pas passé les qualifs, entre guillemets.
0: Vous êtes allé au théâtre, hein,
1: quand même. Je suis allé au théâtre quand même, c'est la manche d'après, donc ça va, c'est cool. Et malgré ça, j'ai continué. Pas une seule seconde, je me suis dit que ça m'abattrait, tu vois.
0: 2017, c'est aussi l'année où vous sortez vos premiers sons, notamment Baby Motion. Avec les pourris ou les enfants. Encore une fois, les enfants, notez bien, 5 ans auparavant, il n'était jamais rentré dans un studio. C'est fou quand même. Non, mais c'est génial. Et puis, c'est l'année aussi où vous décrochez un prix assez dingue que peut-être vous n'attendiez pas. C'est la publicité la plus vue sur YouTube en 2017. C'est une pub que vous n'avez pas oubliée, évidemment, les amis.
1: Il ne faut pas.
0: les Babybel se parlent entre eux.
1: Quand même.
0: Et Taïk, c'est genre le plus beau des Babybel.
2: Hé, hey, vous êtes pas un peu ramolli de la coque, les gars? C'est moi, Mini Roulé.
0: Voilà. Et c'est une des premières fois que vous gagnez des sous.
1: Ouais, c'est vraiment.
0: En chantant, n'empêche.
1: Exactement, en faisant ce que j'aime. Bon, à l'époque, c'est pas de la musique, mais c'est déjà ça. Je suis en studio, j'ai un casque et j'entends ma voix et rien que ça, ça me fait plaisir. Et ouais, je prends une petite somme ridicule à l'époque.
0: Mais n'empêche,
1: je vis quand même de. J'arrive quand même à gagner ma petite vie avec ça. À m'acheter une petite paire de baskets ou deux. Et c'est déjà ça. Et en fait, le truc, c'est que je me suis dit. Ok, je peux déjà commencer à gagner un peu de sous avec ce que j'aime faire.
0: Ouais.
1: Et ça aussi, pareil, ça a été un moteur de persévérance, j'ai envie de dire.
0: Et alors, le Taïk d'aujourd'hui, celui qui remplit les immenses salles de concert, celui qui va même aller jouer en Angleterre, aux Pays-Bas, en Allemagne, dans pas très longtemps, et les disques de diamant et de platine, ce deuxième album, Joya, ce Taïk-là d'aujourd'hui, s'il pouvait aller taper sur l'épaule du Taïk en studio qui fait mini rouler, qu'est-ce que vous lui diriez?
1: Lâche rien, gamin. Lâche rien et entoure-toi bien. Non, fais ce que t'as fait. Tous tes échecs et toutes tes réussites ont fait ce que t'es aujourd'hui. Donc lâche rien. Et je pense qu'il aurait rien de spécial à lui dire puisque celui d'avant déjà aurait dit à celui d'actuel, t'inquiète pas, je gère. J'ai toujours été très très très confiant et prétentieux même sur le fait que ça va marcher, les gars. Je me donne pas d'autre plan. Faire confiance au plan A et surtout pas. Envisager un plan B, c'est tout miser sur le A.
0: Oui, c'est
1: donc,
0: ça.
1: Donc, je préfère ça. Je préférais vraiment me mettre à 200% sur le A sans me dire, au cas où, si ça marche pas, je ferais peut-être. Non, il n'y a pas de je ferais peut-être autre chose.
0: Faut que ça marche.
1: Faut que ça marche, tu vois.
0: Et ça marche.
1: Et ça a marchouillé.
0: Marchouillé, come on. On va écouter un premier extrait de ce nouvel album, Joya. Puis après, on se plongera dedans parce que Joya, alors oui, vous êtes tous bilingues à la maison. Vous dites, oh, c'est bon, on sait, ça veut dire joie. Ça ne veut pas dire que ça.
1: Non,
0: vous allez apprendre plein de trucs. C'est un duo avec Lara Fabian qui s'appelle Je te pardonne. Et alors Lara, elle est comme ça. C'est comme Beetlejuice, on dit trois fois son nom, elle apparaît. Lara.
3: Salut mon Taïk, t'es Taïk. Je voulais te laisser ce petit message pour te dire à quel point j'ai eu de la joie et à quel point ça a été sucré, salé, épicé et franchement magique d'être à tes côtés sur ce fauteuil rouge que tu as rendu unique et vibrant. Ton arrivée a créé de véritables secousses. Et je crois qu'on a tous été bouleversés positivement par ta présence. Je te souhaite le meilleur à chaque étape. Tu es grand, inspirant, puissant, magnifiquement talentueux. Et ça a été une vraie joie et un vrai privilège de chanter à tes côtés dans cette chanson qu'on a écrite et qu'on a fait briller partout. Je t'embrasse et je t'adore.
0: Wow.
1: Incroyable. Elle est si belle quand elle parle, elle est si belle quand elle, dans tout ce qu'elle fait, c'est si poétique. Quel respect, c'est fou. Ça, c'est un truc qui peut vraiment me toucher plus que n'importe quelle salle remplie. C'est de vraiment susciter le respect de légende comme ça. Et je sais que ces mots, elle les pense. Qu'elle a reçu aucun virement pour faire ce message vocal.
0: Ah non, nous, ils nous ont envoyé balader. Je vais vous raconter la coulisse du truc, hein, Taïk. J'ai envoyé un email à 15h02.
1: Ouais.
0: À 15h08, j'avais le message dans ma boîte mail. Elle vous adore.
1: Ah non, ça adore vraiment beaucoup. C'était un vrai coup de foudre, mais comme elle le dit, ça a été sucré-salé. C'est parce que moi, j'ai une énergie qui est pas forcément celle qu'elle connaît à la base. Je viens avec cette énergie-là dans l'émission.
0: Donc The Voice,
1: qu'on a fait ensemble. Et on cherche nos points de calibrage, on se calibre. Et il y a des endroits où ça s'effrite et tout, et on le voit dans l'émission.
0: Ouais.
1: Et en fait, ça a été vraiment comme un premier meilleur ami avec qui tu commences par une bagarre, en fait. Vous commencez par vous chamailler, ça finit par être ton âme sœur, ton ami de toujours. Et c'est un peu ça. Avec Lara, et ouais, elle est exceptionnelle. Ces mots me touchent réellement et venant d'une légende vivante comme elle, c'est fou à 30 ans de recevoir des éloges pareils d'elle. Donc vraiment merci et merci à elle de m'avoir fait cet honneur surtout.
0: Parce de chanter ensemble,
1: de chanter
0: aussi,
1: avec moi,
0: je te pardonne.
1: Ah oui, ça a même pas été une négociation, c'est elle l'a fait direct. Elle est venue jusqu'à chez moi. Tu vois, je te cache pas que j'étais à deux doigts de prendre une photo discrètement de Lara chez moi dans mon salon, histoire que mes enfants sachent que je suis pas n'importe qui. Mais je te jure, c'était non, quel respect, c'est une vraie queen, c'est ça que j'appelle une vraie reine, une vraie queen. C'est de se mettre des fois un peu au niveau d'un jeune comme moi, artiste, qui a encore plein de choses à prouver, et de lui dire, t'es inspirante, c'était une vraie joie d'être à tes côtés. Rien que ça, c'est bon, je pense.

0: de juin, ouais. C'est déjà un parti pris intéressant, ouais, de dire je vais du côté de la joie, ouais. Je vais du côté de la lumière.
1: Bien sûr, et surtout avec le message qu'il y a derrière, c'est que Joya, c'est quand même un message venant d'un esclave, du dernier esclave, donc qui a subi quand même et vécu peut-être l'une des pires horreurs du monde, et qui malgré ça en tire une revanche intérieure de joie, quoi. De dire que ben, malgré tout ce qu'on m'a fait subir, j'ai gardé, ouais, cette joie, et ça, on ne peut pas y toucher.
0: Ça me fait penser à l'époux d'une des victimes des attentats du Bataclan, mmh, qui avait écrit un très beau texte, mmh, qui disait « Vous n'aurez pas ma joie. »
1: Ouais, vous n'aurez pas ma tristesse, vous voulez, tu veux dire.
0: Vous prendrez pas ma joie.
1: Vous ne prendrez pas ma joie.
0: Vous ne volerez pas ma joie.
1: Vous n'aurez pas ma joie. Je m'en rappelle.
0: Et en fait, c'est... Ben, on va écouter. Ouais. On va écouter votre voix. Donc, c'est le prologue. Mmh. On est le 2 mai 1826, ouais, c'est sur l'album. Ah, je vous ai dit, on voyage même dans le temps. Et donc, on est avec ce personnage qui s'appelle Joya, mm-hmm, alors qui est un personnage fictif, mais mm-hmm, qui forcément
1: existe. Il relate une vérité.
0: Voilà, c'est le dernier esclave américain.
2: Je m'appelle Joya et j'ai fêté mes 43 ans le 2 mai 1826. J'ai vu ma femme mourir sous mes yeux et mes filles ont été déportées dans une autre plantation il y a 3 ans. Souffrir. Ils ont arraché mon cœur à plusieurs reprises et ils m'ont tout pris. Mais ils n'ont jamais ébranlé une seule seconde ma foi. Je m'adresse au nouveau monde. J'ai rampé jusqu'à ce que mes genoux saignent pour que vous puissiez marcher la tête haute aujourd'hui. Et j'ai pleuré chacune des larmes de mon corps pour vous voir rire aux éclats un jour. Alors priez, mes fils, régnez sur ce monde, mes filles, et ne perdez jamais, au grand jamais, ce trésor que Dieu a mis dans nos cœurs, la joie.
0: L'éloge de la joie par Joya. Mmh. L'album, il est...
1: Très fier d'avoir fait cet album, quand même, quand je t'entends, ouais, parler comme ça.
0: Ouais.
1: Je sens que c'est sincère en plus venant de toi.
0: Oui, vraiment, parce, ouais, parce que c'est épatant de se dire, il va prendre le temps,
1: ouais, d'aller là-bas,
0: d'aller dans cette histoire-là, ouais, raconter, faire des pauses dans l'album.
1: Ouais.
0: J'ai envie de comprendre comment c'est né tout ça.
1: Ben, c'est né d'une année 2024 où je perds un frère. Je perds mon frère de toujours, mon frère d'armes, qui décède noyé catastrophiquement comme ça un été le 3 août 2024.
0: Ouais.
1: Et lui, il me parlait souvent de ma musique. Il fonctionnait aux émotions beaucoup et il aimait cette musique émotionnelle que je mettais. Le Taïk hit, le Taïk tout droit, le temps n'y pense plus. Ça lui faisait rien, tu vois. Et il me disait, moi j'aime quand tu m'emmènes dans des histoires, j'aime, ouais, quand tu fais comme quand on était petit et que tu t'inventes des trucs de ch'tarbé, des trucs et qu'on s'y prête. Et il me parlait de ça à chaque fois et quand il s'en va, malheureusement, moi je comprends plus rien à la vie. Pendant un long moment, j'ai plus envie de rien parce que ce rapport à la mort, il a toujours été assez intense chez moi et perdre un frère comme ça que je n'aurais jamais imaginé, il n'était pas malade, c'est pas comme si c'était un long combat où on a pu peut-être, ouais, éventualiser le fait
0: se faire à l'idée
1: ouais, que peut-être il partirait, c'est du jour au lendemain, la veille on devait faire un barbecue,
0: très violent, ouais,
1: très violent, donc c'est un truc dont tu t'y remets jamais, je pense, et donc j'ai plus envie de rien, j'ai plus envie de musique, j'ai plus envie de chanter, j'ai plus envie de public, j'ai plus envie qu'on parle dans la rue, j'ai plus envie qu'on crie mon nom, j'ai plus envie de rien, j'ai plus envie de chanter. Et des fois, quand tu sais plus trop où tu vas, quand t'as plus envie de rien, faut des fois revenir de là où tu viens. Et j'ai passé quelques temps au Cameroun, en fait. J'ai passé un petit moment au Cameroun chez moi, parce que je m'étais arrêté, donc j'ai arrêté un peu de faire de la musique pendant 8 mois. Et pendant ce temps-là, j'étais au Cameroun pendant un temps. Et c'est là-bas où on m'a raconté cette histoire, en fait, de ce Joya, tu vois, dans un village, tu vois.
0: Ouais.
1: On m'a raconté l'histoire de ce Joya et ça m'a bouleversé de se dire que même lui et même eux, à cette époque-là, qui ont vécu des choses horrible, bien pire que la mort, j'ai envie de te dire, ben, ils ont décidé de quand même garder leur joie. Et je me suis senti tout nul, tout con, à me dire, ben, en fait, toi, avec ta douleur qui est immense aussi, comment tu veux t'arrêter là? T'as 29 ans, tu veux t'arrêter, tu sais plus où aller, comment ça? Non, ça n'existe pas. Mais je voulais pas revenir avec un album comme ça. Et en plus, ce qu'il y a de fou, c'est qu'après Fleur Froide et après Héritage, je savais plus trop qu'est-ce que je voulais raconter. Héritage, c'était beau, c'était un album événement, c'était avec Dadju, donc on n'avait pas besoin d'en faire trop. Juste lui et moi sur scène, c'était déjà fort. Mais là, revenir solo, j'avais pas envie de revenir en lover, en crooner encore, qui

0: raconte des histoires d'amour et tout. Bien sûr que je le ferai toujours, mais il y a quoi derrière? Et puis après, j'ai eu mes deux gosses aussi, j'ai eu deux garçons. Et ça aussi, je me disais, qu'est-ce que t'as envie que tes enfants disent si demain, toi aussi, subitement, tu t'en vas? Qu'est-ce que t'as envie que ton public se dise si subitement, tu t'en vas? Et qu'est-ce que t'as envie de laisser comme trace
1: dans ta carrière? Mais alors ça, c'est terrible, parce que c'est pas anodin. C'est se dire, je sors un disque et possiblement, c'est la dernière trace que je laisse sur terre.
0: Ouais, de ouf. Et c'est le dernier. Ben, chaque nuit, je pense, il faudrait se dire ça. Il faudrait se dire, est-ce que j'ai bien dit à ma femme que
1: je suis
0: désolé?
1: On ferait moins de conneries, c'est vrai.
0: Est-ce que j'ai bien dit à ma mère que je l'aime? Parce qu'il y en a plein qui ne se réveillent pas. Et depuis le début de l'émission jusqu'à maintenant, il y en a beaucoup qui ne sont pas réveillés et qui viennent de nous quitter, tu vois. Donc, je ne veux pas être trop morose, mais c'est une vérité, tu vois, il faut se le dire. Donc, je me suis dit, si tu racontes un nouveau truc sur un album, sois prêt à raconter quelque chose de noble. Et on s'en fout des hits, on s'en fout des chiffres. De toute façon, c'est pas un truc que tu as cultivé. Raconte quelque chose dont tu seras fier. Et quand je suis devant toi là tout de suite, franchement, je me dis que j'ai fait le meilleur choix de ma carrière, parce que ça tombe quand même dans l'oreille de certaines personnes, ça tombe quand même dans des cœurs qui comprennent et qui ressentent. Et ça c'est la plus belle des choses pour moi.
1: On va parler d'amour, parce qu'il y a ce concept d'afro-love.
0: La colonne vertébrale.
1: C'est ça, de la musique sur le premier album. Et l'afro-love est toujours là sur le deuxième. Il n'est pas tout seul, mais il se passe des choses.
0: Exactement.
1: Et alors, je le disais, c'est dingue, parce qu'il y a plein de façons d'envisager, évidemment, les histoires d'amour. Il y a cette chanson, La même histoire. Écoutez, les amis, si vous êtes assis, allongez-vous immédiatement.

une chanson extrêmement langoureuse, sexy, lascive, langoureuse. Voilà. Mais l'amour, c'est aussi fuis-moi, je te suis, suis-moi, je te fuis. Aya Nakamura.

0: Alors, est-ce que les histoires d'amour compliquées, ça fait des meilleures chansons?
1: Je pense pas. Je sais pas, honnêtement. Mais moi, j'estime qu'aujourd'hui, le succès aussi de mes chansons, c'est qu'elles sont vraies, qu'elles sont pas juste toutes belles, toutes roses, et basées sur de l'idyllique. Je pense qu'il y a des fois où justement, va loin, en fait. Là, tu me casses la tête et peut-être que je t'aimerai après. C'est, ça se dit pas, c'est pas gentil, mais c'est la vérité. C'est ce qu'on ressent des fois. Il y a Daevin aussi. Je pense que je te spoil un peu. Enfin, je te
0: devance
1: un peu.
0: Ah oui, je vais le passer. Hein,
1: où là, c'est d'une sincérité.
0: En même temps, c'est génial. Daevin, c'est marqué sur la liste des chansons, ouais, entre parenthèses, interdit aux femmes.
1: Ouais.
0: Qu'est-ce que j'ai fait?
1: Non, c'est que
0: je suis allé l'écouter.
1: Ok, je pensais que tu disais qu'est-ce qu'il avait. Bah oui, je savais. C'était aussi un clin d'œil pour dire interdit, mais qu'est-ce que vous allez faire? Vous allez vous ruer dessus, forcément.
0: Évidemment.
1: Bah oui, tu vois.
0: C'est, en vrai, c'est la première que j'ai écoutée.
1: C'est vrai? C'est dingue.
0: Après, je l'ai remis dans l'ordre. Donc voilà, interdit aux femmes, mesdames.

0: Ah, il s'apprête à faire une connerie.
1: Ouais,
0: c'est comme ça.
1: C'est ça, c'est la vie. C'est la vie. Hein.
0: David, oui, alors c'est la vie. Et à la fois, j'ai bien aimé aussi dans vos textes l'idée que les femmes ne sont pas forcément celles qui attendent à la maison le mari qui, un peu lassé finalement, va se taper la voisine. On a aussi des filles qui cherchent des histoires sans lendemain.

0: que celle qui n'a jamais envoyé un petit texto à son candy boy me jette la première pierre. Donc c'est complexe, en fait, c'est complexe.
1: Bah oui, c'est riche. Ouais. C'est plein de choses, tu vois, justement. Oui, les femmes ne sont pas seulement là à attendre leur chéri, elles ont aussi leur entre guillemets, leurs vices, leurs envies, leurs trucs. C'est pas que les hommes qui sont les méchants, et c'est pas que les hommes aussi, des fois, qui peuvent avoir des envies un peu charnelles. Et ça, je trouve que c'est le bon équilibre dans l'amour et dans mes textes. C'est que personne n'est délaissé, il y a de la musique pour tout le monde. Et je suis toutes ces choses-là aussi. J'ai vécu des histoires très langoureuses, très romantiques, et j'ai vécu des histoires sales, entre guillemets. Et je les mets en chanson, honnêtement, je suis pas là pour mentir aux gens. Et Candy Boy, ouais, ça part d'une discussion avec mes danseuses de l'époque. Et en fait, j'écoute, et tu sais, ma musique, elle vient de discussions comme ça, à la chicha, peu importe, comme ça, où on discute, et je me dis, mais en fait, c'est trop vrai. Et ça a le mérite d'exister sur une chanson, cette histoire, tu vois. Ouais. Donc voilà, ça donne joya. Et depuis que tu défiles les chansons, ça fait longtemps que j'avais pas réécouté cet album, depuis qu'il est sorti, je crois. Et je suis très, très, très content de ce qu'on a fait avec l'équipe. Je veux vraiment saluer tous les compositeurs et toutes les personnes qui m'ont aidé à faire cet album. On parle pas assez d'eux en interview, je pense. C'est très important de faire même une émission autour de ça, des compos, des mecs qui suivent un peu la folie des artistes, tu vois. Ouais. Quand j'arrive et que je dis à Black Do, en l'occurrence, qui a fait ce titre, je veux raconter ça. Il me dit, mais t'es un malade, allez, on y va. Clink, de king, de king. Tu vois, mais c'est ça, suivre un artiste comme ça, fêlé comme moi en plus. Je salue ces gars-là et je leur dis merci et merci encore et de me lâcher jamais, les gars, parce que vraiment, on a fait un album de gueule.
0: Ouais.

0: Vous êtes inspiré partout et je crois que c'est providentiel et qu'il faut continuer à avoir vos oreilles et vos capteurs grands ouverts et nous raconter plein de choses.
1: Je veux.
0: Je vous souhaite une belle et bonne et longue route.
1: Très gentil.
0: Merci Taïk, à bientôt.
1: Merci à vous.
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2: Et si on montait le son pour chanter le Loir-et-Cher avec Michel Delpech sur votre radio ici? Allez, on vous écoute.

0: Vous écoutez ici Michel Delpech, le Loir-et-Cher. Nous partons un petit peu plus dans l'Est maintenant avec Sébastien qui nous donne des idées de spécialités alsaciennes pour le déjeuner. Ça tombe bien, c'est l'heure. Quant à Nathalie d'ici Nord, elle explique à Valérie Damido et Eric Bastien comment elle est tombée amoureuse du Père Noël.
1: Alors Nathalie, on va parler d'amour, on va parler de ta rencontre avec Franck, Ça s'est passé dans un endroit où on dirait pas que ça peut être une rencontre de l'amour, hein. Ça s'est passé au Center Park de Picardie.
2: Ah.
3: Oui.
1: Ah, et voilà. Et oui, parce qu'elle part avec ses enfants, ma petite choupette, elle va avec ses enfants fêter Noël au Center Park, faire du toboggan, à qui mieux. Et là, tout le monde fait la fête. Et même le Père Noël fait la fête, c'est ça? Il danse, le Père Noël.
3: Au début, il était sur son fauteuil de Père Noël, et puis il y a eu à la queue leu-leu qui s'est lancée, et puis je l'ai pas laissé prendre le début de
1: la queue leu-leu
3: pour tout le monde, et je l'ai chopé, je l'ai pris devant moi, et puis il s'est dit, mais qu'est-ce que c'est cette donzelle, et puis voilà.
1: Alors, et puis voilà.
3: C'est notre première rencontre.
1: Voilà, le lendemain, pof, il lui propose quand même de boire un verre avec le Père Noël, hein, parce que le Père Noël, il finit à 20h. Et du coup, voilà, il a séduit et la maman et les enfants. Bim, bam, boum. Tout ça sous la piscine avec les vagues.
3: Lui n'allait pas à la piscine parce qu'il travaillait.
1: Ouais.
3: Mais après son réveillon de Nouvel An à Center Park où il gérait toutes les équipes d'animation, eh bien, il est venu me rejoindre chez moi.
1: Et voilà.
2: Vous êtes en train de me dire que c'est la Mère Noël qu'on a au téléphone.
1: Exactement.
2: Là.
1: Nous avons la
2: et
1: Mère
2: Noël. Elle s'est mariée.
1: Noël. Évidemment.
2: Ah ouais, quand même,
1: elle a épousé le Père Noël.
2: Oh,
1: vit avec les lutins là-haut, dans le Nord. Et donc, ça fait 18 ans que vous êtes ensemble.
3: Oui.
1: Ça, c'est de l'amour. Et ça fait 12 ans que vous serez... Enfin, ça va faire vos 12 ans en juin, c'est ça?
3: C'est ça.
2: Mais dites-moi, Valérie, est-ce que ce serait pas temps de ressortir...

0: c'est une chanson d'un 30 avril.
1: Voilà, exactement.
2: Bien sûr, son mec c'est le Père Noël. Alors Nathalie, écoute bien, c'est une question qui peut te permettre de gagner 3 points de plus. C'est la question à choix multiples. Écoute bien la question et ensuite les choix. Combien de touches possède un clavier d'ordinateur standard, le clavier de base? Alors écoute bien. 71, 98, 105 environ, ou le nombre de dents de Éric Bastien. Alors, combien de touches possède un clavier d'ordinateur standard? 71, 98, environ 105. Le nombre de dents d'Éric Bastien, top chrono, 10 secondes.
0: On peut appeler un lutin si elle veut comme ami. Hein.
3: Moi, je dirais 105. Hein.
2: Et tu... Eh ben, tu fais très très bien. 105, AZERTY, QWERTY, c'est 105 touches avec des variations selon les modèles. Bravo, 3 points de plus, tu as 6.
0: C'est facile pour elle, il y a tous les cadeaux à la maison, voilà, il y a des ordinateurs partout. La femme du Père Noël, quand même, cette émission est classe. Sébastien, tu as une relation cachée avec quelqu'un de connu dans le monde ou pas du tout?
4: Non, du tout.
0: Non, pas du tout. Sébastien, il est en couple avec Élodie. Comment vous êtes rencontré avec Élodie? Oh, si c'est pas indiscret. Hein.
4: Sur une application de rencontre.
0: Une application de rencontre, ok. Alors elle était gendarme.
4: Oui.
0: Elle est peut-être encore d'ailleurs. Hein.
4: Non, non, non.
0: Non, elle est plus gendarme. Mais alors, elle habitait pas en Alsace?
4: Non, dans les Vosges.
0: Elle était dans les Vosges. Elle était où dans les Vosges? À quel endroit?
4: Épinal.
0: Ouais, donc Épinal, l'Alsace, pas très loin, mais c'est pas totalement à côté. Du coup, vous avez fait comment? Des petits allers-retours?
4: En fait, elle venait chez moi. Et le 2 mars, on s'est mis en couple.
0: Là, récemment, le 2 mars?
4: Non, ça fait 10 ans.
0: Ah, ça fait 10 ans que vous êtes ensemble, le 2 mars. Bah écoute, félicitations. Donc elle est venue s'installer en Alsace. Tu peux nous rappeler l'endroit où tu vis, pour que je ne l'écorche pas?
4: À Ibersheim.
0: Voilà, et comment on appelle les habitants, d'ailleurs?
4: Je sais pas. C'est pour ça et moi, à mon avis.
0: D'accord. On va quand même parler un petit peu de l'Alsace et de la cuisine alsacienne, juste un instant. On a dit que tout à l'heure, tu aurais rêvé d'être cuisinier. Tu continues de faire de la cuisine. T'as quelques spécialités comme ça, alsaciennes? On entend la musique, d'ailleurs.
4: Choucroute, bake-off.
0: Toi, tu fais quoi?
4: Mariné.
0: Ouais.
4: De tout.
0: Je sais pas, à cette heure-ci, tu nous proposerais quoi à 13h, là?
4: À 13h, une omelette.
0: Ah, une omelette alsacienne?
2: Ah, c'est bon,
0: c'est quoi la spécialité de l'omelette alsacienne? Qu'est-ce qu'elle a de particulier?
4: Avec du lard, du lard, des champignons, oui. Une petite salade avec des petits croutons par-dessus. Mmh. Un petit peu vosgien et alsacien en même temps.
0: Et un petit vin alsacien avec modération. Oui, il faut bien un peu de salade parce qu'avec du lard, il faut se donner bonne conscience. Mais écoute, ça donne envie.
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0: Pascal Obispo et Francis Cabrel, il faudrait que pleuve l'amour dans la playlist de votre radio ici. Valérie Damido et Eric Bastien sont à présent avec Laura d'ici Gascogne qui a hâte que son mari parte le matin pour une raison particulière. Et Mathieu d'ici Gironde qui maîtrise la grillade et la plancha à la perfection. Il en profite pour nous donner des envies sur votre radio ici.
1: Donc Laura a un point, Mathieu a trois points, je le rappelle. Alors, on a trouvé notre petite sorcière bien-aimée de la semaine. Laura, il paraît que tu es une maniaque comme c'est pas permis.
2: Ouais, un petit peu.
1: Je lis qu'on passe l'aspirateur et tous les matins à 7h dès que Mathieu part au travail.
3: C'est tôt.
2: C'est ça, je le mets dehors presque pour faire mon ménage et puis comme ça je suis tranquille et oui, je fais le ménage dès 7h, oui.
1: Mais pourquoi tu t'imposes ça? J'aimerais comprendre. Pourquoi?
2: Comme ça, je pars l'esprit tranquille au boulot et je reviens le soir, c'est plus à faire.
1: Tu utilises quoi comme produit? Qu'est-ce que ça sent chez toi? Le citron, la lavande, qu'est-ce que c'est?
2: Ce que je trouve, je n'ai pas de goût préféré pour le ménage.
1: Pardon, excuse-moi.
2: Je change.
3: C'est passionnant tout ça.
1: Moi j'adore.
3: Toutes ces petites pluches comme ça qui remontent dans l'aspirateur.
1: Moi j'adore, c'est-à-dire que moi c'est tellement pas moi que j'ai envie de mourir. Alors, écoute bien la question à choix multiples. On va parler de Michael Jackson. Alors, il y a un film là qui vient de sortir sur Michael Jackson, son biopic qui s'appelle Michael.
2: Ouais.
1: Et dans ce biopic, écoute bien la question et les propositions. Qui incarne Michael Jackson? Son cousin? Son frère? Son neveu? Éric Bastien.
3: Bien sûr.
1: Alors, qui interprète Michael dans le biopic? Son cousin, son frère, son neveu, Éric Bastien. Top chrono, 10 secondes.
2: Son neveu?
3: Je suis très bon, Moodwalk. Je suis très déçu de ta réponse.
1: Ouais, non, bien
2: son
1: sûr.
2: Son oncle, c'était.
1: Bien sûr que c'est son neveu!
2: C'est son neveu?
1: Mais oui, t'as marqué les trois points. Il s'agit de Jafar Jackson, qui est le fils de Jermaine Jackson. Et d'ailleurs, il joue très très bien et il danse vraiment très très très bien. Ça te fait trois points de plus, tu as quatre.
3: Mathieu, pour l'instant, tu as trois points, donc c'est bien, ça veut dire que tu es sur un sans faute. Est-ce que ça va continuer? C'est tout ce que je souhaite avec ici, Gironde. Mathieu qui aime bien cuisiner, c'est l'heure là, 12h36. Monsieur est le roi de la plancha. T'es le roi de la grillade, toi, Mathieu?
4: Ouais, j'aime beaucoup, plancha et barbecue. C'est assez festif et c'est sympa, on peut y cuisiner un petit peu de tout.
3: Eh oui, alors je sais pas, il paraît que t'as une petite spécialité plancha, genre moule poivron. Pas mal ça.
4: Ouais, moule poivron chorizo, ouais, tout à fait.
3: C'est bien ça. Et puis
4: une bonne petite marinade, l'huile d'olive avec un peu d'ail.
3: Ouh. Et puis tu fais des plats traditionnels également, des petites daubes. Toi, t'aimes bien les plats en sauce, je pense.
4: Oui, les plats en sauce, le plat hiverno, effectivement. Sinon, on peut aussi faire des plats traditionnels, mais en version un peu plus sympathique aussi sur barbecue, comme le rôti de bœuf au gros sel.
3: Ok. Donc, je pense que tu aurais été un candidat idéal, puisque tu aimes le barbecue, cuisiner dehors, pour faire Koh-Lanta, par exemple.
1: Oh my God.
3: Alors, écoutez bien cette histoire. Parce que le gars, il a commencé à s'inscrire pour faire Koh-Lanta, on est d'accord, Mathieu?
4: Oui, tout à fait, oui.
3: Seulement devant ton ordinateur, qu'est-ce qui s'est passé?
4: Eh bien, au moment de télécharger les photos, les dernières photos de profil qu'il fallait, l'ordinateur a planté. Et après 1h30 à remplir tout le formulaire, j'ai perdu patience et je l'ai regardé à la télé.
3: C'est-à-dire que le gars, ça l'a tellement découragé, alors qu'il faut quand même de la patience à Koh-Lanta, que t'as tout laissé tomber. T'as déjà regardé la télé. Bon, c'est demain, Koh-Lanta, pour les. C'est quoi? C'est les destins, les poteries du destin.
1: Alors, je ne regarde pas Koh-Lanta, moi. Ah, ouais, ne me demande pas à moi.
3: Reliques du destin, me dit-on.
1: Oui, les reliques de la vie. Il en restera qu'un, blablabla.
3: Vous savez quoi? Mathieu aime prendre soin de lui. Oui, Mathieu.
1: Il met des
3: collandimes? Ah, il met pas des collandimes, mais prends soin de sa peau, monsieur Mathieu, hein.
4: Tout à fait, exactement. Je pourrais mettre des collants parce que je suis épilé de près, donc il n'y a pas de problème.
1: Écoute, j'ai envie de te dire, magnifique.
3: Il fait du vélo, c'est pour ça qu'il est épilé de près, c'est normal, on s'enlève les poils. Alors, tu appliques une petite crème, c'est quoi ton petit conseil beauté du matin?
4: Oh, ben, c'est lavage avec une solution neutre et puis une petite crème de jour à appliquer. Et éventuellement, également le soir, on va les toucher.
3: Vous avez vu tous ces hommes qui prennent soin d'eux?
1: Bah, c'est vrai que c'est
3: plus souvent.
1: Moi, j'ai saoulé mon mec, mais maintenant, il fait
3: ça. Mais bien sûr. Aussi
1: bah, tu verras quand tu auras 70 ans que tu auras la peau toute craquelée.
3: J'ai pas attendu.
1: Il a totalement raison, Mathieu, de s'occuper de lui.
3: Bravo. Je mets une petite crème aussi. Je fais comme Mathieu.
1: Oui, bien sûr.
3: Bah, oui. Si, venez à la maison,
1: Bernard. Non, toi, tu mets des médicaments, c'est pas pareil. Allez.
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0: 1.7 toi, Zazie, sur votre radio ici. Allez, parlons rencontre amoureuse maintenant avec Valérie D'Amido, Éric Bastien et nos deux candidats qui ce jour-là étaient Hélène d'ici Berne-Bigorre et Thomas d'ici Loire-Océan.
1: Alors, Hélène à 3, Thomas à 2.
2: C'est très bien.
1: Alors Hélène, on va parler de la rencontre avec ton mari. Une fille. Ah là là, Hélène.
2: Elle est avec Nicolas ?
1: Non, elle n'est pas avec Nicolas.
2: Je sais pas.
1: Pas du tout. Son mari s'appelle Jérôme. Alors, la première fois qu'elle a rencontré son chéri, elle avait 17 ans parce que t'étais copine avec la sœur de ton chéri, c'est ça ?
3: C'est ça, j'étais sa copine au lycée et je l'ai rencontrée comme ça. J'étais invitée chez les parents de ma copine.
1: Et alors ?
3: Et bien alors, elle en avait marre parce qu'elle avait plein de frères. Et à chaque fois qu'elle invitait une copine, elle se prenait un frère. Et comme moi, j'ai été invitée, ben j'ai aussi craqué sur un de ses frères.
1: Et voilà, et voilà. Et du coup, il était un petit peu plus âgé que toi. Bon, enfin bon, il avait 25 ans, oui. Ça fait pas de mal. Mais c'est que 2 ans plus tard que vous vous êtes mis ensemble.
3: Oui. On a attendu un peu et ça s'est fait plus tard.
1: Bon, évidemment, ta copine a fait la gueule, mais bon, ça fait quand même 20 ans que vous êtes ensemble.
3: C'est ça.
1: Bon, c'est ça. T'es toujours copine avec ta belle-sœur quand même ?
3: Oui, toujours.
1: Après, elle n'a plus jamais ramené de copine. Elle voulait pas qu'on prenne son frère. Bon, vous êtes ensemble depuis 20 ans, mariés depuis 8 ans. Ça fera 8 ans en octobre. Oui. C'est le noce de coquelicot.
3: Oh, parfait.
1: Eh ben oui, c'est mignon le coucloucou. Voilà.
3: Oui, c'est mignon.
1: Mais oui, voilà. Bon, écoute, on va essayer. Tu es en tête de 1 point. On va essayer de garder cette avance. On va essayer de marquer 3 points de plus avec cette question à choix multiple. Je vais te poser la question. Je vais te proposer des réponses et à mon top chrono, tu auras 10 secondes pour me donner ton choix. Alors, écoute bien la question. Qui donc a inventé Internet ?
2: Ouf.
1: Alors ça c'est pour les anciens, ça c'est les modems.
2: Oh là là, c'est le Minitel ça.
1: Ah bah non, c'est les modems. Et voilà, c'est quand on avait des messageries caramel. Alors qui a inventé Internet ? Bill Gates, Steve Jobs, Tim Berners-Lee ou Éric Bastien.
2: Oui, oui.
1: Allez, qui a inventé Internet ? Bill Gates, Steve Jobs, Tim Berners-Lee. Éric Bastien, top chrono, 10 secondes.
3: J'irai Tim Berners-Lee.
1: Tadam. C'est une bonne réponse. Oui, Tim Berners-Lee, c'est un scientifique. Il a créé en 1989 le World Wide Web près de Genève, d'où les 3 W à chaque fois, pour faciliter le partage d'informations. Et sans lui, bon, il y avait un peu d'Internet, mais sans lui, il n'y aurait pas eu de site, pas de clic et surtout pas de vidéo de petits chats. Voilà, tu as 3 points de plus, ça te fait 6.
2: J'aurais bien voulu, moi, inventer Internet. Je serais milliardaire, vous vous rendez compte ?
1: Oh là là là.
2: Ah oui, bah forcément, le gars qui a inventé, là, le gars, là. La belle vie. Bon, notre ami Thomas a 2 points. Thomas, on n'a pas encore joué le quiz à 3 points, donc on va voir comment ça va se passer. Je rappelle que t'habites à Noailles, c'est en Vendée, dans un petit village. Vous êtes 40 avec Coralie, ta femme, et tes 2 enfants. Alors parlons un petit peu de cette rencontre avec Coralie, parce que c'est un tout petit village. Et du coup, tu l'as rencontrée dans ton village ?
4: Non, du tout. À l'époque, je travaillais sur le secteur de Luçon.
2: D'accord.
4: Ok. Ville pas loin, donc non, on s'est connus comme ça, voilà, par hasard, on va dire un peu avec des copains, quoi.
2: Ouais.
4: Grâce à des copains.
2: Bah, tu rentrais des 24 heures karting, donc j'imagine c'est un événement autour du karting, et t'as été avec des amis, elle était là-bas, si j'ai bien compris.
4: Retour, oui.
2: Ouais.
4: Retour des 24 heures, oui.
2: Et donc c'est là que les regards se sont croisés, nanana, quoi.
4: Voilà, exactement.
2: Et elle t'a accompagné à la fin de la soirée chez toi.
4: Voilà. Et puis maintenant, ça fait 22 ans qu'on est ensemble.
2: Eh ben, c'est chouette parce que t'as tout juste 40 ans. Donc voilà, vous êtes rencontrés, vous aviez 17, 18 ans, 19 ans. C'était, début de l'âge adulte. Bon, dis-moi, tu as un côté un peu magique, un peu Harry Potter, toi. Il paraît que t'es presque sorcier. Raconte-moi ça.
4: Oui, j'arrive à trouver des canalisations d'eau dans le sol.
2: Et avec les fameuses baguettes en cuivre là qu'on utilise ?
4: Oui, oui.
2: Donc on cherche de l'eau. Donc tu repères toi les conduites d'eau, les puits et toutes les sources.
4: Mais avant de les casser avec les engins, ça peut rendre service.
2: Ben oui, mais c'est quand même un talent d'être, c'est ce qu'on appelle un sourcier, quoi.
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0: sauf que tu tombes sur un monsieur et une dame, hein. La dame, elle part en courant, et puis le monsieur discute un peu, et puis on se rend compte de quoi avec ce monsieur, hein?
1: On se rend compte que c'était sa maîtresse, en fait, c'était le fils du propriétaire qui avait rien à faire là, et qui était venu avec sa maîtresse, enfant qui avait personne.
0: Se faire un petit 5 à 7. Voilà. Voilà. Du coup, quand même, parce que tu t'as quand même dit, mais parce qu'il a montré des photos de lui avec sa femme, et toi, t'as quand même dit, mais dis donc, elle a changé votre femme quand même, hein.
1: C'est bien, elle a vachement changé.
0: Ben oui, il était pas trop gêné quand même. Oui.
1: Et il m'a expliqué après que c'était pas ta femme.
0: Bah oui, bah. Il était un peu obligé là quand même. Ah, mais c'est bien, j'aime bien les gens comme ça qui croient que les maisons sont vides et qui vont faire des 5 à 7. Alors, mais c'est pas tout, parce que tu as quand même, il t'arrive des aventures incroyables. Tu vas donc visiter encore une maison et tu dis au client, bah écoutez, garez-vous sur le parking de Truffaut, il y a de la place. Ouais, et qu'est-ce qui s'est passé?
1: Mais quand on est revenu après la visite, ils avaient fermé le parking. Et pour toute la nuit, du coup, ils n'ont pas pu récupérer leur voiture avant le lendemain matin.
2: C'est dommage.
0: C'est donc toi qui les as ramenés gentiment, en fait.
1: Ouais, ils étaient là, ils n'étaient pas très contents quand même. Mais bon.
0: Maintenant, tu te renseignes quand tu dis aux gens de se caler sur les parkings, tu te renseignes avant.
1: Ouais, mais non, je leur dis pas de se garer sur les parkings comme ça.
0: Bah oui, Truffaut, ça ferme. À un moment donné, c'est sûr que bon, voilà. Et on va partir sur une dernière anecdote avant de jouer. Hein. Et donc, toujours, hein, lors d'une visite, il y avait quand même des clients qui étaient obsédés par la pression de l'eau de la douche. Genre, comment ça fonctionne? J'ai pas envie d'être douché avec un petit filet d'eau. Et du coup, t'as même pas eu le temps de dire au gars, faites attention que le gars, il était déjà dans la douche. Qu'est-ce qui s'est passé?
1: Oui, mais en fait, là, dans cette maison, il y avait tellement de pression que la pomme de douche, elle s'est emballée et il n'arrivait pas à la récupérer, donc il est complètement trempé. Moi, j'ai dû monter dans le bac pour essayer d'attraper le pommeau et j'étais trempée aussi. Enfin bref, c'était la catastrophe.
2: On s'ennuie pas.
0: Non, mais c'est bien, j'adore. Mais comme ça, ils étaient contents de voir qu'ils avaient de la pression ou pas, hein? Non, mais parce que là,
1: oui,
0: pour...
1: mais là, ils ont mis canavé, c'est
0: ça. Mais ils ont acheté la maison ou pas?
1: Même pas.
0: Oh là là. Alors voilà. Alors il y a une maison avec de la pression et même pas ils. Oh là. Bon, allez. Allez, on va jouer. On va marquer 5 points de plus. Je sens que tu vas cartonner. Alors.
2: Moi, ça cartonne autant que pour vendre la maison.
0: Toujours ce côté désagréable de la personne. Alors, écoute bien. Je te mets une petite chanson. Mon roi, le roi du monde, Johnny Hallyday.
2: C'est pas la plus connue celle-là. Hein.
0: Non, mais ça parle de la paix. Et nous, on va parler de la paix, ma petite Hélène. Écoute bien, quel animal symbolise la paix? Quel animal symbolise la paix? Top chrono, 10 secondes.
1: Hélène.
0: Vite.
1: La colombe.
0: Bah, il était temps quand même, la colombe. Voilà. Dans la Bible, la colombe, ça symbolise l'Esprit Saint. Bon, ça apparaît vraiment comme signe de la paix, hein, parce qu'après le déluge avec Noé, il y a une colombe qui est descendue du ciel, comme ça, là, hop là. Voilà. Et puis c'est surtout Picasso qui l'a popularisé définitivement avec la célèbre colombe de la paix. Te voilà. Je peux finir?
2: Non, mais je chante du. Oui,
0: mais
2: Mathieu.
0: Tu peux me laisser dire qu'elle a 11 points, merci beaucoup.
2: Non, dès qu'on ne peut pas parler de vos points, je vous interromps avec plaisir.
0: Ben non, on avait dit qu'on ne vous nous
2: 11 points, c'est pas possible.
0: Voilà, on a dit que vous ne coupiez plus la parole.
2: Ah si, parce que vous marquez trop de points, c'est pas possible. Allez. Vous parlez de points, voilà. Alors Thomas, tu es près de Noailles, on l'a dit, t'habites en Vendée pour l'instant, t'as 5 points. Alors il t'arrive un petit truc au niveau des fleurs. Un jour tu travaillais sur la charpente d'une jardinerie. Il y avait plein de fleurs et de plantes non vendues. C'est des chrysanthèmes d'ailleurs, on aime bien, hein, les chrysanthèmes. Du coup on t'a proposé d'en prendre un petit peu.
3: Oui, un petit peu. Ouais.
2: Ok, donc t'as fait quoi de ce joli bouquet?
3: Ben, j'ai voulu le ramener pour ma compagne et j'ai pas eu l'intelligence de le laisser sur le pare-brise pendant peut-être 7 heures de route ou 8 heures.
2: D'accord, sur le pare-brise du camion, de la pelleteuse, enfin de ton véhicule.
3: Non, du camion.
2: Donc, quand t'es arrivé chez toi?
3: Le bouquet était tout fané.
0: Ah oui. Bah oui, c'est-à-dire en plein soleil sur le pare-brise.
2: Les roses étaient mortes. Ta femme a fait la tête, il paraît qu'Oralie, t'es pas contente, hein.
3: Bah, pas vraiment, j'ai cru que j'allais prendre le bouquet en pleine tête, mais...

0: Ignite, Jimmy Cliff sur votre radio ici. Allez, restez avec nous dans un instant. Nous sommes avec Agnès, d'ici Paris, Île-de-France, comédienne qui a eu la chance de tourner avec une très grande actrice américaine. Et Jérôme, d'ici Occitanie, qui réfléchira bien la prochaine fois qu'il voudra offrir un bouquet de fleurs à sa femme. A tout de suite avec Valérie Damido et Eric Bastien sur votre radio ici.
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2: Alors, il paraît que t'es comédienne, que t'as toujours été comédienne, mais que, voilà.
3: Voir les musiciens, voir les magiciens.
2: Oui.
3: Qui arrive,
2: oui. Hey. Tu as été l'élève de Francis Huster.
4: Oui, j'essaie, disons, d'être toujours comédienne, mais oui, ça se passe bien.
2: Oui, bah c'est bien, on fait des petits jobs à côté.
4: Oui,
2: de grand
4: Francis, ah oui.
2: Ah oui, t'as tourné avec Johnny Depp et Meryl Streep, excuse-nous.
4: Ah, oh, quelle chance, oui.
5: Il y a pire.
2: Ah bah, il y a pire, t'as tourné dans quoi avec Johnny Depp et...
4: Julie and Julia.
2: Oh, et avec Meryl
4: dans Julie and Julia.
2: Ah, d'accord, ok, super, Julie and Julia. Le diable s'appuie en
4: c'était vraiment une grande émotion de voir cette grande artiste, elle est extraordinaire.
2: Bah oui, elle est extraordinaire, elle est magnifique. Dans Le Diable s'habille en Prada, là, elle est super.
4: Oh,
2: oh
4: là là.
5: Mais elle filme au cinéma, là, le 2, là.
2: Bah, c'est ce que je dis.
5: Ah, c'est ça.
2: Alors, il paraît que tu marches beaucoup, tu fais beaucoup de randonnées en Auvergne et t'adorerais faire Compostelle.
4: Oh, ça, merci Valérie, c'est quelque chose qui me tiendrait beaucoup à cœur.
2: Ah oui? Tu as envie de faire, bon, oui, un petit bout de Compostelle parce que sinon tu pars 10 ans.
4: Bah oui, disons un peu pour le côté mystique, la spiritualité, c'est quelque chose qui est proche de moi, voilà.
2: Eh ben oui.
4: Ah, je me verrais bien accompagnée par Valérie Damido à Compostelle.
2: Wow. Alors mon petit cœur, je t'adore. Mais alors,
5: vous n'allez pas aller loin. Hein.
2: On va pas aller loin, mon petit canard. Au premier restaurant sur la route, elle va s'arrêter, maman. C'est-à-dire, voilà.
5: Non, c'est la route du Saint-Nectaire.
2: Moi, c'est la route du Saint-Nectaire. Et...
4: Ah, d'accord.
2: Je peux le faire en poney, si tu veux. Voilà.
5: Pauvre poney.
2: Je serais toi, je fermerais bien physiquement ma bouche. Ma petite Agnès, je veux que tu marques ton premier point avec cette question vrai ou faux. Écoute, il y a une petite ambiance. Le générique d'apostrophe. Oh, Bernard Pivot, l'homme de ma vie. Alors, écoute bien. L'un des auteurs français contemporains les plus lus dans le monde, c'est Marc Lévy. Est-ce que c'est vrai ou est-ce que c'est faux?
4: Top chrono. Oui, c'est vrai.
2: Oh bah dis donc, on n'a même pas le temps de lancer le chrono, dis donc. Et oui, c'est une bonne réponse. Tu sais combien il a vendu de livres? 50 millions de livres. Ah bah ça laisse rêveur, hein. On souhaite que Fabien il en vende autant. Alors, il est suivi de près par Guillaume Musso, mais c'est Marc Lévy qui s'exporte le mieux. Premier point pour Agnès.
5: Jérôme qui... Est-ce qu'il a des points, Jérôme?
2: J'ai il en a noté. Un.
5: Ah, il a déjà un point,
2: oui.
5: Jérôme.
2: Ce qui est bien, c'est qu'il...
5: J'ai pas du tout suivi les points de Jérôme. C'est pas pour ça. Donc, Jérôme qui est livreur, qui livre des colis, qui s'est absenté, voilà, quelques instants pour jouer avec nous. Ouais. Oh, qui avait envie d'être policier quand il était petit. Ah oui, j'adore ça. On a joué avec ce titre. L'air reconnu.
2: Bah, Starsky Hutch.
5: Bien sûr. Hey, tu voulais être plutôt Starsky ou plutôt Hutch, toi, du coup? Le brun ou le blond?
6: Guillaume Bonchio, non?
2: Ah ouais, mais c'est le meilleur rôle. Attends.
5: Le lieutenant aussi était pas mal. Je sais plus comment il s'appelait, le lieutenant.
2: Ah non, moi c'est Guillaume Bonchio, le mec, il a des bagnoles de Guillaume. Bah oui.
5: Ah, bah c'est une balance quand même, Guillaume Bonchio.
2: Ouais, mais bon, il a des manteaux de fourrure, il a. Bon, allez.
5: C'est une balance quand même. Bon, pas trop de sport, tu vas pouvoir faire Compostelle avec Valérie, du coup.
2: Bien sûr.
5: Parce que dans ta vie, le sport, voilà, c'est qu'un mot. Par contre, tu sais bricoler. Ouais. Il a une bonne chose, ça. Il sait bricoler.
6: Oui.
2: Tu bricoles quoi, par exemple? Tu peins, tu maroufles?
6: Ouais, je peins, je jardine, j'ai fait la tapisserie, la toile de verre, le sol.
2: Oh, bah, dis donc.
5: Non, il sait tout faire. Ah, oui. Il sait même cuisiner. Vous savez ce que c'est sa spécialité? Fabien, je suis sûr qu'il adore. C'est la tarte aux pommes. Même la tarte aux pommes?
7: Ah oui, oui, oui. Avec une glace dessus.
2: Bah, oui, voilà. Ah, oui.
5: Avec de la chantilly dessus. Moi, j'aurais de la chantilly sur la tarte aux pommes.
2: Ah, écoutez, je vous ferai une tarte aux pommes avec la pâte sablée. C'est ma petite spécialité. Ah, allez.
5: Bah, oui. Il aime les spaghettis bolognaises et il sait faire la viande en sauce. C'est un ami, ça, Jérôme. Je suis content de jouer avec toi. Jouons. Pour un point de plus avec cet extrait des Kids United.
8: Le jus d'orange, c'est vraiment trop bon. Quand je le bois, ça me donne des frissons. Le jus d'orange.
5: Ça, c'est les Kids United. Je savais pas qu'ils faisaient du bricolage. Bricole en même temps qu'ils chantent.
2: Je sais même plus quoi dire. Vas-y, pose ta question parce que.
5: Je savais pas qu'ils bricolaient.
2: La régie est effondrée.
5: T'as remis l'extrait. Ils bricolent, les gars.
2: Fabien, il est en train de prendre des notes pour un personnage ridicule dans son propre film.
5: Il m'a refoulé une sorte de. Ah, c'est des percussions avec des cuillères, on me dit. D'accord. À Singapour.
2: À Singapour.
5: À Singapour. Un Français à risque la prison pour avoir léché la paille d'une brique de jus d'orange. Vrai ou faux? Top chrono, 5 secondes.
6: Je dirais vrai.
5: Il a léché la paille d'une brique de jus d'orange. Est-ce que c'est vrai ou faux?
9: Oh.
5: Bah non, c'est vrai. Eh ouais, c'est vrai, un Français. Alors, il a 18 ans, il était inculpé après s'être filmé en train de faire ce que je vous ai dit. Ouais. Il est poursuivi pour atteinte à l'hygiène et dégradation des infractions prises très au sérieux dans ce pays, donc à Singapour.
9: Oh là là.
5: Sérieux, hein. Ne le fais pas.
2: Ah, non, non,
9: d'y aller,
2: non, on va pas y aller.
5: Ici.

de Rose. Merci d'avoir passé cette heure avec Valérie Damido et Eric Bastien. Ensuite, des meilleurs moments d'Otaquet demain avec des histoires alors de ski, de forêt, de Dark Vador. Il y aura aussi un truc avec des piqûres à l'armée. Sincèrement, je vous le souhaite pas. Un doudou et du quiz musical. On va bien s'amuser. À demain. Au taquet avec Valérie Damido, Eric Bastien et nos super candidats, c'est tous les jours pour bien commencer la journée et aussi à midi avec les meilleurs moments de la saison. 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

0: Il ne rentre pas ce soir. Eddie Mitchell sur votre radio ici.
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0: Bonjour à toutes et à tous, j'espère que vous allez bien, que la nuit s'est bien passée. Ce matin, l'équipe d'ici dès 5h, c'est Emma à la technique, Saveria au standard, Emeline à la rédaction en chef et Valentine Lottès aux infos. Bonjour Valentine.
2: Bonjour Catherine, bonjour à tous.
0: Et une question ce matin, à quel point nos agriculteurs ont-ils souffert cet été?
2: La sécheresse dévastatrice pour les cultures comme pour les élevages, c'est l'info du jour dans une demi-heure. Alors que la ministre de l'Agriculture recensera avec chaque préfet aujourd'hui les dégâts. Nous sommes aussi au Népal ce matin, où un tsunami dévastateur a tout emporté. 80 Français sont actuellement sur place.
0: Le coût de l'électricité est un vrai sujet dans un budget. À 5h10, Valère Correa s'intéresse aux offres d'électricité dynamique pour savoir si cela vaut le coup ou pas. Elle, c'est sûr qu'elle vaut le coup. 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
0: Très bon début de journée avec votre radio ici, jeudi 27 août, il est 5h. Le journal Valentine Lottès. Et à la une, cette voiture qui fonce dans la foule à Caen.
2: Un mort et 10 blessés, dont 7 sont dans un état grave. La scène s'est produite aux alentours de 22h15 hier soir devant la gare de la ville.
3: J'ai entendu des bruits de pneus, des crissements de pneus avec beaucoup de sirènes de police après. Donc, vu qu'on est à côté, on est venu voir. Après, on nous a raconté comme quoi il y avait quelqu'un qui s'était embrouillé dans un bar avec un groupe de personnes et qui aurait foncé avec sa voiture dans un abribus.
2: Au volant, un jeune homme, désormais entre les mains de la police. Reste à comprendre, Didier Charpin, la raison de son geste.
4: Selon les premiers éléments d'enquête, le caractère intentionnel ne fait aucun doute. La scène a été filmée par les caméras de vidéoprotection. Le conducteur a emprunté une voie réservée au transport en commun avant de volontairement faucher les victimes. Puis, il s'est échappé à vive allure, mais la police municipale a pu suivre cette fuite, toujours grâce au réseau de caméras. Elle a transmis aux services de police et de gendarmerie l'immatriculation et le signalement de la voiture, mais également la direction suivie par le conducteur. Le fuyard a été interpellé à une vingtaine de kilomètres de la gare de Caen, dans le secteur de Ouistreham. Il s'agit d'un Russe de 26 ans, uniquement connu pour des délits routiers, mais pas suivi par les services de renseignement français. Aucune thèse n'est formellement exclue, mais celle d'une vengeance après une bagarre semble privilégiée. Le parquet a annoncé l'ouverture d'une enquête pour assassinat.
2: Et au vu de la violence de la scène, une cellule psychologique a été immédiatement ouverte par le SAMU pour prendre en charge les témoins. Des grêlons de plusieurs centimètres, un blessé en Charente-Maritime et des arbres déracinés par la violence des orages hier soir à l'ouest de la France. Ils se décalent désormais à l'est. La météo se déchaîne après un été brûlant et une sécheresse dévastatrice dans les exploitations. La ministre de l'Agriculture fera le point justement aujourd'hui des pertes agricoles avec l'ensemble des préfets de France pour adapter son plan de soutien. Mais ce n'est rien à côté de ce monstre de boue et de glace au Népal. Un véritable tsunami au cœur de l'Himalaya où se trouvent en ce moment 80 Français dont nous sommes encore sans nouvelles ce matin. Selon un tout dernier bilan, au moins 165 morts et les secours sont à la recherche de plus de 550 disparus, dont une très grande majorité de touristes. Tous emportés, raconte Tabin Drachesta, guide sur place par cette vague à plus de 150 km/h.
5: C'est énormément de dégâts. La vague de l'inondation était plus de 100 mètres. Donc, il a détruit beaucoup, beaucoup de choses. Donc, c'était difficile. Ils n'ont pas trouvé des gens qui sont vivants, quoi. C'est terrible, c'est pas normal. Et c'est triste pour le Népal. Tous les 10 ans, nous devons vivre avec une situation catastrophique.
2: Le réchauffement climatique rend la montagne de plus en plus fragile. À l'origine de la catastrophe, l'effondrement d'un glacier, la Terre en a tremblé. L'Institut d'études géologiques des États-Unis a enregistré un séisme de magnitude 5,2 après sa chute.
0: Valentine, de l'espoir pour les malades du cancer du pancréas.
2: L'un des plus mortels, un traitement prometteur est approuvé ce matin par les autorités sanitaires américaines. Le RASONC, il ne guérit pas le cancer, mais allonge, selon les cancérologues, jusqu'à deux fois plus plus longtemps la durée de vie des patients.
0: 5h04, le coup d'envoi de la Ligue des champions de foot est donné ce soir.
2: Et ce sera sans l'Olympique lyonnais, battu hier soir en barrage par les Turcs de Fenerbahçe, mais avec Lens, Lille et Paris, 36 équipes qualifiées au total. Place au tirage pour la phase de Ligue à 18h. Et puis les Bleus du basket disputent leur avenir en Coupe du Monde ce soir. Premier match de qualification des Français à Paris, à l'Accor Arena de Bercy, Xavier Monferrand, là où les Bleus ont affronté les États-Unis en finale des Jeux il y a 2 ans.
6: Des salles de basket, Victor Wembanyama a beau en avoir visité des dizaines, celle-là, elle a une place à part.
7: Ça fait plaisir avant tout de jouer à Paris. Après Bercy, pour moi c'est évident, c'est ancré dans ma mémoire comme la salle de l'équipe de France où j'ai déjà vu des matchs et j'en ai maintenant joué en pro. Donc oui, j'ai effectivement une certaine attache affective avec cette salle.
6: Bercy, c'est un peu son jardin. Wemby a joué avec Levallois, puis avec les Bleus au JO de Paris et avec les Spurs en janvier 2025. Mais il a besoin de reprendre ses marques.
7: La salle est tellement différente, elle est méconnaissable. Tout l'éclairage, les tribunes, le terrain, on dirait une toute autre salle. Mais on verra quand il y aura les fans.
6: Les fans, ils sont là pour lui. La Wemba mania ne faiblit pas, à en croire son sélectionneur chez les Bleus, Freddy Fautoux.
8: On le sort déjà dans la vie à l'hôtel, il y a des gens qui attendent. De toute façon, on le sait, Victor aujourd'hui, c'est une star mondiale au monde du basket. Si ce n'est plus, il va falloir s'habituer à vivre avec et savoir adapter les choses pour lui rendre et nous rendre la vie plus facile.
6: Et Victor Wembanyama aime tellement Bercy qu'il sera de retour le 14 janvier pour un nouveau match de NBA avec son équipe des Spurs de San Antonio.
2: France-Slovénie, le premier match de qualification des Bleus pour la Coupe du Monde de basket l'an prochain, c'est à 20h30 ce soir. La météo, Catherine.
0: Alors ce matin, le temps est couvert partout en France avec des orages et de la pluie dans le Puy-de-Dôme, l'Allier, l'Hérault, les Ardennes et une très grande partie des Hauts-de-France. Seule la Corse sera sous les éclaircies. Pour les températures, ce matin, Rouen, Nantes, 21 degrés, Paris, 23, Bordeaux, Vichy, Belfort, 24, Perpignan, 27. Cet après-midi, les orages vont se généraliser sur les deux tiers du pays. Météo France prévoit des risques de grêle vers Alençon, Rennes, Vichy, Aurillac et Chalon-sur-Saône. Une vigilance orange aux orages est prévue également dans 6 départements, la Côte d'Or, Saône-et-Loire, Allier, Loire, Puy-de-Dôme et Cantal. Pour les températures cet après-midi, le thermomètre sera en hausse jusqu'à 28 dans la moitié nord et 36 notamment en Corse dans la moitié sud. Et puis demain, le ciel devrait être plus calme mais pas moins pluvieux.
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0: Vivre ou survivre, Daniel Balavoine sur votre radio ici, 5h07.

0: vivre ou survivre. Daniel Balavoine sur votre radio ici, 5h10, bon réveil.
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0: Alors Valentine, le week-end dernier, le record du 100 mètres du Usain Bolt a été battu.
2: C'est pas vrai.
0: Mais par un robot.
2: Ah d'accord.
0: À Pékin avaient lieu les World Robot Games. Des dizaines d'humanoïdes et leurs opérateurs humains ont investi la patinoire olympique de Pékin pour participer à des épreuves allant de l'athlétisme à la boxe, en passant par le football et les arts martiaux. Tiang Gong Ultra, c'est le nom de cette humanoïde rouge, a terminé le sprint en 9 secondes 39, surpassant le temps de Bolt qui était de 9,58, établi en 2009. Mais par contre, il a ensuite terminé sa course dans les protections puisqu'il n'est pas arrivé à s'arrêter.
2: Oui, Usain Bolt là est plus fort, on est d'accord.
0: C'est ça, exactement. Des centaines de spectateurs ont assisté à l'événement. Les progrès fulgurants donc de la technologie, mais aussi de ses dangers. On en parle ce matin, Valentine.
2: Oui, à 5 jours de la rentrée des classes, l'éducation nationale subit toujours les conséquences du piratage informatique de sa base de données. Reportage avec des professeurs empêchés de préparer leur rentrée dans quelques minutes.
0: Et puis d'ici 5h30, pour la musique, on aura Michael Jackson. Remember the time, Michael Jackson. 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Lui, il marche au bon plan. C'est Valère Coréard et il nous en fait profiter tous les jours sur votre radio ici. Bonjour Valère Coréard, chaque jour avec vous un bon plan pour notre pouvoir d'achat. Aujourd'hui, vous vouliez nous parler électricité.
3: Et vous proposez de faire le point sur ce qu'on appelle les offres d'électricité dynamique. Vous en avez peut-être entendu parler, vous hésitez à sauter le pas, voici de quoi faire votre choix de manière éclairée. Le médiateur national de l'énergie explique bien de quoi on parle sur son site. Une offre dynamique repose sur un tarif du kilowattheure qui évolue toutes les heures, en fonction des marchés de gros. Le fournisseur est tenu de communiquer quotidiennement le prix horaire via une application, un courriel ou son site internet. Je peux déplacer certaines consommations, chauffage, lave-linge, voiture électrique, vers les heures où le prix est plus bas et éviter celles où le prix est élevé. En cas de variation importante du prix, le fournisseur doit m'en avertir, mais il n'est pas obligé de définir un prix plafond. Donc en résumé, les tarifs changent chaque jour, chaque heure. Parfois c'est très bas, mais parfois c'est aussi très haut.
0: Cela peut donc être intéressant si on adapte ses usages en permanence.
3: Oui, car on est sur des offres volatiles. Vous allez recevoir le lundi les tarifs du mardi, heure par heure, pour dupliquer les prix de gros. Ce qui veut dire que sur certains créneaux, ce sera très intéressant, mais que cela pourra aussi flamber. Et vous pouvez vous retrouver coincé sur d'autres créneaux. On peut donc faire de grosses économies, mais pour autant, vous changez complètement votre rapport à la consommation d'énergie. Les opérateurs qui sont sur ce marché sont au nombre de 2 en France. Il y a Sobri et Franck. Ils avancent une économie annuelle moyenne entre 300 et 400 euros. Mais attention, cela a un prix. S'adapter aux fluctuations. Consommer autant l'été que l'hiver. Si vous vous chauffez à l'électrique, par exemple, ça ne vous correspond probablement pas. Est-ce que vous connaissiez ce type d'offre? Vous en pensez quoi des offres d'électricité dynamique? Mon mail, c'est parisilleséconomies@radiofrance.com.
0: Merci Valère Coréard. 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Et puis demain, Valère nous donnera un bon plan pour manger au restaurant sans se ruiner sur votre radio Ici.
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0: 5h14, Valentine, une rentrée des classes compliquée s'annonce cette année.
2: La faute au piratage informatique à l'éducation nationale. L'intrusion dans la base de données fin juillet se fait encore sentir sur le réseau, en particulier dans les académies de Toulouse et de Nantes, Noémie Bonin, où les outils numériques sont toujours suspendus.
5: Le constat est simple pour ce professeur d'anglais remplaçant en Loire-Atlantique.
6: Je ne peux rien faire. Ma messagerie académique ne fonctionne pas. Les applications professionnelles ne fonctionnent pas. Rien n'est accessible.
5: Le problème pour Julien Martin, également délégué syndical du SNES, c'est qu'il attend, comme chaque année, son lieu d'affectation. Mais sans messagerie, le dialogue avec le rectorat est bien difficile. Une cellule spéciale communique par téléphone, sauf qu'elle est submergée. L'enseignant craint de gros retards dans les attributions.
6: Il y aura beaucoup d'enseignants qui vont manquer. Plusieurs par établissement, oui, ça c'est une certitude.
5: Il y a aussi des inquiétudes sur la paye de certains stagiaires, contractuels et surveillants. Les rectorats concernés affirment que c'est leur priorité. Du côté des chefs d'établissement, on gère cette situation inédite comme on peut.
7: On va faire la rentrée. Par contre, il y aura ce qu'on appelle une rentrée en mode dégradé. Clairement, c'est une situation de crise.
5: Pour échanger malgré tout avec son équipe et les familles, Yvan Manac, proviseur d'un lycée près de Toulouse et représentant du SNP2N, passe par des affiches papier et des messages WhatsApp. Mais selon lui, il faudra tirer des leçons de cette cyberattaque.
7: Tout le monde est sur le pont, on fait face. Par contre, il faudra bien qu'à un moment, notre institution rende des comptes. On s'interroge franchement sur le peu de moyens qui ont été mis pour la sécurisation des bases de données.
5: Le ministère de l'Éducation a lancé un audit et une mission flash sur la sécurité informatique.
2: L'ampleur des données compromises n'a pas encore été précisée par l'Éducation nationale, mais le groupe de pirates Zero Bytes parle de millions d'élèves concernés, de dizaines de milliers d'enseignants. Les hackers se disent en possession de leurs numéros de téléphone, adresses mail et postales, parfois jusqu'aux années 2000.
0: 5h16, à suivre les coulisses télé de Patrice Gascoigne. Ce matin, Nathalie Renoux fête ses 20 ans de journal télévisé. Et oui, déjà, on a l'habitude de la voir sur notre petit écran et ça fait déjà 20 ans. Mais pour le moment, Michael Jackson, Remember the Time, sur votre radio ici.

Michael Jackson dans la playlist d'ici Remember the Time. Bon réveil et puis bon anniversaire si vous êtes né un 27 août, comme les comédiennes Gwendoline Hamon, que vous pouvez voir notamment dans la série Cassandre. Elle a 56 ans aujourd'hui. C'est aussi l'anniversaire de l'actrice américaine Chandra Wilson, connue pour son rôle du docteur Miranda Bellet dans la série Grey's Anatomy. Elle est là depuis le début, depuis plus de 20 ans. Elle a 57 ans. C'est aussi l'anniversaire du créateur de mode Tom Ford, 65 ans. Et puis, en ce 27 août, nous avons une pensée pour Cesaria Evora qui aurait eu 85 ans aujourd'hui.

0: Ça fait toujours du bien d'écouter du Cesaria Evora Saudade. Bonne fête aux Monique, Mona et Monica qui nous écoutent. Et puis, est-ce que vous regardez le journal télévisé? Si oui, le visage de Nathalie Renoux ne vous est pas étranger. Et pour cause, elle présente le journal télé depuis de nombreuses années. Et on en parle maintenant avec Patrice Gascoin sur votre radio ici.
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0: Bonjour Patrice Gascoin, aujourd'hui dans Coulisses TV, Patrice, vous êtes parti à la rencontre d'un des visages de l'info et du magazine sur M6. Elle fête ses 20 ans de JT.
3: Du lundi au vendredi à 12h45 sur M6, vous entendez ce générique suivi de ce bonjour.
4: Bonjour à toutes et à tous et bienvenue dans votre journal.
3: Ce bonjour, c'est celui de Nathalie Renoux, originaire d'Angers. Elle est devenue l'un des visages emblématiques de l'info sur M6. D'ailleurs, en cette fin août 2026, elle fête ses 20 ans aux commandes d'un JT de M6. Elle présente le 12h45 du lundi au vendredi. Alors, j'ai passé un coup de téléphone à Nathalie Renoux pour lui demander comment s'était-elle retrouvée aux commandes des JT de M6. Et vous allez voir que cette arrivée est liée à une autre star féminine de l'info. On écoute Nathalie Renoux.
5: Alors, ça s'est passé finalement assez simplement. On m'a contacté. Moi, je présentais sur une chaîne d'information LCI qui était la seule chaîne d'information existante à l'époque et qui était donc un vivier de présentateurs, évidemment, puisqu'on avait l'habitude, on présentait des journaux toutes les demi-heures. Et quand Anne-Sophie Lapix, qui présentait à l'époque le 12-50, a quitté M6, ils ont cherché une présentatrice pour la remplacer. Et finalement, dans cette catégorie d'âge, avec cette expérience-là, ils ont regardé autour d'eux et il n'y avait pas tant de monde que ça, j'en faisais partie. Du coup, ça s'est fait assez naturellement. Moi, je n'ai pas passé de casting puisque j'étais déjà à l'antenne. Donc, mon travail, ils pouvaient le voir chaque jour.
3: Nathalie Renoux, est-ce qu'on vous a dit « fais-nous du Lapix » puisque vous la remplaciez ?
5: Absolument pas. On n'a pas dit ça. Et heureusement, d'ailleurs, on se connaît très bien avec Anne-Sophie. On a fait toutes nos études ensemble. On était à Sciences Po à Bordeaux ensemble. On était au CFJ, l'école de journalisme, ensemble. Mais non, de toute façon, je pense qu'un présentateur, on ne peut pas lui demander de faire ce que fait son voisin. Chacun arrive avec sa personnalité, sa façon de présenter les choses, sa façon de penser. Et on ne m'a pas demandé ça, non. Je crois qu'on m'a demandé, et c'est là, vraiment, le passage entre LCI et M6, j'ai senti que j'avais pris de la maturité. C'est que quand je suis arrivée à M6, j'ai senti que les gens à la rédaction comptaient sur l'expérience que j'avais acquise lors de mes années LCI pour apporter des choses à cette rédaction.
3: Les secrets de l'arrivée de Nathalie Renoux sur M6, c'était il y a 20 ans. Elle est aux commandes du 12-45 de M6 du lundi au vendredi. Quant à nous, on se retrouve tous les jours ici pour les coulisses télé.
0: Évidemment, Coulisses TV que vous pouvez également réécouter sur ici.fr et l'appli ici. Merci Patrice Gascoin. Et donc à demain pour d'autres coulisses télé. Il y a des expressions que l'on connaît et on ne sait pas vraiment d'où elles viennent, ni même si elles ont été véritablement prononcées un jour dans un contexte particulier. Dans quelques instants, Stéphane Baird fait le point sur l'une d'elles qui aurait été prononcée par un corsaire français. C'est après Mylène Farmer.

0: Mylène Farmer dans la bande-son de votre radio ici. C'est à qui le tour? 5h27, chaque jour, avec ici un petit peu d'histoire avant l'actu avec Stéphane Bern. Et ce matin, on voyage au temps où un corsaire français a peut-être signé la meilleure punchline, la plus célèbre de l'histoire maritime.
1: Chacun se bat pour ce qui lui manque. La phrase est légendaire. Le problème, c'est qu'on ne sait pas vraiment si quelqu'un l'a réellement prononcé un jour. Saint-Malo, fin du XVIIe siècle. Le port sent le goudron, le sel et la poudre à canon. Ici, les corsaires sont des célébrités locales. Ces marins, autorisés par le roi à attaquer des navires ennemis et à garder une part du butin, mènent une guerre privée avec tampon officiel. Le seul métier où le pillage figure dans la fiche de poste.
2: Alors vous êtes pour ce pillage, bravo.
1: Parmi eux, René Duguay-Trouin, fils d'armateur malouin, marin brillant, terreur des flottes anglaises et hollandaises, Louis XIV l'adore. À l'époque, c'est un peu la rockstar locale, mais avec davantage de canons que de guitares. Un jour, un aristocrate lui lance « Vous autres, vous vous battez pour l'argent. Nous, gentilshommes, nous nous battons pour l'honneur. »
3: « C'est honteux !»
1: Et le corsaire de répondre tranquillement « Chacun se bat pour ce qui lui manque. » Boum, boulet de canon verbal. Touché, coulé. La phrase devient célèbre. L'histoire raconte qu'un siècle plus tard, un autre corsaire, Robert Surcouf, la reprend presque mot pour mot face à un officier anglais qui critique les Français obsédés par l'argent, quand les Britanniques, eux, ne se battraient que pour l'honneur. Apparemment, à l'époque, les corsaires ne pillaient pas seulement les trésors, mais aussi les punchlines.
4: Il a de l'éloquence, hein ? Il est smart, n'est-ce pas ?
1: Problème, les historiens n'ont jamais trouvé de preuves solides de ces échanges. La phrase surgit surtout au XIXe siècle dans des recueils d'anecdotes où l'on adore inventer des bons mots aux héros français. Comme souvent, la légende est plus célèbre que les faits. Même inventée, la punchline est redoutablement efficace. Et contrairement à bien des navires de l'époque, elle a traversé des siècles sans jamais prendre l'eau.
0: Merci Stéphane Bern pour ce voyage dans le temps. Demain, autre voyage, nous prendrons la direction du sud Ariège en 1827 pour une révolte de paysans. À suivre, l'info du jour, il sera question des pertes agricoles dues à la sécheresse de cet été. 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Il est 5h30, toute l'actualité en France et dans le monde avec le 90 secondes. C'est avec vous, Valentine Letesse.
5: Où sont les 80 Français actuellement au Népal? L'inquiétude grandit au lendemain d'un tsunami terrifiant. Une vague de boue gigantesque au cœur de l'Himalaya. Au moins 165 morts, plus de 550 disparus pour la très grande majorité des touristes. Un homme fonce en voiture sur la foule à Caen. Un mort et 10 blessés hier soir. 7 dans un état grave, selon nos informations. Le conducteur en fuite a finalement été arrêté par la police près de Ouistreham, à une trentaine de kilomètres. Plus de 200 élus de France réclament une primaire de la droite et du centre pour désigner un seul candidat à la présidentielle. Sans quoi, selon les signataires de cette tribune dans le Figaro, le centre droit ne sera pas présent au second tour de l'élection. Ressenti, je cite, comme un tremblement de terre par les salariés, Sodexo annonce la suppression de plus d'un millier d'emplois en France. Pour rester compétitif, explique le groupe de restauration collective, inacceptable pour la CGT, Sodexo affiche encore une croissance de son chiffre d'affaires, selon le syndicat. Aux portes de la Ligue des Champions, l'Olympique Lyonnais échoue une nouvelle fois à se qualifier. Battu hier soir par les Turcs de Fenerbahçe, c'est désormais l'heure du tirage au sort de la phase de Ligue. 36 équipes en compétition, dont Paris, Lens et Lille. Après la formidable éclipse de soleil du mois d'août, une éclipse de lune la nuit prochaine. La Terre sera exactement entre le soleil et la lune à partir de 4h30 du matin. Notre satellite sera donc plongé dans l'ombre de notre planète.
0: Et l'info du jour, Valentine, c'est un état des lieux de toutes les pertes agricoles.
5: Territoire par territoire, tous les préfets de France feront le point cet après-midi avec Annie Genevard, la ministre de l'Agriculture, pour calibrer un plan précis et massif de soutien aux exploitants victimes d'une sécheresse record, comme Antoine, maraîcher bio à Terrasson en Dordogne. Ces champs, Alexandre Alves, se sont littéralement transformés en barbecue cet été. Ces légumes ont grillé en pleine terre.
3: Antoine fait le tour de ses cultures.
6: Attendez.
3: La terre est marron clair, toute sèche.
6: Là, il devait y avoir 4 rangs de haricots verts qui sont tous grillés. Du coup, j'ai tout perdu la culture. Je suis installé depuis 2013 et j'ai jamais vu ça.
3: Contrairement à d'autres agriculteurs, cet été, il avait le droit d'arroser. Ça n'a pas suffi.
6: 42, 43, mais même jusqu'à presque 45. Ça a du mal à prendre. Hein.
3: Ces butternuts ont quand même poussé. Mais ils sont tout petits.
6: Là, celle-là, il fait 5 cm. Ça, c'est invendable, ça. Alors, elle devrait faire 10-15 cm.
3: Il avance vers sa serre qu'il a couvert de chaux tout l'été.
6: Elles étaient blanchies à fond. Quand il fait 42 pendant 2 mois, ça change rien.
3: Au moins un tiers de ces tomates ont pourri.
6: 5 ou 600 qui valent plus rien. C'est grillé, c'est marron. Du coup, elles font le cul noir, c'est mort.
3: Il a aussi perdu un tiers de ses choux et la moitié de ses salades.
6: On a perdu au moins 4 ou 5 000. Tout ce qu'on a perdu au printemps et l'été, ça ne se rattrapera jamais. Donc, au moins 30% sur la saison.
3: Normalement, il vend ses légumes dans une boutique à Terrasson et sur le marché de Brive. Cet été, il n'a pas assez de légumes et comme il refuse d'augmenter les prix, il arrête le marché.
6: Ça fait 3 fois qu'on zappe, on n'avait pas le choix. Y aller pour faire 150 euros, ça vaut pas le coup. Louper autant de marchés à Brive, c'était la première année. Ouais.
3: Samedi, c'est le marché à Brive et Antoine ne sait toujours pas s'il aura assez pour y aller.
5: Et sur les étals, comme en rayon, habituez-vous dès maintenant à des fruits et légumes plus petits. Les patrons de la grande distribution préviennent. Celui de la coopérative U, par exemple, indique un assouplissement de ses cahiers des charges pour accepter à la vente des produits plus petits ou considérés comme moches. Et il n'y aura pas des quantités tout le temps et sur tous les produits.
0: Merci Valentine. La météo ce matin, c'est couvert partout en France avec des orages et de la pluie dans le Puy-de-Dôme, l'Allier, l'Hérault, les Ardennes et une grande partie des Hauts-de-France. Seule la Corse aura quelques éclaircies. Pour les températures, ce matin, vous êtes à Brest, 19 degrés. Lille, 21. Strasbourg, La Rochelle, Bourges, 22. Paris, Metz, 23. Toulouse, 25. Nice, 27. Et puis sur la page Facebook, Stéphane, qui est à Mulhouse, relève 17 degrés ce matin, tout comme Christian, qui est à Morzine. De son côté, Marie-Pierre, au Breuil de Salon-la-Tour, en Corrèze, elle a 20 degrés. Et puis Dominette, à Cormontreuil aussi, à 20 degrés, avec un temps très lourd. Quant à Vladimir, il est à Villefranche-sur-Mer, il a déjà 25 degrés. Cet après-midi, ça va gronder dans le ciel, tout comme hier soir et cette nuit. Il y a eu de gros orages et de grosses chutes de pluie. Seule la Provence, Alpes, Côte d'Azur et la Corse devraient être épargnées cet après-midi. Attention au risque de grêle annoncé par Météo France en Pays de la Loire et en Bourgogne-Franche-Comté notamment, mais pas seulement. Une vigilance orange aux orages est prévue dans 6 départements cet après-midi. Saône-et-Loire, Allier, Côte d'Or, Loire, Puy-de-Dôme et Cantal. Faites attention si vous êtes dans ces départements. Pour les températures, elles seront en hausse cet après-midi, entre 21 et 28 degrés sur la moitié nord, entre 26 et 36. Alors 36, ce sera surtout en Corse, dans la moitié sud. Et puis demain, ça devrait être un petit peu plus calme. Le ciel devrait se dégager. Mais il y aura quand même quelques averses et quelques pluies ici ou là.
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0: Bienvenue si vous nous rejoignez. Un thé, un café et Renaud pour bien commencer votre journée sur votre radio ici.

0: Et Miss Maggie Renaud sur votre radio ici à 5h40.
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0: Est-ce que vous faites partie d'une association? Est-ce que vous faites un petit peu de bénévolat? Est-ce que vous investissez auprès des autres? Valentine, vous faites un peu de bénévolat?
2: Oh, j'en ai fait un petit peu. J'ai fait de la sécurité dans un festival de musique. Bah, mais écoutez, c'est du bénévolat.
0: C'est du temps pour les autres, effectivement. Et vous, est-ce que vous faites du bénévolat peut-être dans le milieu sportif, culturel, solidaire, de l'aide aux devoirs, par exemple? Vous organisez peut-être une collecte solidaire, vous participez à des actions pour l'environnement. Venez partager avec nous votre engagement. 0810 055 056. Venez parler de votre association. Si vous avez un appel à bénévole, allez, profitons-en. 0810 055 056. Appelez-nous maintenant et on en parle juste avant 6h. Et puis, bah, c'est la rentrée bientôt. Les enfants retournent à l'école et les avis de taxes foncières arrivent, Valentine.
2: Et là aussi, vous pouvez être victime d'une arnaque. Faites attention aux mails prétendument de l'administration fiscale que vous recevez à ce sujet. Audrazo vous explique pourquoi dans quelques minutes. Sa chronique, c'est pas vrai.
0: Ensuite, nous profiterons de Zaz pour la musique.
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0: Une des dernières chansons de Zaz, c'est Mon sourire. Et peut-être que Alain, qui est avec nous ce matin, a le sourire. Bonjour Alain.
2: Bonjour Alain.
4: Oui, bonjour Catherine. Je crois que c'est.
0: Et Valentine.
4: J'ai le sourire parce que. Pardon, excusez-moi. Oui, eh ben écoutez, c'est fort bien parce que je me lève assez tôt.
0: Et pourquoi vous levez si tôt, Alain? Alain, pourquoi vous levez si tôt?
4: Alors, à la fois, j'aime bien lire, j'aime bien écrire. Je suis en train justement d'élaborer des choses, par un roman et tout. Je me lance et tout.
0: Ah. Alors, est-ce que je peux vous demander d'appeler deux personnages avec nos prénoms, Valentine et Catherine?
4: Deux personnages.
2: Vous l'avez scotché, Catherine.
0: C'est ça. Vous écrivez un roman, c'est ça, Alain?
4: Oui, Catherine de Médicis, par exemple.
0: Ah, bah, si vous voulez, pourquoi
4: la
0: pas.
4: Maman d'Henri IV, je crois.
0: Pourquoi
4: et
0: pas
4: puis, Valentine, c'est ça.
2: Ça va être plus dur, hein. Vous pouvez vous inspirer de
4: Valentine,
2: la peinture.
4: Bah, ma voisine exceptionnellement belle de Paguet.
2: Ah, bah, écoutez, ça me va très bien. Alain.
0: Vous avez mis le sourire à Valentine ce matin, Alain. Merci beaucoup.
4: Ah bah, écoutez, il le faut, hein, puisqu'il y a eu Miss Maggie, et c'est vrai que, pour parler 10 secondes de ça, c'est qu'il y a beaucoup d'hommes qui, malheureusement, se mettent en guerre et tout, mon territoire, ma bagnole, mon truc. Bon, alors, heureusement qu'il y a à la fois des humoristes comme Foresti qui, des fois, les remettent en place.
0: Ah, Florence Foresti, la reine.
2: Des femmes de caractère.
0: Ah. Évidemment. Merci, Alain, de nous avoir appelés. Vous avez évidemment gagné la petite radio portative que vous pouvez emmener partout, dans la cuisine, dans le salon, la salle de bain, même les WC. Je sais qu'il y en a qui écoutent la radio au WC. Merci. Bah, c'est pas votre cas, Valentine?
2: Non, non.
0: Bah,
2: non.
0: Moi, j'avoue, c'est mon cas. Merci beaucoup, Alain.
2: Confidence, Catherine,
0: très
2: confidence.
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0: C'est pas vrai, le rendez-vous anti-arnaque au Drazo, 27 août aujourd'hui. Les avis de taxes foncières commencent à arriver et les arnaques qui vont avec.
6: Oui, et là je m'adresse, alors pas seulement mais surtout, à ceux qui ont été victimes du piratage du fisc cet été. Si vous avez reçu le mail très désagréable, hein, disons-le, des impôts, qui vous dit que vos données fiscales ont fuité, ça veut dire que là, à l'heure où on se parle, des escrocs ont entre les mains votre nom, prénom, votre adresse, donc votre commune de résidence, votre revenu fiscal de référence, votre identifiant fiscal, etc. Donc,

0: Puisque c'est quoi ? C'est de recevoir un faux mail, un faux texto, avec un faux avis de taxe foncière ultra crédible, parce qu'il contient énormément d'informations très personnelles que seul le fisc normalement est censé connaître. Donc vous, vous y croyez, vous payez, et patatras, c'est l'escroc qui se met dans la poche votre taxe foncière.
1: Donc Aude, comment on fait pour reconnaître un vrai avis de taxe foncière ?
0: Alors, le vrai mail des impôts, déjà, il ne vous demande rien. Il vous dit juste que votre avis de taxe foncière est disponible et que vous pouvez aller le voir vous-même tout seul sur impots.gouv.fr. Si au contraire, le message vous demande de cliquer pour payer tout de suite, pour compléter un formulaire ou encore pire, s'il vous demande un numéro de carte bleue, c'est un faux. Et ne vous fiez pas à l'aspect très officiel du mail ou du site sur lequel vous allez atterrir. Ce n'est pas parce que vous voyez la Marianne de la République française que tout ça est vrai. Autre point important, vérifiez bien l'adresse mail qui vous écrit. Elle doit obligatoirement se terminer par @dgfip.finance.gouv.fr. Pas autre chose, c'est la seule adresse valable. Et puis le plus simple, je le dis encore et toujours, c'est d'aller vous-même sur impots.gouv.fr ou sur l'appli impots.gouv. Au moins, vous êtes sûr d'être au bon endroit.
1: Et c'est tant mieux. Merci Aude Razo. Tous les épisodes et les conseils de C'est pas vrai sont en réécoute sur ici.fr et sur l'appli ici. 5h46, restez avec nous dans un instant en rencontre avec l'oiseau champion incontesté du plongeon de haut vol. Benoît Prospero vous le présente juste après Zaz sur votre radio ici. C'est pas parce que

0: j'espère.
1: Vous écoutez ici Mon Sourire à Zaz, 5h48. Aujourd'hui, dans le monde merveilleux du vivant, trois choses à savoir sur le plus grand oiseau marin nicheur de France métropolitaine. Bonjour Benoît Prospero.
2: Oh, c'est magnifique. Et son nom, c'est le fou de Bassan. Bonjour à toutes et tous. Au programme, tempête, plongeon et kilomètres. Et donc d'abord, première chose à savoir, l'envergure du fou de Bassan peut atteindre 1,80 m et son poids entre 2,5 kg et 3,5 kg. Il est donc parfaitement profilé pour le vol et peut ainsi parcourir des dizaines de kilomètres portés par les vents sans vraiment battre des ailes.
1: Et ce, même en pleine tempête.
2: Mais oui, et même le plus souvent en pleine tempête. Et alors, deuxième chose à savoir, par le parapluie du papillon citron, le fou de Bassan est sans conteste le champion de plongeon de haut vol. Pour se nourrir au-dessus de la mer, en fait, il est capable de s'élever à plus de 40 mètres de haut et d'effectuer un véritable piqué à la verticale, la tête la première et les ailes rabattues contre le corps. Et au moment où il pénètre dans l'eau, il est à près de 90 km/h. Et en fait, un de ses secrets pour ne pas se blesser, eh bien, c'est une série de petits coussins d'air situés sous la peau de sa tête et de son poitrail, de véritables airbags intégrés qui lui permettent d'absorber en fait les chocs au moment de l'impact des plongeons.
1: Et en plus de ça, il a une vue particulièrement aiguisée pour repérer un petit poisson d'une telle hauteur.
2: Eh bien, c'est tout à fait vrai. Et alors, troisième chose à savoir, au moment de l'élevage des jeunes, les fous de Bassan adultes quittent la colonie pour chercher du poisson. Problème, les espèces de poissons avec lesquelles ils nourrissent leur progéniture ont quasiment disparu des côtes nord de la Bretagne. Conséquence, les oiseaux sont obligés de faire des trajets de plus en plus longs pour trouver de quoi se nourrir, parfois plusieurs centaines de kilomètres. Des trajets donc de plus en plus longs qui, selon les chercheurs, ont une incidence négative sur la physiologie des adultes et la survie des poussins, ce qui risque de conduire à un déclin inexorable de l'espèce. Le monde vivant est merveilleux, préservons-le. Et pour leur connaissance, un immense merci à Philippe-Jacques Dubois et Élise Rousseau, auteurs du livre « Les guetteurs ». C'est publié chez Albin Michel.
1: Le fou de Bassan, qui est donc un champion de plongeon. À noter qu'en France métropolitaine, les fous de Bassan sont rassemblés sur un seul et unique site de reproduction. C'est l'île Rouzic, aux 7 îles dans les Côtes d'Armor, ce qui confère à cette espèce une très grande fragilité. Merci Benoît Prospero.
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1: Et si les réseaux sociaux prouvaient qu'ils peuvent avant tout être un véritable moteur de solidarité? Depuis plusieurs mois, un homme cuisine régulièrement des dizaines de repas pour les sans-abri et partage ses recettes ainsi que ses distributions sur TikTok et Instagram. Cet été, il a décidé de quitter sa cuisine parisienne et il se balade un petit peu partout en France, Robin Berneau.
4: Un créateur de contenu s'est lancé dans un tour de France solidaire pour cuisiner pour les sans-abri.
5: Je trouve ça génial, il faudrait continuer en fait.
4: Cet été, Manu Solidaire, c'est son nom sur les réseaux sociaux, a décidé de sillonner une partie de la France pour cuisiner et distribuer des repas aux personnes vivant dans la rue. Et cette tournée, il la partage sur les réseaux sociaux avec ses plus de 400 000 abonnés.
6: Là, tout le monde, les amis, c'est le tout début de soleil.
4: Ainsi, les internautes qui le suivent peuvent faire des dons qui serviront entre autres à financer les ingrédients et les différentes étapes du voyage. Il y a quelques jours, il était de passage à Avignon où il a préparé plus de 60 repas et notre journaliste Clara Baudard en a profité pour le rencontrer.
6: Aujourd'hui, c'est compliqué de se dire que les sans-abri, on veut juste pas les voir parce qu'en fait, ils existent, sont autour de nous. Toutes les personnes de la rue, elles ont besoin de manger.
4: Il faut savoir que début août, la mairie d'Avignon a adopté un arrêté municipal anti-mendicité, une mesure qui ne décourage pas Manu Solidaire de réaliser ses distributions de repas bien au contraire.
6: Se dire qu'on vire les personnes démunies des centres-villes sans leur donner de solution de repli, c'est un peu se voiler la face et cacher la misère, alors que quoi qu'il arrive, elle restera là.
4: Alors ici, ça marche. Et vous, qu'en pensez-vous?
7: Je trouve ça hyper cool. Enfin, s'il peut y avoir de l'aide en France, de l'entraide, je trouve ça vraiment génial.
4: J'en ai par exemple discuté avec Juliette qui souhaitait souligner les difficultés de pouvoir bien se nourrir, en particulier aujourd'hui.
7: Il y a de moins en moins d'aides justement qui sont consacrées aux personnes les plus délaissées et les moins aisées dans la population. Donc je pense que c'est vraiment cool s'il y a des initiatives qui peuvent se faire de façon individuelle, quoi.
4: Des difficultés pour s'alimenter qui concernent évidemment les sans-abri, mais pas que, c'est ce que m'a rappelé Jade.
8: Enfin, moi je vois les étudiants aussi par exemple, ou les personnes comme ça qui ont besoin d'aide. Non, je trouve ça génial, il faut continuer d'être dans d'autres villes. Ils font que Avignon pour l'instant?
4: Alors pas tout à fait, en fait Avignon faisait partie de tout un circuit organisé dans le sud-est. Manu Solidaire est entre autres passé par la Loire, la Lozère ou plus récemment à Marseille.
8: Ok, qui passe en Bretagne. Je trouve que
5: La question de la nourriture en ce moment, c'est compliqué.
4: Pourquoi c'est compliqué?
5: Parce que les prix augmentent, tout augmente.
4: Grâce à cette initiative, Manu Solidaire crée du lien, une démarche qu'il souhaite poursuivre et continuer à partager sur ses réseaux sociaux, avec toujours cette même envie, celle d'être utile.
1: Merci Robin Bernot. Demain, autre idée qui marche, un duo qui décide d'agir pour la propreté de leur plage. Est-ce que vous aussi, vous donnez de votre temps pour les autres? 0810 055 056. Venez nous parler de votre engagement, qu'il soit ponctuel ou régulier, qu'il soit au sein d'une association ou non, qu'il concerne la solidarité, l'éducation, la protection de l'environnement ou même les animaux. Pourquoi pas? 0810 055 056. Et puis, si vous cherchez des bénévoles aussi, appelez-nous. On en parle juste après YouTube, Where the Streets Have No Name, sur votre radio ici.

0: to where the streets have no name. 5h57 et bonjour la Cim.
1: Bonjour.
0: La Cim, vous êtes à Ardoye en Ardèche.
1: Oui, c'est ça.
0: Comment allez-vous ce matin, la Cim?
1: Bien, bien, je suis un peu au travail, mais bon,
0: ah,
1: pas de souci.
0: Qu'est-ce que vous faites comme travail, la Cim?
1: Agent d'entretien.
0: Très bien. Et donc, vous avez commencé quoi, à 5h, c'est ça?
1: Ouais, 5h30.
0: 5h30. Bon, alors, la Cim, vous nous avez appelé parce que vous êtes bénévole dans votre village. Dites-nous en quoi ça consiste.
1: En fait, on organise des événements type soirée Halloween, soirée Saint-Patrick, et matinées huîtres. Et c'est pour animer le village, pour faire des festivités dans le village.
0: Vous êtes nombreux.
1: Auprès du lien aussi.
0: Vous êtes nombreux dans cette association?
1: On est une quinzaine de bénévoles.
0: Donc 15 bénévoles, c'est super.
1: Oui, une quinzaine de bénévoles. Et je suis juste membre.
0: Vous êtes membre. Ça fait combien de temps que vous êtes membre de cette association, la Cim?
1: Depuis 2018.
0: Depuis 2018. Et qu'est-ce que vous aimez dans cette association? C'est le lien, c'est le fait d'organiser des choses, c'est
1: j'aime bien aider un peu à l'investissement du village, aider pour organiser des événements.
0: Et c'est quoi le prochain événement du village, la Cim?
1: Normalement, la soirée Halloween, en octobre.
0: Ah, le soirée Halloween. Ah oui, déguisement, vous allez décorer le village, tout ça?
1: Décorer la salle des fêtes, on fait une soirée Halloween à la salle des fêtes polyvalente du village.
0: Eh bien, très bien. Eh bien, merci de nous avoir appelé, la Cim. Je vous souhaite bon courage pour le travail. Et puis, bonne fête d'Halloween, mais dans quelques semaines, du coup.
1: Oui, dans quelques semaines.
0: Merci.
1: Ça passe trop vite, le temps.
0: Merci. Très belle journée. Et merci d'avoir commencé cette journée avec nous. Je vous retrouve demain à 4h59, non pas avec Valentine, mais avec Valentin. Et oui, et bonjour à l'équipe d'ici matin qui prend le relais sur votre radio locale ici.
2: Et bonjour à vous, soyez les bienvenus ce matin sur Ici Béarn Bigorre. Bonjour Shannon Marie.
3: Bonjour Lucas, c'est déjà l'heure.
2: Et c'est déjà l'heure, on voit pas le temps passer le matin. Bon, c'est jeudi en même temps, on approche tout doucement de la fin de semaine. Est-ce qu'on n'aurait pas le week-end en ligne de mire aussi?
3: Oh, si.
2: Oh, que si. Oh, il sort du cœur celui-là. Bon, on est là aussi jusqu'à 9h pour vous accompagner. Venez nous dire aussi les températures près de chez vous sur notre page Facebook. On vous accompagne tout au long de la journée.
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2: Très belle journée à vous sur Ici Béarn Bigorre. Nous sommes le jeudi 27 août, il est 6h.
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2: Et on s'informe avec vous, Shannon Marini.
3: Amadou et Ibrahima ont sauvé une femme coincée dans son appartement à Billères, coincée à cause des flammes qui ont pris dans sa cuisine et de l'épaisse fumée noire qui sortait de chez elle mardi soir. On vous en parlait hier et on a rencontré ces deux jeunes, 21 et 22 ans. L'un d'eux est un voisin de cette dame. Il rentrait en voiture route de Bayonne quand il a vu qu'elle appelait au secours de sa fenêtre. Vous entendrez l'histoire complète dans une demi-heure dans l'info d'ici à 6h30.
2: Et Ibrahima explique qu'il n'a pas hésité à entrer dans l'appartement et à faire sortir cette dame.
3: Oui, pendant qu'Amadou, lui, a prévenu les voisins. Le maire de Billères les a tous les deux félicités pour leur courage. Mais pour Amadou et Ibrahima, ils n'ont rien fait d'héroïque. Écoutez. Le son d'Amadou et Ibrahima, leur témoignage qu'on va entendre peut-être dans quelques minutes. En tout cas, Ibrahima a fait des contrôles après avoir inhalé ses fumées mardi soir et il est sorti de l'hôpital dans la soirée. Est-ce qu'on a le son d'Amadou et Ibrahima? Toujours pas. Vous entendrez en tout cas le témoignage complet, je vous le disais, dans une demi-heure à 6h30. Il venait du Maroc avec l'espoir d'une meilleure vie et un bon salaire en France pour envoyer de l'argent à leur famille. Mais ce qu'on leur a promis, vendu même plusieurs milliers d'euros pour un travail et un titre de séjour, n'était en fait qu'un mensonge. 9 personnes ont porté plainte dans les Hautes-Pyrénées, notamment pour traite d'êtres humains, travail dissimulé, des bûcherons, exploitée, non payée pendant plusieurs mois. Quatre personnes seront jugées cet après-midi à Tarbes pour avoir monté tout ce système.
2: Et puis hier soir, à Caen, un homme a délibérément foncé dans un groupe avec sa voiture.
3: Il a tué une personne et blessé 10 autres avant d'être interpellé. Ça s'est passé près d'un bar en face de la gare de Caen après une bagarre. Pour sauver l'abattoir d'Oloron, il faut un sursis de quelques mois. L'abattoir devait fermer dans quelques jours. Là, d'ici la fin du mois, le 31 août, on vous en avait parlé. Et finalement, la communauté de communes du Haut-Béarn qui gère cette épique, cet établissement public, a de nouveau injecté de l'argent pour laisser un peu de temps aux syndicats agricoles de travailler sur des projets de reprise avec d'un côté la coordination rurale et de l'autre un collectif formé par la Confédération Paysanne et la FDSEA. Ils ont jusqu'à la fin de l'année. Le président de la communauté de communes, Marc Oxibar.
5: La communauté de communes qui prend acte que l'épique de l'abattoir n'a plus de ressources puisqu'il n'y a plus d'abattage, l'épique nécessite une subvention de la communauté de communes pour maintenir l'outil en état de fonctionnement. C'est-à-dire qu'on va assurer la maintenance de l'outil jusqu'au 31 décembre, laissant ainsi pendant 4 mois un délai supplémentaire aux éleveurs qui nous ont indiqué qu'ils voulaient réfléchir à un projet de reprise. La collectivité cédera ou donnera, enfin, faut voir les modalités en site juridique, bien évidemment, mais donnera l'outil en état de fonctionnement tel qu'il est aujourd'hui. Parce que ce sont des machines, ce sont des chaînes porcs et bovins qui s'usent à vitesse grand V si elles ne fonctionnent pas. Si on arrête complètement l'activité et qu'on n'entretient pas les machines, dans 3-4 mois, ça sera juste un tas de ferraille. Et ça sera totalement inutilisable. Les estimations que nous avons, ça serait une rallonge de 250 000 euros.
3: 250 000 euros pour faire fonctionner cet abattoir jusqu'à la fin de l'année. Le 31 décembre, des membres de la coordination rurale vont présenter leur projet aux élus et aux autres syndicats cet après-midi. C'est le moment de s'inscrire pour l'affouage à Oloron pour faire vos réserves de bois avant l'hiver sans se ruiner. 20 euros la stère de bois, c'est 5 fois moins cher que le prix du marché. Vous pouvez vous inscrire en mairie pour aller couper votre bois vous-même dans la forêt communale. Les inscriptions sont ouvertes jusqu'à la mi-novembre. Hier, on vous parlait de ce premier match officiel du Pobières Handball.
2: Et du lourd, hein, la réception hier soir d'Aix-en-Provence en Coupe de France, un club de première division.
3: Oui, et bon, on vous disait que ce serait un exploit, que nos Biérois gagnent. L'entraîneur disait lui-même, hein, oui, c'est pas le résultat qui compte, c'est la manière et tout et tout. Bon, ben, vous savez quoi ? Ils ont réussi l'exploit, victoire 33 à 27. Et bim, le PBH qui fait mentir tous les pronostics pour son retour au Sporting d'Est devant son public. Écoutez le coach Raresh Fortuné à nous.
8: C'est sûr, je préfère qu'on gagne que qu'on perde. Pour moi, ce qui m'a emporté le plus dans ce match-là, c'est l'état d'esprit. Et dès le début de la deuxième mi-temps, on a marqué le coup, on a été très combatif en défense, on a étouffé l'adversaire. On a rangé un petit peu nos freins tout au long de la prépa. On a vu des attitudes comme ça, mais qui n'ont pas payé. Et enfin, une première victoire dans le match officiel, c'est parfait, on dirait. Mais oui, il y avait un bon état d'esprit, il y avait de la combativité, de l'agressivité défensive. Et j'ai l'impression qu'on a réduit un petit peu le terrain de notre côté, ils n'avaient pas trop de solutions, ça nous a bien aidé ça. Il y a des bons augures, il y a de la confiance, il y a tout le monde qui a joué, il n'y a pas de blessés, ouais, de bons augures, maintenant il faut continuer, on a mis la barre assez haute au niveau intensité, donc il faut pas la baisser.
3: Raresh Fortuné à nous, l'entraîneur du PBH. Et d'ailleurs, si ça vous a donné envie de suivre le club, la campagne d'abonnement se termine à la fin du mois. Vous avez encore un petit peu de temps. Là, c'était un match de Coupe de France. Donc hier soir, le championnat de Pro League, lui, reprend le 4 septembre pour nos Biérois avec un déplacement à Istres. Le prochain match à domicile, ce sera le 11 contre Saintes. Allez, une météo aujourd'hui un petit peu voilée, je crois.
2: Oui, c'est exactement ça. Bon, il va faire beau, mais avec des nuages, ce qui va faire baisser les températures. Il va faire moins chaud qu'hier. On aura 26 degrés à Cotteray, 27 à Lembeye. Si vous êtes à Lourdes, Bagnères et Montané, il y aura 28 degrés. À Tarbes, Oloron et sur le bassin de Lac, il fera 29 degrés. Et les maximales seront à Pau et Naï avec 30 degrés. Pour la fin de semaine et le début du week-end, le soleil va nous accompagner avec 28 à 30 degrés. Attendu.
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2: Et à 6h07, on va se réveiller de très très bonne humeur avec Frédéric Goldman-Jones à nos actes manqués.

0: Frédéric Goldman-Jones, c'était à nos actes manqués.
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3: Et oui, vous qui êtes déjà dans votre voiture en direction du boulot, vous avez un peu de route, c'est dur, c'est normal, c'est jeudi, on approche de la fin de semaine. Notre tête est un peu déjà au week-end, n'est-ce pas, Shannon Marini?
4: C'est vrai.
3: Et c'est quoi le jour de la semaine le plus dur pour vous?
4: Bah, le jeudi, je crois.
3: Le jeudi fait mal. Hein. Après les trois jours du début de journée, on sent que le week-end approche, mais en même temps, il y a encore. Qu'est-ce que nous dit Marthe? Marthe nous dit quelque chose. Oui, bah bien sûr qu'on est content d'être là.
4: Bien sûr.
3: Mais évidemment.
4: Mais on commence à fatiguer.
3: Mais c'est ça. C'est la fin de semaine, ça tire pour tout le monde. Mais ça va aller beaucoup mieux. Le week-end arrive tranquillement et on va déjà prendre un petit peu d'avance parce qu'on va vous emmener au jardin grâce aux bons conseils de nos experts. Et on va s'attarder d'ailleurs sur les feuilles de votre azalée. Parce que si elles deviennent blanchâtres, eh bien c'est qu'elles ont un petit souci. Alors comment le résoudre? Réponse juste après ça.
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3: Et à 6h12, on va retrouver Brigitte, une auditrice qui a appelé Régis Muto, notre expert jardin, car elle souhaite sauver son azalée qui, visiblement, a un problème.
6: J'ai un azalée qui est implanté depuis au moins 20 ans dans mon jardin, qui a une envergure d'à peu près 1m50 au moins de circonférence, et qui est magnifique, qui fleurit 2-3 fois par an. Seulement depuis 2 ou 3 ans, j'ai les feuilles qui deviennent claires, blanchâtres. Apparemment, elles sont piquées par le dessous par un insecte. J'ai traité plusieurs fois, comme on me l'a dit, dans les jardineries, et ça ne change rien. Au printemps, les feuilles repoussent bien vertes et au bout d'un mois ou deux, elles recommencent à être piquées. J'arrive pas à me débarrasser de ce petit fléau.
7: Ouais. Alors, ma chère Brigitte, effectivement, alors malheureusement, j'allais dire, le conseil qui vous a été donné et les produits qui vous ont été indiqués, ils n'étaient pas forcément mauvais. Le gros problème, c'est que l'azalée, elle est attaquée par plusieurs. Donc, c'est pas un piqueur-suceur, mais parmi les piqueurs-suceurs qui adorent l'azalée, parce que c'est une persistante, parce qu'elle est petite, parce que c'est dense, parce qu'il y a une certaine fraîcheur dans l'azalée, on va en citer 3, pucerons, cicadelle, acarien. Et du coup, malheureusement pour nous, c'est que ce qui aura pu être proposé en jardinerie, entre guillemets, comme système chimique, autorisé pour les particuliers pour lutter contre les pucerons, c'est pas la même chose pour l'acarien. Ah oui. Et que finalement, vous avez peut-être éliminé pendant un temps les pucerons, mais il y avait les acariens qui étaient encore là. Vous avez pu pendant un moment détruire les acariens, mais c'était les cicadelles, donc c'est compliqué. À mon sens, ma chère Brigitte, il n'y a pour les azalées chez les particuliers qu'une seule solution qui vaille la peine d'être mise en place, et il n'est pas trop tard au vu de la saison. C'est ce que vous allez vous rappeler quand je vais vous le dire, la protection biologique intégrée PBI. Et notez-le bien, ma chère Brigitte, votre ami s'appelle Chrysope. Ça s'écrit C-H-R-Y-S-O-P-E. C-H-R-Y-S-O-P-E.
8: Chrysope.
7: La chrysope, c'est c'est un petit insecte assez rigolo, avec un corps vert, c'est pas très gros, hein, ça fait quelques millimètres de long, c'est un volant. Et la chrysope, c'est un prédateur. Et l'avantage, et c'est pour ça que je dis c'est l'allié de Brigitte, c'est que c'est à la fois un prédateur pour les acariens, pour les trips, pour les alerodes, pour les psylles, pour les pucerons, même pour certains stades de cochenilles, et y compris les cicadelles. En clair, la chrysope, c'est le Terminator des insectes pathogènes. C'est Léon qui a été lâché dans l'appartement. Ça va tout flinguer. Et alors, pourquoi je vous disais qu'il était encore temps? Parce que parmi le bien que peut apporter ce genre de saison qu'on traverse aujourd'hui, c'est qu'on est dans des températures assez chaudes. On va avoir, nous, sous nos latitudes en Béarn et Bigorre, un été indien. Peut-être un peu humide, mais il va y avoir du monde. Et même parmi les insectes que l'on ne souhaite pas avoir et qui vont se développer.
8: Ouais.
7: Moi, mettre en place des chrysopes au mois d'août dans mon jardin, sur mon balcon, mais je n'hésite pas. On trouve ça dans des petits emballages en carton. Vous allez dans une jardinerie, vous demandez les chrysopes et vous allez parsemer vos azalées au pied, dessous.
3: Et pour poser vous aussi vos questions à notre spécialiste jardin, c'est par message au 05 59 98 09 09 via notre WhatsApp. Et toutes les réponses, eh bien, elles seront à découvrir samedi et dimanche dès 9h sur votre radio locale et à tout moment sur votre application et le site ici. 6h16. On va se raconter des histoires ce matin avec les gens d'ici. Et vous allez entendre un Béarnais avec un accent allemand. Rien que ça. Imaginez déjà ce que ça donne dans l'oreille. Et on découvre l'histoire d'Olivier juste après les Pointer Sisters. 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

0: Et ce matin, vous êtes comme les Ponder Sisters, hein, vous êtes excités, oui, le week-end arrive bientôt. Et à 6h20, on va découvrir des histoires. Vous allez découvrir des histoires de personnes qui partagent peut-être votre quotidien. Et ce matin, vous allez découvrir Olivier. Alors Olivier, lui, c'est un Béarnais à l'accent allemand. C'est la rencontre qu'a fait Sylvain Carrère dans le quartier de la Forge Moderne à Pau. Et c'est surtout, Olivier, un homme amoureux du Béarn et du vélo.
1: Oui, Adéchat, je m'appelle Oliver Danart, voilà. Moi, je représente Au Petit Réglage et bientôt le Vintage Bike Shop à Pau, qui est spécialisé dans la rénovation des anciens vélos.
2: Vous travaillez sur quoi aujourd'hui ?
1: Alors aujourd'hui, je vais travailler sur un vélo hollandais qu'on m'a amené, voilà, international, voilà, toutes sortes de vélos, oui.
2: Pour vous aussi, le vélo, c'est un moyen de rencontrer les gens.
1: Oui, voilà, voilà, tout à fait. C'est rencontrer des gens, d'autres passionnés, parce qu'il y a toujours des informations à partager, un savoir-faire à partager, et ça fait vivre le savoir-faire, en gros.
2: Oliver, vous êtes arrivé en Béarn en 2002.
1: Oui.
2: Alors, je veux savoir si vous vous sentez béarnais, et selon vous et selon les critères de votre voisin, qu'est-ce que c'est les critères pour être béarnais?
1: Oui, alors mon voisin m'a dit, si vous avez un fromage brebis dans votre frigo et une bouteille de jus rincant, vous êtes béarnais. Alors c'est presque international, non? Voilà. Voilà, c'est ça que j'ai retenu. Voilà, voilà. J'essaye de le faire.
2: Hein. Parce que vous êtes originaire d'Allemagne, on l'a dit au départ. C'est facile de s'intégrer en Béarn, selon vous?
1: Pour moi, oui. Oui, parce que j'ai rencontré, parce que je suis venu à la SEUB. Maintenant, je suis à Aubertin. Maintenant, je travaille à Pau. J'ai trouvé toujours des gens qui m'ont bien accueilli et qui m'ont fait aimer le Béarn. Surtout mon voisin Didier. Voilà, voilà. Lui, voilà, voilà.
2: Dernière question, Oliver. Qu'est-ce que c'est le vélo dont vous rêvez? Peut-être le vélo que vous aimeriez réparer ou le vélo que vous aimeriez avoir. Qu'est-ce qui vous fait encore pédaler la nuit et rêver?
1: Oui, ça, c'est une bonne question. En gros, pour moi, c'est les vélos randonneurs. Que j'aime mettre des bagages dessus et voyager. Voilà, ça peut être un Foulis, un Alex Fingère ou plein d'autres.
2: Et quand vous voyagez avec quel vélo?
1: Alors j'ai plusieurs, j'ai un Foulis. Voilà, j'ai un Foulis randonneur des années 90, il est plutôt récent, mais il est fiable et il marche très bien.
0: Et des histoires racontées avec passion, il y en a d'autres à découvrir sur notre application ici, grâce aux gens d'ici. On se balade un petit peu partout en Béarn et en Bigorre et on vous fait découvrir quelques personnalités. À 6h23, là aussi on vous fait découvrir un tout nouveau titre, c'est celui de Marc Lavoine et de Patrick Fiori, et visiblement, ils sont occupés.

0: C'est un tout nouveau titre qu'on vous fait découvrir ce matin sur votre radio locale. C'était Marc Lavoine et Patrick Fiori avec Occupé. 6h27, vous restez avec nous puisque dans moins de 30 secondes, vous allez savoir si les astres sont de votre côté aujourd'hui. Et pour vous les lions, la journée risque d'être bonne.
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0: Et on vous réveille ce matin avec le sourire et pourquoi pas avec de bonnes nouvelles. Parce qu'à 6h28, c'est notre chère Catherine Viguier qui nous rejoint pour votre horoscope. Et ce matin, ce sont les natifs du Verseau qui s'expriment, Catherine.
4: Et c'est bien, ils doivent faire entendre leur voix. Bélier, ne vous isolez pas en cas de désaccord, cherchez absolument un terrain d'entente. Taureau, des tensions possibles avec une hiérarchie ou un bien-aimé, c'est à vous de jouer, hein. Gémeaux, ça se passe bien et surtout, voyez du paysage, marchez même près de chez vous. Cancer, l'argent est un sujet, mais aussi des blessures psychiques que vous voulez guérir. Lion, ça discute en famille, au travail, mais ces échanges portent leurs fruits. Vierge, il est temps de vous réserver du temps à vous. Balance, quiconque fait battre votre cœur, vous attendez de lui, d'elle, un retour. Scorpion, entre vie privée et vie professionnelle, que privilégiez-vous ? Sagittaire, il s'agit d'adapter votre communication en restant en accord avec vos pensées. Capricorne, alors c'est chargé sur le plan financier, il vous appartient de gérer pour l'avenir. Verseau, il est question d'honneur, de dignité, et vous faites entendre votre voix. Poisson, n'essayez pas de faire des performances si cela nuit à votre bien-être. Et pour nous tous, de l'amour tout simplement partout.
0: Merci beaucoup Catherine, quelle belle note d'amour. Et de l'amour, vous pouvez nous en partager aussi, nous en donner sur le WhatsApp 05 59 98 09 09. Mais vous pouvez aussi nous annoncer vos idées de sortie sur notre répondeur 05 59 98 30 60.
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0: Et vous pouvez utiliser notre répondeur à tout moment.
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0: Et à 6h30, Shannon, on fait le point sur l'actu avec vous.
6: Quatre bigourdans jugés cet après-midi pour traite d'êtres humains. Ils sont soupçonnés d'avoir recruté des Marocains, de leur avoir demandé beaucoup d'argent en l'échange d'un titre de séjour et de les avoir fait travailler sans salaire ou en les sous-payant.
0: Et vous allez entendre dans l'info d'ici le témoignage des deux jeunes qui ont sauvé une dame à Bière.
6: Ibrahima et Amadou ont réussi à faire sortir une femme de son appartement en feu mardi soir, route de Bayonne. Elle était coincée par les flammes et l'épée panache de fumée noire qui se dégageait de sa cuisine. On va y revenir dans quelques minutes. Et puis le PBH a mangé l'ogre Aix-en-Provence hier soir. Premier match officiel de la saison à domicile et première victoire. Là, on y reviendra à 6h40 dans Place au Sport.
0: Et pour le moment, on fait une place à toute l'actualité en France et dans le monde avec vous, Valentine Letès.
7: Au volant de sa voiture, un jeune russe de 26 ans fonce dans la foule à Caen. Un mort et 10 blessés, dont 7 dans un état très grave hier soir. Le conducteur en fuite après l'accident a été arrêté à une vingtaine de kilomètres. La piste d'une vengeance après une bagarre semble privilégiée. Le bilan grimpe encore au Népal. Plus de 800 disparus désormais au cœur de l'Himalaya. Une majorité de touristes dans un terrible tsunami de boue et de glace. 80 Français ont signalé leur présence dans le pays via le fil d'Ariane. Nous n'avons pas encore de nouvelles ce matin. La météo déchaînée en France. Après la canicule et une tornade, 23 départements désormais en vigilance orange pour orages violents. Il se décale à l'est ce matin après avoir tonné sur la côte atlantique. Un blessé déjà signalé en Charente-Maritime. Des salariés de l'abattoir de Perpignan mis à pied après des signalements de l'association L214. Dans ces vidéos transmises hier à votre radio ici, des vaches et des moutons découpés encore vivants et des cochons aspergés d'eau puis électrocutés. La durée de vie de nos médicaments bientôt rallongée. L'Agence nationale du médicament a convaincu une quinzaine de laboratoires de réétudier le temps de conservation du dafalgan, de l'efferalgan ou encore de produits à base d'amoxicilline pour lutter contre le gaspillage et les pénuries. France-Slovénie, les Bleus du basket disputent ce soir un match de qualification pour la Coupe du Monde au Qatar l'été prochain. Les Français jouent sur le parquet de Bercy à Paris à partir de 20h30.
6: Ils ne veulent pas qu'on dise que ce sont des héros, mais quand même, ce qu'ils ont fait a quelque chose d'héroïque à minima, sauver une dame de l'incendie qui a pris dans son appartement, dans sa cuisine. Elle était coincée et sans hésiter, ils sont entrés. On vous parlait de ce feu hier et Amadou et Ibrahima, 21, 22 ans, rentrés du sport mardi soir en voiture jusqu'à l'appartement de l'un d'eux, route de Bayonne à Billère. Ils racontent la suite.
8: On a vu l'incendie et on a entendu une dame crier à l'aide et d'un coup lui il a sauté. J'ai même pas pu me garer.
9: J'ai grimpé au niveau de la fenêtre et j'ai rentré dans l'appartement. J'ai trouvé la dame à l'intérieur, elle était en train de crier, en train de pleurer à tout ça. Moi je voyais rien du tout, c'était très très difficile. J'avais un peu mal à respirer avec la fumée noire qui était beaucoup dans l'appartement. Et la dame, j'ai pas réussi à communiquer avec elle parce que voilà, elle était en train de crier à tout. J'ai pris, j'ai toussé les murs jusqu'à j'ai réussi à trouver la porte pour sortir. Heureusement que la porte n'était pas fermée à clé et on est descendu à l'escalier quoi.
8: Et moi entre temps j'ai essayé d'appeler les secours et on est parti informer les voisins d'à côté pour les prévenir qu'il y a un incendie dans l'immeuble et il n'y avait personne qui répondait. Il y a deux messieurs qui m'ont rejoint et on a crié ensemble pour prévenir les voisins, mais on ne pouvait pas monter, c'était impossible, il y avait trop de fumée. Du coup les pompiers sont arrivés et ils ont fait leur boulot.
6: Et ensuite, Ibrahima et la femme de l'appartement ont été transportés à l'hôpital pour faire des contrôles. Tous les deux ont inhalé des fumées, mais pas plus de blessures, heureusement. Le maire de Billère a suivi l'opération des pompiers et a pu saluer leur courage à tous les deux. Mais pour Ibrahima et Amadou, ce qu'ils ont fait est normal.
8: Je sais pas si c'était extraordinaire, mais pour moi c'était naturel. C'est un truc que tout le monde devrait faire en fait. Aider les prochains, c'est naturel, ça devrait être naturel. Ça.
9: Bon, après moi je me considère pas comme un héros. Voilà, je fais juste quelque chose que je devrais faire. Lorsque j'ai aidé la dame, je me sentis très bien après.
8: C'est un devoir. Enfin, c'était naturel en fait.
9: J'ai rencontré le maire, il m'a félicité.
8: Ils ont dit qu'ils vont essayer d'organiser un petit truc pour me féliciter et je suis vraiment reconnaissant de ça.
9: J'ai même réussi à l'invitation et pour ça aussi je suis très, très content et c'est vraiment reconnaissant de leur part en fait.
6: Le témoignage d'Ibrahima et d'Amadou rencontré par Guillemette Soucaché. Il était arrivé un peu la même chose d'ailleurs, 6 jours avant cet incendie, à Billère, là encore, des jeunes qui ont sauvé un homme coincé chez lui. Lucas, le point sur la météo avec vous. Et aujourd'hui, on a un temps un petit peu voilé et
0: oui,
6: assez chaud comme hier.
0: Bah c'est ça, du soleil et des nuages pour aujourd'hui. Il va faire beau, mais moins chaud que ce qu'on a eu hier, parce que côté température, on aura 27 degrés à Orthez, 28 à Garlin, Pouzac et Lourdes. Il fera 29 degrés à Oloron, Tarbes et Arbus. Et les maximales seront à Pau, Lons et Coiraz avec 30 degrés. Pour demain et le début du week-end, parce que oui, si vous avez envie d'aller à la plage, vous allez pouvoir prendre la route sous le soleil et on devrait avoir entre 28 et 30 degrés un petit peu partout sur notre territoire.
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0: Et à 6h36, en attendant de vous préparer pour aller au travail, on va continuer de rêver avec Eurythmics. Voici Sweet Dreams.

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2: Et à 6h40, vous vous réveillez tranquillement ce matin, encore fatigué peut-être de la soirée d'hier que vous avez vécu, parce que vous êtes allé encourager les joueurs du Pau-Bière Handball dans les tribunes et vous avez vécu une sacrée soirée. Mais pour vous qui êtes resté à la maison, vous avez aussi envie de connaître les résultats de nos clubs, et ben ce matin, on est là pour ça. On vous résume toute l'actualité de nos clubs sportifs tout de suite. Et donc, place au sport ce matin avec vous, Shannon Marinier, surtout l'exploit du Pau-Bière Handball.
3: Et quel match, quelle victoire hier soir dans la chaleur étouffante du Sporting d'Est. Le PBH qui renverse un ogre Aix-en-Provence au premier tour de la Coupe de France. Performance XXL, 33 à 27. Les Béarnais ne partaient pas favoris face à un adversaire qui évolue en première division. Le PBH est en deuxième division. Mais les joueurs ont fait mentir tous les pronostics à l'image d'Emilien Deschamps, inarrêtable sur le terrain.
4: Même si on commence pas très bien, on se fait pas distancer. Pour autant, on prend pas de trou d'air. Et ça permet, quand on remet des gaz, à être proche d'eux et pour pouvoir passer devant. Donc ça reste une première mi-temps, une deuxième mi-temps pleine. Et on l'a vu jusqu'au bout, on fait un super match. On a joué notre jeu, on a mis notre rythme et on a, je trouve, super défendu. On a aidé les gardiens, on a eu des arrêts. Donc non, c'est un match plein. C'est un match plein qui fait zéro point. Faut pas oublier, parce que c'est la Coupe de France, mais ça fait plaisir à la tête, ça fait du bien. Franchement, après une bonne prépa où on bosse, c'est un peu grossier, mais comme des chiens pendant un mois et demi, ça fait plaisir d'être récompensé, en tout cas personnellement et en plus collectivement.
3: Un succès plein de promesses qui lance parfaitement la saison à une semaine de la reprise du championnat. C'est parfait, réagit le coach du PBH, Raresh Fortuné à nous. Mais aucune raison de s'enflammer non plus.
5: Ils avaient un effectif court, quatre arrières, quelques blessés. Nous, on a misé sur les rotations. Voilà. Après, c'est très facile de parler après les victoires. On va dire que on est des donneurs de leçons, mais en tout cas, c'est des choses qu'on prend en compte. Mettre de la pression, mettre du rythme, les fatiguer. Il y avait la chaleur, il y avait le public. On était chez nous. Voilà. Ça nous a réussi. Encore une fois, je pense qu'il faut qu'on reste humble. C'est juste un match. On a passé un tour de Coupe de France. Notre objectif, il est plutôt dans le championnat. Et c'est que dans une adversité plus forte qu'on progresse. Le résultat passe sur le plan secondaire. Et le plus important, c'est que les joueurs se développent individuellement, que le jeu se développe collectivement et que, voilà, qu'on va jouer des équipes dans notre championnat. On a une base solide pour pouvoir voyager tout au long de cette saison.
3: Voilà, du positif et le plein de confiance avant le premier match du championnat de Pro League et ce déplacement donc à Istres le 4 septembre.
2: On va quand même savourer cette victoire, d'autant plus qu'on a vécu hier soir un petit moment d'histoire.
3: Et oui, ce succès contre Aix-en-Provence met fin à une double malédiction. Le PBH n'avait pas gagné un seul match de Coupe de France depuis 2021, donc 5 ans. Et il fallait même remonter à 2017 pour voir les Béarnais l'emporter face à une équipe de première division. Voilà qui est fait.
2: Et bien ça c'est fait, puis si vous avez raté bien sûr le place au sport, on le retrouve tout à l'heure à partir de 8h40, mais ce matin à 6h43. Vous êtes bien sur votre radio locale et on va surtout prendre soin de vos animaux de compagnie et notamment de votre cochon d'Inde, parce que comme nous, pour être en forme, et ben il a besoin de vitamines.
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3: Et à 7h moins le quart, vous le savez, c'est l'heure à laquelle on retrouve nos vétérinaires. Parce que à la maison, vous avez un cochon d'Inde, vous le laissez en liberté, parce que vous aimez bien sûr en prendre soin. Alors que vous puissiez continuer de le chouchouter, eh bien il doit être en bonne santé. C'est pour ça que vous nous rejoignez, docteur Pierre Fabin. Et si vous avez pris un bon jus d'orange pour être en forme et bien démarrer la journée, eh bien notre cochon d'Inde qu'on a à la maison, il doit aussi faire le plein de vitamines.
4: Alors c'est une particularité génétique. Le cobaye ou cochon d'Inde est incapable de fabriquer ou de stocker la vitamine C. S'il en manque, le scorbut s'installe de façon fulgurante. Ses dents se déchaussent, ses articulations gonflent et il hurle de douleur. C'est une urgence vitale. Pourtant, on n'est pas obligé de donner des gouttes à tout le monde. Une supplémentation liquide est surtout indispensable pour les sujets à risque. On cible les jeunes en croissance, les femelles gestantes, les vieux animaux et les malades. Leurs besoins explosent pendant ces périodes. Pour un adulte en pleine forme, on va d'abord miser sur une excellente alimentation au quotidien.
3: Mais alors comment faire pour couvrir ses besoins naturellement avec son alimentation de tous les jours sans forcément passer par les gouttes ?
4: Alors, la base, c'est de choisir des granulés spécifiques pour cobayes qui sont déjà enrichis en vitamine C. Mais attention au grand piège de la conservation. Cette vitamine est ultra sensible à l'air et à la lumière. Si le sac reste ouvert, elle s'évapore en quelques jours. Il faut fermer le paquet hermétiquement et acheter des petits sacs pour le conserver. Ensuite, l'alimentation fraîche fait le reste du travail. Offrez-lui chaque jour des légumes riches en vitamine C. Le grand champion, c'est le poivron cru, couplé à du persil frais, c'est le cocktail parfait pour un animal sain. Et surtout, pas de vitamine C dans son biberon d'eau. Elle se détruit en 2 heures à la lumière et le goût amer l'empêchera de boire.
3: Et si notre cochon d'Inde boude par exemple les légumes frais ou qu'on doute de la qualité des granulés, comment être sûr qu'il ne manque de rien ?
4: Dans ce cas précis, on ne prend aucun risque. On passe à la supplémentation systématique. Si l'alimentation n'est pas optimale, c'est la seule garantie d'éviter le scorbut. On achète de la vitamine C liquide, pure en clinique vétérinaire. Le rituel est très simple. Prenez la petite pipette et donnez les gouttes directement sur le côté de sa bouche. C'est le petit geste santé à instaurer tous les matins. Si vous avez un cobaye difficile, c'est votre filet de sécurité absolu. En respectant la bonne dose selon son poids, vous protégez ses os, ses dents et son système immunitaire tout au long de sa vie.
3: Merci beaucoup, docteur. Et si vous voulez réagir aussi au sujet de nos vétos, vous n'hésitez pas à nous laisser un petit message sur le WhatsApp 05 59 98 09 09. 6h47, direction l'autre Finistère. Comprends.

0: Les Innocents avec l'autre Finistère. Et à 6h52, ce matin, on vous présente des gens passionnés. Pour ça, on prend la route direction Morlas, à quelques kilomètres de Pau. On retrouve la présidente de l'association Les Morlapiers Marchent. C'est Marie-Claude qui donne à Éric Dreux le nombre d'inscrits chez les marcheurs.
1: 90, enfin des vraiment passionnés. On est entre 30 et 40 à marcher régulièrement. Et puis après, ben, il y a tous ceux qui aiment venir à nos moments conviviaux, parce que ça nous arrive de faire un petit voyage dans l'année. Ça nous arrive de faire l'omelette pascale, par exemple, tous les ans. Enfin voilà, on a quelques petits moments agréables. Et donc, ben, il y a beaucoup de gens qui continuent à s'inscrire, même s'ils ne marchent plus, pour venir nous rejoindre pour ces petits moments-là.
2: Si vous êtes là ce matin, c'est pour nous parler d'un événement, puisqu'on sait que les associations, ben, pour récolter de l'argent. Et vous, qu'est-ce que vous allez faire bientôt alors ?
1: Alors bientôt, nous allons faire le vide-grenier, que l'on fait à peu près tous les ans à cette époque-ci de l'année. Donc voilà, on a à peu près une cinquantaine d'exposants qui s'inscrivent. C'est dans la salle polyvalente de Morlas. Et puis donc, ben après, les visiteurs viennent chiner assiettes, vêtements, enfin tout ce que l'on peut trouver dans un vide-grenier, quoi.
2: Il faut s'inscrire à partir de quand ?
1: En ce moment, ça y est, l'ouverture est lancée, donc il suffit de me téléphoner.
2: Ça va se passer le dimanche 20 septembre. Ouais. Voilà, la salle polyvalente Place de la Hourquie à Morlas. On ne peut pas la rater, la Place de la Hourquie. Hein.
1: Ah non, non, on ne peut pas la rater. C'est la place avec tous les gros platanes. Et voilà, c'est la place où se trouvent à peu près tous les événements de Morlas.
2: Exactement. Les Morlapiers section marche. Allez les soutenir et puis surtout, allez faire de bonnes affaires le 20 septembre grâce à Marie-Claude et tous les membres de l'association. Merci beaucoup Marie-Claude, à bientôt.
1: Ben, je vous en prie, allez, à bientôt.
0: Et grâce au geste solidaire, il y a plein d'autres associations à découvrir sur notre application ici. 6h54, vous pensez forcément déjà à la rentrée, mais comment y survivre ? Eh bien on a la solution pour vous, juste après Michel Jonas.

0: Retour en 1979 avec Michel Jonas. C'était les Wagonnets.
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0: Et juste avant les infos de 7h, on va rire grâce à Fred Ballard, parce que vous le savez, la rentrée approche et je vois déjà les premières marques de stress apparaître. Mais pour éviter ça et pour survivre à la rentrée, elle a le remède pour vous.
7: Paris, Bruxelles, Bruxelles, Londres, Londres, Barcelone, Barcelone, Los Angeles, Grenoble, Grenoble, Kumat.
8: Sûr que c'est pas la destination la plus écolo, hein, quand l'empreinte carbone d'un seul voyage est la même que celle de Jeff Bezos sur une année et que le trajet aller-retour est supérieur à 3 jours et 3 nuits, il y a intérêt à profiter de la vue mer quand on arrive à l'hôtel.
7: J'ai dormi 77 heures. Je me suis réveillé un mercredi à minuit, j'avais une patate d'enfer. La plage, elle existe au nord de l'hôtel, à 50 km de Brousse. Pour aller à la plage, tu pars la veille. Et quand t'arrives là-bas, bien, le soleil présent, il tape 40 degrés à l'ombre. Là-bas, il n'y a pas d'ombre.
8: Oui, pendant que ça se confirme avec le retour d'expérience de Patrick Timsit, l'herbe n'est pas plus verte ailleurs. En revanche, le soleil est plus jaune. Donc pour les prochaines vacances, réfléchissons avant de prendre nos billets.
9: Pourquoi on veut toujours partir, les amis? Pourquoi on pense que loin et ailleurs, c'est mieux? Parce qu'on ne veut pas faire le travail en nous. Récemment, j'ai un copain qui m'a dit « Ouais, j'en peux plus, je me barre, j'ai besoin de me retrouver, je pars en Inde ». Tu dis, frérot, s'il y a un endroit où tu vas avoir du mal à te retrouver, c'est l'Inde. Trouve-toi d'abord en France et après tu te rejoins en Inde.
8: Ah, c'est sûr que pour se retrouver face à soi-même, la Creuse, c'est mieux que Bombay. Hein. Donc suivons les conseils avisés et poilants de Gad Elmaleh pour nos prochaines vacances de dans 10 mois. L'exotique n'est pas toujours comique, mais le terroir est toujours fandard.
0: Merci beaucoup Fred Ballard. Juste avant 7h, celle qui nous rejoint, c'est Cynthia Lafontaine. Bonjour Cynthia.
10: Adichat tout le monde, bonjour. Comment ça va?
0: Mais écoutez, ça va bien, vous avez bien dormi?
10: Oui, excepté que je me suis fait ruiner les cuisses par les moustiques hier soir. Oh, c'est terrible. Ils piquent à travers les vêtements, c'est terrible. Les moustiques, puisqu'on en parle, ça fait partie des facteurs qui nous ont bien empêchés de dormir cet été, avec les fortes chaleurs également. Néanmoins, là, il fait un petit peu plus frais et on n'arrive tout de même pas à dormir pour certains. Peut-être que ça vient de l'apnée du sommeil. Un point hyper important en termes de santé publique. On en parle de 9 à 10 avec un pneumologue. Comment la déceler? Quels sont les signes? Et puis, comment y remédier surtout? Ça, ce sera dans l'émission de 9h.
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0: Bonjour et bienvenue en ce jeudi 27 août. Il est 7h.
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0: Et les infos, c'est avec vous, Shannon Marini.
12: Il travaillait, mais sans salaire. Depuis plusieurs mois, une dizaine de travailleurs dans les Hautes-Pyrénées ont été recrutés au Maroc par deux hommes et deux femmes soupçonnés de leur avoir fait miroiter une bonne situation, des titres de séjour. Ces bigourdans seront jugés dans la journée pour traite d'êtres humains, soupçonné Thomas Giraudot d'avoir monté tout un système pendant plusieurs années.
13: C'est une des victimes qui a lancé l'alerte il y a plus d'un an et demi. Un bûcheron marocain va voir un syndicat, la CFDT à Tarbes, et raconte. Deux hommes, deux frères originaires de la même région que lui au Maroc lui ont promis de le faire travailler en France. Mais depuis plusieurs mois, alors qu'il bosse dur pour des entreprises forestières, il n'est plus payé. Avec d'autres bûcherons marocains, il vit dans un taudis à Ibos, près de Tarbes, une maison infestée de rats. Après lui, plusieurs de ses camarades viennent aussi témoigner. Au moins 9 porte-plainte l'an dernier. Ils ont tous payé cher pour venir en France, entre 6 000 et 14 000 euros. Promesse de travail et d'un titre de séjour. Alors certains sont payés, d'autres pas. Trois autres n'obtiennent jamais le fameux titre de séjour. Ils ont tous été embauchés par une société créée exprès pour l'escroquerie. Au total, 7 victimes pour les faits suspectés les plus graves. La traite d'êtres humains. Ils sont même une quarantaine pour travail dissimulé. L'épouse d'un des deux principaux prévenus et la mère de cette épouse sont aussi jugées. La femme, notamment, pour avoir blanchi l'argent soutiré aux travailleurs marocains et sa mère pour avoir, elle aussi, vendu du rêve aux victimes.
12: Et ces deux femmes compariteront libres cet après-midi. Les deux hommes, en revanche, eux, sont en détention provisoire depuis le mois de juin. On revient sur ce procès dans une demi-heure dans l'info d'ici à 7h30.
10: Et puis, on vous parlait hier de cette agression hyper violente à un jeune de 18 ans qui s'est fait taillader le visage samedi dernier.
12: Oui, son agresseur présumé a utilisé un tesson de bouteille de verre. Il est jugé cet après-midi. Juliette Gloria, le tribunal va se pencher sur les raisons de cette agression puisqu'elle reste floue pour l'instant.
1: Le prévenu, un homme de 28 ans, était en train de discuter avec des jeunes filles samedi dans la soirée dans le centre-ville de Pau. C'est à ce moment que le petit ami de l'une d'entre elles arrive. Il a 18 ans et semble visiblement agacé de voir cet homme, qui plus est alcoolisé, en plein conciliabule avec sa douce. Et c'est là que ça dérape. L'homme, ivre de 28 ans, attrape une bouteille de verre, la casse et se jette sur l'adolescent. Il lui lacère le visage et lui entaille le bras avant de prendre la fuite. La victime est transportée et opérée en urgence à l'hôpital de Pau. Elle aura 15 jours d'ITT. Le suspect a été rapidement interpellé, déjà connu défavorablement de la justice.
12: Et il sera jugé, donc je vous le disais, cet après-midi au tribunal de Pau. Le maire de Bière veut organiser une petite cérémonie pour féliciter et remercier les deux jeunes, Amadou et Ibrahima, qui ont sauvé une dame de l'incendie de son appartement, route de Bayonne à Bière, donc mardi soir. Ibrahima, 22 ans, n'a pas hésité à rentrer alors qu'un gros panache de fumée noire sortait de l'immeuble, et Amadou, 21 ans, lui a prévenu tous les voisins et appelé les pompiers.
10: Le nouveau préfet des Pyrénées-Atlantiques sera notre invité dans une quarantaine de minutes.
12: Simon Feutet vient de débarquer en Béarn et il doit reprendre tous les dossiers en cours, répondre aux cris d'alerte des agriculteurs qui doivent composer avec une sécheresse exceptionnelle, gérer aussi la baisse de l'offre de soins à Pau à cause de la fermeture de la maternité Navarre et de la clinique Marzé. Et puis, on a beaucoup de choses aussi à lui demander, à Simon Feutet, qui sera donc en direct avec nous à 8h moins le quart. 250 000 euros injectés dans l'abattoir d'Oloron pour le faire fonctionner jusqu'à la fin de l'année. Il devait fermer à la fin du mois, dans 4 jours, mais la communauté de communes du Haut-Béarn, qui en a la gestion, a accepté d'investir encore un peu pour que cet abattoir endetté puisse continuer de fonctionner, laisser le temps d'ici là aux éleveurs de préparer un projet de reprise. Il en existe deux, en fait, un porté par la coordination rurale et l'autre par la FNSEA et la Confédération rurale. La Confédération paysanne, pardon. On n'y pense pas encore parce qu'il fait encore assez chaud, mais bientôt on va consommer plus d'énergie. Se chauffer coûte cher. Le prix du gaz, d'ailleurs, va repartir à la hausse à cause de la guerre au Moyen-Orient. Et si vous avez du chauffage bois, c'est le moment de s'inscrire pour l'affouage, pour couper et ramasser votre bois à Oloron. La mairie met à disposition du bois de sa forêt communale et le stère de bois est 5 fois moins cher que sur le marché. Le premier adjoint à la ville d'Oloron, Nicolas Malègue.
14: C'est une pratique qui est ancestrale, qui permettait et qui permet toujours aux habitants d'Oloron de se chauffer à moindre coût, où les gens vont couper l'arbre qui est sur pied. Alors souvent, ils viennent à plusieurs, donc il y a toujours ce côté d'entraide. Et vous avez, à contrario, l'affouage façonné. C'est de plus en plus prisé par les gens. C'est-à-dire que le bois est déjà abattu par des prestataires et il est livré en bord de route sous la forme de grandes billes de bois. Et les gens viennent se les tronçonner sur place et se les amener à la maison. En fait, la forêt a un rôle social très important au niveau de la population, c'est-à-dire que à la fois sur le plan écologique, mais aussi sur le plan social et économique. C'est presque un service public qu'on rend et auquel on est très attaché, c'est-à-dire qu'il faut vraiment que les gens de l'Oron puissent pouvoir se chauffer comme on le faisait autrefois et de la meilleure des façons.
12: Nicolas Malègue à la mairie d'Oloron Sainte-Marie, et vous pouvez donc vous inscrire en ce moment et jusqu'à la mi-novembre. Il y a 2500 hectares de forêt à Oloron. L'affouage permet de l'entretenir et chaque année il y a davantage de plantations que d'abattages selon la mairie. Bon, personne n'y croyait. On avoue aussi qu'on avait quelques doutes et on a eu tort. Le Pau Billard Handball a remporté son premier match officiel hier soir au Sporting d'Est contre Aix-en-Provence. Premier match officiel de la saison.
10: Ouais, un club de première division alors que le PBH est en deuxième division.
12: Et que nos Biérois n'ont pas brillé cet été en préparation. Le PBH a donc fait l'exploit de gagner pour ce premier tour de Coupe de France, 33-27. Et une météo plutôt agréable aujourd'hui encore, Lucas, même si on attend la pluie qui finalement n'est pas tombée. Hier soir, on a annoncé des orages. Je sais pas si c'est chez vous, mais en tout cas, moi j'ai rien
0: entendu. Quelques gouttes de pluie, a priori, sur Facebook chez les gens, mais globalement, il fait beau, il va faire beau. On aura des nuages qui vont venir faire baisser les températures, 26 degrés à Cotteray, 27 à Lembeye. Si vous êtes à Lourdes, Bagnères et Montagny, il y aura 28 degrés. Et puis à Tarbes-Oloron et sur le bassin de Lac, il fera 29 degrés. Les maximales seront à Pau et Naï avec 30 degrés. Pour la fin de semaine et le début du week-end, ça va être du soleil hein, tout au long même de ce week-end qui va nous accompagner. 28 à 30 degrés sont attendus.
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0: Et à 7h07, nous sommes le jeudi 27 août. Et jeudi s'approche du week-end. Alors là, on va se lever avec l'envie. Et pour vous donner l'envie, qui de mieux que le taulier Johnny Hallyday?

0: jusqu'au bout. Cette chanson de Johnny Hallyday, c'était l'envie. Et nous, on va vous donner l'envie d'aller dans le centre-ville de Pau.
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0: Et oui, parce qu'avec vous, Cynthia Lafontaine, dans un petit peu moins de 10 minutes, vous allez nous parler de la grande braderie d'été. On va faire des bonnes affaires.
3: Exactement. Demain et après-demain, dans le centre-ville de Pau, nous serons avec Marianne Lajarige, qui est adjointe en charge du commerce à la mairie de Pau. On va se demander un petit peu l'impact qu'elle a, cette braderie, sur les commerçants, en effet, qui déballent. Mais est-ce que tous les autres commerces autour bénéficient de tout ça? Est-ce que pas du tout? Quel impact ça a sur notre porte-monnaie? Est-ce qu'on fait vraiment de vraies, vraies bonnes affaires? Ou est-ce que, bon, bah, vaut mieux attendre les soldes? Bon, tout ça, c'est ce qu'on va évoquer, en effet, à 7h20 dans l'écho d'ici, avec Marianne Lajarige.
0: Et est-ce que vous voulez que je vous propose une bonne affaire aussi ce matin?
3: Dites toujours, j'ai peur.
0: Eh bah, va falloir jouer avec nous. 05 59 98 09 09. 40 euros sur les marchés de producteurs de pays.
3: Ah! Parce que demain soir, c'est à Jurançon.
0: Demain soir, c'est à Jurançon, vous avez bien pris votre leçon. Arbus et Arthès, ce sera le 4 septembre. Donc vous pouvez aussi prendre de l'avance, et donc 40 euros rien que pour vous. Alors l'ambiance, il faut se le dire, hein, au sein des marchés de producteurs de pays, c'est quelque chose. Sacrément quelque chose. Musique, gens qui rigolent, on fait la fête, c'est pas mal tout ça.
3: C'est pas mal, et en plus c'est en soirée. Évidemment, c'est quand même le point capital en effet. Et puis oui, ça se passe en soirée, ça démarre vers 18h, 18h30 à chaque fois. Et les producteurs nous concoctent des petits plats avec les produits qu'ils font pousser eux-mêmes, les produits qu'ils prodiguent eux-mêmes, évidemment, entrée, plat, dessert, fromage, tout. Et vous faites votre petit marché pour 40 euros, offert par ici Béarn Bigorre.
0: C'est totalement gratuit, en plus de nous appeler 05 59 98 09 09. 40 euros pour vous, à partager avec vos amis, votre famille, avec qui vous voulez. En tout cas, il faut vous faire plaisir. C'est encore l'été, c'est encore les vacances. Juste avant la rentrée, venez remplir votre porte-monnaie. 05 59 98 09 09 09. 40 euros sur les marchés de producteurs de pays.
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5: Et on va parler agriculture, bien sûr sécheresse, fermeture de la polyclinique à Pau, avec Simon Feutet, le nouveau préfet des Pyrénées-Atlantiques.
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3: 7h15, on vous retrouve David Ossiou pour Mon œil, votre regard sur l'actualité avec la mort de la chanteuse Dolly Parton qui a bouleversé l'Amérique, on vous en a parlé tout hier sur l'antenne d'ici. Mais la musique country, c'est aussi une affaire bien française, David.
6: Parce que oui, on danse beaucoup la country en France. C'est pas une lubie de parisien branché, ça se passe dans les petites villes, les villages, dans cette France périurbaine qui entoure nos grandes agglomérations. La salle polyvalente où une fois par semaine on pousse les tables, on met la musique et tout le monde s'aligne. Un pas à droite, un pas à gauche, on croise, on tourne. On compterait en France autour de 2000 clubs et associations en constante progression, dit la Fédération Française de Danse. Alors c'est pas une lubie de parisien et c'est même pas une lubie tout court, parce que la pratique a véritablement décollé chez nous depuis plus de 30 ans. Ça a commencé quand Disney s'installe en France en 92, avec ses cow-boys, ses saloons et surtout le Billy Bob's où on danse la country. Et ça s'est répandu partout, sans chichi, comme on sait faire en France avec les associations et leurs bénévoles. D'ailleurs, il y a une phrase que les clubs de country français adorent attribuer à Dolly Parton. La country, c'est une chose simple, faite par des gens simples, mais de manière extraordinaire. C'est pas toute la France qui danse la country, d'accord, mais ça fait beaucoup de monde. Et puis il y a une autre raison qui revient souvent chez les adeptes, la country, ça se danse seul, mais en groupe. Pas besoin de venir en couple, pas besoin d'avoir un partenaire, chacun fait ses pas, mais tout le monde fait les mêmes. Au fond, derrière les Santiago, les chemises à carreaux et les chapeaux de cow-boy, il y a quelque chose de beaucoup moins américain qu'on pourrait le croire. La France, c'est l'autre pays de la country. Et on aurait dû faire comme les Anglais hier, à Buckingham Palace, à la relève, les gardes ont interprété le célèbre titre de Dolly Parton, 9 to 5.

pour avoir d'autres regards aussi sur l'actualité avec David aussi. Vous pouvez tout retrouver sur notre site ici.fr. Et à 7h16, on est aussi avec vous sur la page Facebook pour les températures chez vous. 18 degrés ce matin sur les hauteurs de Pontac. Hier, beaucoup de vent, mais rien de plus, nous dit Isa. 19 degrés ce matin à Es Laurentiis chez Bernadette. Et puis, bien sûr, quelques gouttes de pluie aussi par-ci et par-là sur notre territoire. Continuez de nous envoyer tous vos messages aussi. Et puis, si vous avez prévu de partir à la mer, eh bien, sachez qu'à Saint-Jean-de-Luz, il va faire très, très nuageux cet après-midi avec des rafales de vent jusqu'à 40 km/h. Pareil à Cap-Breton, très nuageux cet après-midi, 25 degrés dans l'air. Voilà, vous bien sûr prenez vos précautions aussi. On n'oublie pas, surtout pas la crème solaire, s'il vous plaît. Et à 7h17, juste avant de vous emmener faire des économies, parce qu'il y a la grande brasserie d'été de Pau qui va se dérouler ce vendredi et ce samedi, voici Billy Paul, Your Song.

0: Et oui, c'est votre musique du matin pour vous mettre dans l'ambiance de ce jeudi 27 août. C'était Billy Paul.
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0: Et à 7h22, on prend la direction de Gand chez Lydie pour tenter de lui offrir 40 euros à les dépenser sur les marchés des producteurs de pays. Bonjour Lydie.
3: Oui, bonjour.
4: Et bonjour, comment ça s'est passé les fêtes de Gand? C'était là le week-end dernier?
3: Oui, mais moi je n'y étais pas.
4: C'est pas vrai. Et vous étiez où Lydie?
3: Non. J'étais où? À la plage.
0: Bah ça va, excusez-nous madame.
4: À quel endroit vous allez à la plage Lydie?
3: À Anglet.
4: D'accord, il n'y avait pas trop de monde?
3: Il y en avait, mais c'est normal, c'est l'été, donc ça va, c'est bien.
4: Exactement.
3: Et c'est beau en plus, donc c'était parfait.
0: Et en plus, les vacances, visiblement, sont pas finies, Lydie, parce que vous allez vous promener en montagne tout à l'heure.
3: Oui.
0: Vous allez aller où?
3: À Gourette.
0: Ah, et il va faire beau, il va faire chaud, hein, quasiment 30 degrés pour cet après-midi. J'espère que vous allez prévoir la crème solaire et tout ce qu'il faut.
3: Oui, ça y a pas de souci.
0: Bon, tant mieux. Bon, Lydie, vous êtes là aussi pour jouer avec nous. 40 euros à les dépenser sur les marchés des producteurs de pays. Mais vous n'allez pas les dépenser dans la nourriture, ou plutôt vous n'allez pas consommer tout de suite, parce que vous avez envie de faire des courses avec.
3: Ben oui, pourquoi pas.
0: Est-ce que vous avez déjà une petite idée de ce que vous allez prendre?
3: Ah non, du tout, je vais là en fonction de ce qu'il y a et si je gagne.
0: Ah, et ben voilà, on y vient justement. Pour gagner ce beau cadeau, 3 questions, 2 bonnes réponses et vous repartez avec ces 40 euros. Alors Lydie, quel gâteau cuit au feu de bois de chez nous est en forme de sapin?
3: Oui, le gâteau à la broche.
0: Oui, le gâteau à la broche, c'est une bonne réponse. C'est la Sainte Monique aujourd'hui, on fête aussi les Moniquins. Alors donnez-moi le nom de cette célèbre actrice italienne qui a joué aux côtés de James Bond.
3: Alors là, aucune idée.
0: Oh, si je vous dis Monica Bellucci?
3: Oui.
0: Bon, voilà. Il n'y a pas d'autre réponse. Lydie, dernière question, tout se joue là. Dans quel stade du Béarn va se dérouler le Super 7 demain, la compétition de rugby à 7? Est-ce qu'on peut aider Lydie sur cette dernière question? Si on lui dit que c'est le stade de notre club en top 14.
3: Le stade du Hameau?
0: Ah bah voilà!
4: Lydie, c'est gagné!
0: Fallait pas aller chercher plus loin. Merci beaucoup Lydie, 40 euros pour vous, profitez bien.
3: Sans faire
0: mal
3: de l'aviron, vous voyez.
0: Vous avez réussi à avoir vos places!
3: Non, mais là, c'est très bien, merci.
0: Merci à vous, Lydie, à bientôt.
4: La grande braderie au centre-ville de Pau se tient demain et après-demain. Nous sommes avec Marianne Lajarige, adjointe en charge du commerce à la mairie de Pau. Bonjour Marianne Lajarige.
5: Bonjour à vous.
4: Alors cette fameuse braderie, c'est vraiment un événement que les Palois attendent avec impatience à chaque fois qu'on sait qu'il y a la braderie. On est tous contents. Pourquoi en fait? Qu'est-ce qu'elle a de si particulier? Pourquoi elle est dans le cœur des Palois cette braderie?
5: Alors exactement, c'est un grand événement de rentrée. C'est l'occasion de faire plein de bonnes affaires avant de remettre ses enfants à l'école et de reprendre le travail. Et c'est vrai que c'est très très attendu chaque année.
4: Et d'ailleurs, on pense évidemment à tout ce qui nous coûte cher en termes de fournitures, en termes de vêtements aussi pour habiller les enfants pour la rentrée. C'est peut-être l'occasion d'aller en effet faire de bonnes affaires. Est-ce que pour les commerçants du coup, c'est une grosse partie de leur chiffre d'affaires? Quel impact ça a sur leur chiffre cette braderie?
5: Alors ça a un impact qui est différent selon les commerçants, mais c'est vrai que tous les commerçants s'accordent à dire que c'est un événement important qui contribue effectivement au dynamisme de centre-ville et au fait qu'ils puissent maintenir leur activité en centre-ville. Il ne faut pas oublier non plus qu'il y a sur la braderie de l'été aussi les sédentaires, les commerçants palois, mais également les commerçants ambulants. Et ça, c'est aussi finalement ce que les Palois et puis les Béarnais viennent chercher. Ce sont des marchands qu'on n'a pas l'habitude de voir.
4: Et pour les acheteurs, il y a évidemment en effet les Palois, mais il y a plein de touristes aussi qui viennent dépenser leur sous la braderie.
5: Oui, il y a plein de touristes, il y a encore des touristes effectivement, la saison n'est pas terminée, notamment pour les touristes étrangers, mais c'est vrai que c'est surtout un événement palois et béarnais.
4: Est-ce que les commerçants qui ne déballent pas, ceux qui sont autour, par exemple les cafés, est-ce qu'ils bénéficient de cette braderie ou eux, ils ont typiquement la même fréquentation que d'ordinaire?
5: Alors, quand vous avez 2000 à 3000 personnes qui viennent passer 2 jours dans les rues paloises, à un moment, il faut bien boire un coup, manger un morceau. Donc, effectivement, ça bénéficie à tout l'écosystème. C'est ça qui est formidable.
4: Les Palois découvrent au passage de nouveaux commerces ou ils vont quand même toujours aux endroits où ils ont leurs habitudes?
5: Alors, traditionnellement, on va toujours chercher les choses dont on a besoin. Donc, on commence souvent par nos petites habitudes, hein, les commerçants qu'on fréquente régulièrement, voire la bonne affaire avant que quelqu'un la prenne. Mais il est vrai que c'est aussi l'occasion de redécouvrir le centre-ville. On se dit que, tiens, tel commerce n'y était pas il y a quelques mois. Et c'est aussi l'occasion cette année pour certains de découvrir les 2 ciels de rue que la municipalité a installés. On connaît déjà le ciel de rue sur la place Clémenceau, ça a fait des gros buzz sur les réseaux sociaux notamment. Et depuis lundi, il y a aussi le ciel de rue de la rue Serviès. Et comme il va faire très beau, c'est l'occasion d'avoir quelques degrés en moins et donc de pouvoir en profiter.
0: Et alors moi, j'ai quelques clichés de la braderie en tête. Est-ce qu'il faut impérativement arriver hyper tôt pour faire la meilleure affaire?
5: Alors, on peut le penser, effectivement, si vous êtes sur une pièce unique, il faudra arriver hyper tôt. Et puis, il y a d'autres commerçants qui vendent en lot, qui ont plus d'articles, donc là, effectivement, c'est pas nécessaire. Moi, ce que je recommande, c'est d'y aller le vendredi matin, si on peut, et c'est là où on va faire la bonne affaire sur la pièce unique. Et puis après, on y retourne peut-être chill le samedi et on dévalise le reste. En fait. Il faut quand même pas oublier que les 5 parkings souterrains sont gratuits pendant les 2 jours de la braderie, donc ils sont gratuits de 10h le matin jusqu'à 23h ou minuit le soir. Non, 22h le soir, c'est minuit pour Bosquet, puisque Bosquet est gratuit tous les samedis.
4: Et on a de toute façon toutes les infos sur le site de la ville de Pau. Donc la grande braderie au centre-ville de Pau, c'est demain et après-demain avec les parkings gratuits. On pense évidemment à amener un petit peu de cash et pas seulement la carte bleue au cas où. Marianne Lajarige, adjointe en charge du commerce à la mairie de Pau, merci beaucoup d'avoir été avec nous aujourd'hui.
5: Merci à vous.
4: À bientôt.
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0: Et à 7h30 dans l'info d'ici, on parle d'un procès pour traite d'êtres humains jugé à Tarbes cet après-midi.
8: 4 Bigourdans soupçonnés d'avoir recruté des Marocains, de leur avoir demandé beaucoup d'argent en l'échange d'un titre de séjour et de les avoir fait travailler sans salaire ou en les sous-payant. On vous explique tout dans quelques minutes.
0: Et vous entendrez aussi le témoignage de 2 héros dans une demi-heure.
8: Même si pour eux, il n'y a rien d'héroïque, mais nous on le dit, quand même, il en fallait du courage pour sauver une femme de son appartement en feu à Billère mardi soir. 2 jeunes, Ibrahima et Amadou, n'ont pas hésité à aller chercher cette dame coincée par les flammes et l'épais panache de fumée noire qui se dégageait de sa cuisine. Dans un quart d'heure, maintenant à 8h moins le quart, on recevra Simon Feutet, le nouveau préfet des Pyrénées-Atlantiques. Il viendra nous voir pour parler de la crise, de la sécheresse exceptionnelle cette année qui met à mal tous les agriculteurs de chez nous. On parlera aussi de la fermeture de la maternité Navarre à Pau et de la clinique Marzé, une situation qui fait baisser l'offre de soins pour tous les Béarnais.
0: Pour le moment, à 7h31, on fait place à toute l'actualité en France et dans le monde avec vous.
9: Le caractère intentionnel ne fait aucun doute. Une voiture fonce sur des passants à Caen. Deux morts désormais. L'un des 10 blessés a succombé à ses blessures. Et derrière le volant, un jeune russe de 26 ans, rattrapé par la police à une vingtaine de kilomètres. Il est en garde à vue ce matin. Plus de 1300 disparus au Népal, où un torrent de boue gigantesque comme un tsunami a tout emporté dans une vallée de l'Himalaya. Des centaines de touristes parmi les victimes. Au moins 80 Français sont dans le pays et nous n'avons pas encore de leurs nouvelles. Un candidat unique pour la droite et le centre à l'élection présidentielle. 200 élus réclament une primaire dans une tribune publiée au Figaro pour désigner un seul candidat et éviter une déroute dès le premier tour. L'espoir pour les malades du cancer du pancréas, l'un des plus mortels. Les autorités sanitaires américaines approuvent un nouveau traitement capable, selon les cancérologues, de doubler la durée de vie des patients. 16 000 nouveaux cas de cancer du pancréas sont diagnostiqués chaque année en France. Trois clubs français joueront dans la Ligue des champions de football. L'Olympique lyonnais, battu par les Turcs de Fenerbahçe, ne s'est pas qualifié hier soir. Le RC Lens, Lille et le Paris Saint-Germain, donc, connaîtront leurs premiers adversaires ce soir. Le tirage au sort de la phase de Ligue commence à 18h. À voir la nuit prochaine, à partir de 4h30 du matin, une éclipse de lune. Le satellite sera plongé dans l'ombre de la Terre, puisque notre planète lui cachera complètement le soleil.
8: Faire travailler des personnes sans les payer, en les logeant dans des taudis, c'est ce que la justice peut appeler de la traite d'êtres humains. Et une dizaine de travailleurs à Ibos, à côté de Tarbes, ont porté plainte pour ça. Ils sont venus du Maroc parce que deux frères bigourdants leur ont promis du travail et un bon salaire, une meilleure vie. Thomas Giraudot, ils sont soupçonnés d'avoir monté tout un système qui a duré 7 ans jusqu'à ce que l'une des victimes parle.
10: Lassé de ne pas recevoir son salaire alors qu'il travaille dur pour des entreprises forestières dans les Hautes-Pyrénées, un bûcheron marocain va taper à la porte d'un syndicat, la CFDT, en novembre 2024. Il raconte comment il est arrivé en France. Deux hommes, deux frères qui viennent de la même région que lui, au Maroc, lui ont proposé de prendre un avion direction Toulouse. Arrivé ensuite dans les Hautes-Pyrénées, il travaillera, coupera du bois, fera de l'élagage. Grâce à son contrat de travail, l'homme aura un titre de séjour. Mais en échange, il doit payer plusieurs milliers d'euros. La victime accepte, sauf qu'arrivé en France, l'homme est exploité, sous-payé, voire pas du tout pour certaines missions. Il vit en plus dans un taudis loué par les deux frères, une maison à Ibos, près de Tarbes, où grouillent les rats. À la suite de son témoignage, d'autres collègues viennent eux aussi raconter le même scénario et porter plainte. Ils ont payé entre 6 000 et 14 000 euros, espérant une vie meilleure, envoyer une partie de leur salaire pour nourrir leur famille. Finalement, trois des victimes n'ont même pas obtenu le titre de séjour promis.
8: Et la plupart des victimes viennent de la même région, au Maroc, Thomas.
10: Oui, les hommes sont jeunes, la vingtaine ou la trentaine, et sont quasiment tous originaires des mêmes villages, de la région où ont grandi les deux frères marocains, les deux principaux prévenus. Ils sont même soupçonnés d'avoir exploité, amené en France des membres de leur propre famille, des cousins éloignés, tous embauchés pour des travaux forestiers. Au total, 7 travailleurs marocains sont suspectés d'avoir subi les faits les plus graves de traite d'êtres humains, salaire pas touché, hébergement dans le taudis à Ibos. Mais la liste des victimes identifiées par la police aux frontières qui a mené l'enquête est plus longue encore pour les faits de travail dissimulé, de travail au noir. Ils sont une quarantaine.
8: Et vous nous avez parlé, Thomas, de ces deux frères prévenus dans cette affaire. Il y a aussi deux femmes qui seront jugées cet après-midi.
10: Il s'agit d'abord de l'épouse de l'un des deux principaux prévenus et de sa mère. L'épouse est suspectée d'avoir géré tout l'administratif de la société créée pour organiser l'escroquerie, celle qui embauchait les travailleurs marocains, soupçonnée aussi d'avoir blanchi l'argent versé par les victimes. La mère de l'épouse aurait, elle, amené des jeunes marocains à partir en France, leur aurait, elle aussi, vendu du rêve. L'avocat d'un des deux principaux prévenus n'a pas souhaité répondre à nos questions avant le procès cet après-midi. L'autre nous a expliqué que son client, ni en bloque tout ce qui lui est reproché.
8: Et ces deux femmes vont comparaître libres au tribunal de Tarbes cet après-midi. Les deux hommes, les deux frères, en revanche, sont en détention provisoire depuis 2 mois. Allez, on fait un point sur votre météo du jour. Avec du soleil, des nuages aujourd'hui.
11: Oui, c'est ça, un ciel qui va être légèrement voilé, mais il y aura bien du soleil, il va faire beau. Mais donc, ce léger voile va faire que les températures vont baisser. 27 degrés à Orthez, 28 à Garlin, Pouzac et Lourdes, 29 degrés sur Oloron, Tarbes et Arbus, et les maximales seront à Pau, Lons et Coiraz avec 30 degrés. Pour demain et le week-end aussi, plus de nuages, mais rien que du soleil, et on devrait avoir 28 à 30 degrés sur
0: sur notre territoire. Côté route, Cynthia Lafontaine, est-ce que ça roule?
4: Oui, aussi bien en Béarn qu'en Bigorre, aussi bien sur l'agglo Tarbèze que Paloise, autour d'Orthès aussi. Tout roule, les trains sont à l'heure aussi, tout se passe très bien.
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0: Et à 7h36, comment est-ce que vous avez découvert votre signature, Cynthia Shannon?
4: Alors ça, en imaginant que je signais des autographes, en imaginant que j'étais une star, en me disant mais qu'est-ce que je pourrais bien faire? Voilà.
0: Vous savez que j'ai toujours cru qu'elle était assignée et que c'était pas nous qui devions la créer.
4: Ah bon?
0: Mais oui.
4: C'est vrai, quelle idée, trop mignon.
0: Alors, heureusement que lui est là pour signer de son nom.

0: Strem Darby a signé de son nom cette chanson de 1987.
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0: Tiens, à 7h41, Cynthia, comment vous avez vécu le confinement de 2020?
3: Waouh, vous nous ramenez une période COVID, pas chouette. Je l'ai vécu en travaillant, donc j'avais entre guillemets, de gros guillemets, hein, la chance de pouvoir sortir pour aller travailler. Je faisais de l'aide à la personne, donc c'était les métiers qu'il fallait évidemment conserver. C'était bien parce que c'était un peu des vacances et en même temps, évidemment, ça traduisait tout ce qu'il y avait de pas GG à cette époque-là. Pourquoi?
0: Pourquoi? Eh bien parce que les enfants de la calandrette de Pau, les petits loups, sont avec Anna Luciani et eux vont vous expliquer leur confinement à leur manière. Parce que eux aussi devaient forcément s'éveiller, ils devaient garder la tête froide parce qu'entre les cours, mais entre eux aussi le moment où ils devaient s'amuser, c'était parfois compliqué et ça pouvait vite tourner à l'ennui.
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5: À la début, nous, mais à la fille qui commence à barrer, est long.
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0: Et moi, c'était les cours en visio. C'est quelque chose, ça, qui nous manque pas du tout. Et j'ai même passé mes examens en distanciel. Et ça, pour le coup...
3: Ah, vous avez eu le bac gratos, vous?
0: Non. Quand même pas. Mais j'avoue que ça avait quand même quelques avantages.
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3: Fait connaissance avec le nouveau préfet des Pyrénées-Atlantiques. Il est votre invité, Shannon Marini.
9: Bonjour, Simon Feuté.
10: Bonjour.
9: Vous avez pris vos fonctions lundi. Vous nous venez des Deux-Sèvres et c'est l'avis d'un préfet. On vous demande de reprendre en main tous les dossiers en cours que vous découvrez. Il y a la fermeture de la maternité Navarre, le projet Eco, bien sûr, on va y revenir. Vous découvrez le Béarn, je crois. C'est quoi votre première impression?
10: Ma première impression, c'est la très grosse averse, le gros orage qui a eu lieu jeudi soir, qui était la première fois que je voyais de la pluie depuis plus de 3 mois. J'ai pris ça en photo pour envoyer ça à mes interlocuteurs des Deux-Sèvres pour leur dire que j'apportais de la pluie dans le Béarn.
9: Et merci. Alors, à nos confrères de la République des Pyrénées, c'est dans le journal ce matin, vous avez dit que vous deviniez un département exigeant. Ça veut dire quoi?
10: Ah, ça veut dire que c'est un département qui est très beau, ça tout le monde le sait, qui est sans doute passionnant, mon prédécesseur me l'a dit, mais qui comporte, je crois, je le devine, certains éléments de complexité. Et lorsque c'est complexe, il faut être exigeant, et ça passe par une exigence et par beaucoup de travail.
9: Beaucoup de travail avec les agriculteurs, notamment.

0: notamment. C'est peut-être un de vos premiers dossiers, cette sécheresse qui est inédite chez nous. Est-ce qu'il faut faire des retenues d'eau ou des bassines? Ils sont nombreux à demander ça.
1: Effectivement, vous avez raison. L'agriculture fait face à une crise qui est très grave. Une crise qui peut justifier des qualificatifs les plus forts, car elle affecte toutes les filières, tous les modèles d'exploitation, et c'est une crise qui est sans précédent récent. Il y a dans cette crise une dimension sécheresse, une dimension eau, c'est loin d'être la seule. Les impacts sur les cultures végétales, sur les animaux, des conditions climatiques très sévères que nous avons connues, vont justifier beaucoup de travail, beaucoup de discussions dans les jours et les semaines qui viennent. S'agissant de l'eau, en effet, les Pyrénées-Atlantiques, comme tous les départements en France, sont concernés par des questions qui sont liées à l'eau. Il y a ici, ce que je n'ai pas connu en Deux-Sèvres, une chance, une opportunité, c'est que vous avez eu des anciens qui ont réalisé la construction de certains ouvrages, ce qui explique que dans une large partie du département, la situation ne soit heureusement, et je ne le souhaite à personne, celle que j'ai connue en Poitou-Charentes.
0: Donc il y a des atouts. Mais il en faut plus, peut-être?
1: Peut-être y en faut-il plus, peut-être faut-il aussi s'intéresser à ce qu'on appelle la transition agricole, c'est-à-dire qu'il y a des façons de cultiver, des types de cultures qui peut-être peuvent évoluer en lien avec une réflexion sur les ouvrages agricoles qui est, on le sait, nécessaire. C'est certainement pas moi qui vais vous dire le contraire.
0: Les relations n'ont pas toujours été tendres entre les agriculteurs et votre prédécesseur, notamment pendant la crise de la dermatose nodulaire. Est-ce qu'il vous a donné des conseils? Est-ce que vous comptez faire peut-être différemment?
1: Jean-Marie Giraud m'a pas donné de conseils sur la relation avec la profession agricole, parce que c'est un peu le socle du métier de préfet. Dans les Deux-Sèvres, tout n'a pas été simple non plus, je vous rassure.
0: Voilà,
1: nous avons un contexte assez particulier avec une intégration des questions d'ordre public, d'agriculture et d'environnement qui est forte. Je crois qu'avec la profession agricole, les choses doivent être franches, directes, simples. Ça passe aussi par du travail. Avant de discuter de ces questions, il faut les travailler, les connaître, être au point techniquement. C'est tout ce à quoi je vais m'attacher sur un département qui comporte une agriculture très forte, puissante, productive, pérenne. Et un des enjeux est de préserver évidemment tout cela.
0: La maternité Navarre et des services de la clinique Marzé à Pau vont fermer d'ici quelques semaines. 121 employés doivent recevoir bientôt leur lettre de licenciement. Donc l'hôpital a renforcé ses services, mais on se demande si ce sera suffisant. Forcément, on va avoir plus en plus de mal à se soigner en Béarn. Là aussi, c'est un dossier que vous devez prendre à la volée.
1: Alors, effectivement, la polyclinique de Pau, établissement de santé privé lucratif, a connu des difficultés financières fortes qui ont conduit à l'engagement d'un redressement judiciaire qui a, je crois, un peu surpris tout le monde ici et qui a surpris jusqu'à Paris tant il était subi.
0: Dès l'annonce. Pas surpris, mais il y a eu quand même beaucoup de rumeurs, beaucoup de bruits de couloir. On peut pas dire qu'on a été totalement surpris quand même. Les employés en parlaient quand même depuis quelques mois. C'est étonnant d'ailleurs que rien n'ait été fait, peut-être avant le redressement judiciaire.
1: C'est-à-dire qu'avant que la procédure ne s'enclenche, il est difficile de faire comme si elle était enclenchée. Dès que cette procédure collective a été initiée, jusqu'au niveau de la ministre de la Santé, une réflexion s'est engagée pour examiner plusieurs options d'organisation. Avec deux impératifs pour ce qui relève de l'État. Le premier d'entre eux, assurer la continuité des soins, faire en sorte notamment que sur les segments d'activité spécialisée, la neurochirurgie, la PMA, l'urologie, il n'y ait pas de rupture. Et puis d'autre part, s'organiser pour que les compétences spécifiques rares des professionnels qui sont concernés, vous évoquez le chiffre de 120 personnes qui correspond au plan social, demeurent sur ce territoire. C'est le travail qui est en cours, qui ne s'est pas arrêté durant l'été. Il y aura dans les premiers jours de septembre une réunion pour revoir l'ensemble des aspects organisation des soins et sanitaires. Et pour ce qui me concerne plus directement, les outils du reclassement, de la formation, de l'identification des personnes qui sont volontaires pour intégrer ce plan social sont en cours. Il y a une commission qui existe et qui suit tout cela. Et je pense qu'il sera important d'en rendre compte à la population d'une manière très transparente, car c'est un sujet qui compte, compte tenu de l'importance de cet établissement de santé.
0: Hier, sur un tout autre sujet, le projet ECHO, des opposants sur le projet ECHO ont été reçus par la sous-préfète. ECHO, donc c'est l'usine de production de biokérosène à partir de biomasse. Est-ce que vous allez revenir sur la décision de votre prédécesseur de reconnaître le projet comme d'intérêt national majeur? C'est une décision qu'il a prise juste avant de partir.
1: Ce projet a en effet bénéficié de ce qu'on appelle une déclaration d'utilité publique, qui est une étape très importante dans la procédure, puisqu'elle emporte un certain nombre de conséquences sur des réalisations, cette fois-ci très concrètes. Je n'ai aucun motif, aucune raison d'abroger cette déclaration d'utilité publique. Elle est donc en vigueur. Elle marque une étape importante.
0: Même si beaucoup de communes ont voté des motions contre ce projet ?
1: Même si des communes ou des associations ou des collectifs se sont exprimés sur ce projet, quand on déclare l'utilité publique, on fait ce qu'on appelle un bilan de l'ensemble des éléments qui caractérisent le projet. Il y a toujours, dans une opération de bilan, des éléments favorables, d'autres qui le sont moins. Ce bilan a conduit à considérer qu'il était impératif et nécessaire de déclarer l'utilité publique, ce qui a été fait. Et au plan juridique, je ne vois pas pourquoi je reviendrai sur cette décision.
0: Un bilan qui s'est pas fait à la va-vite, parce que, je le disais, il a pris cette décision juste avant de partir, votre prédécesseur, Jean-Marie Girier.
1: Alors, elle a été prise en effet durant l'été, mais vous savez, une déclaration d'utilité publique, c'est pas une procédure à la va-vite. C'est des mois de réflexion, d'enquête, de consultation, et c'est un édifice qui se construit dans le temps.
0: Merci beaucoup, Simon Feuté, nouveau préfet des Pyrénées-Atlantiques, d'avoir été notre invité ce matin.
1: Merci à vous.
2: Et je vous rappelle que cette interview est à retrouver, bien sûr, sur notre application ici. 7h52, voici Louane avec son titre « Chien ».

0: C'était Louane avec Chien à 7h55.
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0: Bon, c'est le jeudi, c'est dur de se lever le matin. Il y a des matins qui sont plus difficiles que d'autres. Et surtout cet été, avec les fortes chaleurs, on a particulièrement mal dormi, n'est-ce pas, Cynthia Lafontaine ?
2: On a particulièrement mal dormi. Et alors qu'on a des nuits un petit peu plus fraîches toutefois, vous dormez toujours hyper mal. C'est peut-être dû à une apnée du sommeil. Ça va être le sujet de notre émission de 9h avec un pneumologue. Et on va entendre un témoignage. Vous voyez qui c'est, l'humoriste Anthony Cavana ?
0: Oui, bien sûr.
2: Bien évidemment. Bien, figurez-vous qu'il a été diagnostiqué à l'âge de 37 ans comme souffrant d'apnée du sommeil. Et il témoigne.
3: Elle a dit, je ne sais même pas comment vous faites pour tenir debout. Vous ne récupérez jamais. Je me souvenais jamais de mes rêves. J'étais toujours épuisé. Je m'endormais partout. Je me suis endormi au volant à quelques reprises, dont deux fois où à la dernière minute, l'inconscient, réveille-toi.
2: Ouais. Et alors là, il le dit avec beaucoup d'humour et parce qu'il a trouvé une solution, évidemment. On va en parler avec un pneumologue, donc, dans l'émission de 9h. Et en effet, là, vous entendez vraiment les conséquences vraiment terribles sur le quotidien que peut avoir une apnée du sommeil. Donc, on va se demander comment la déceler, quels sont les signes et puis surtout, qu'est-ce qu'on peut faire. Venez témoigner, hein, si vous souffrez d'apnée du sommeil, comment vous avez été diagnostiqué, au 05 59 98 09 09.
0: Et puis à 7h56, tiens, est-ce que vous êtes fort en punchline ? Est-ce qu'en une phrase, vous pouvez mettre quelqu'un complètement KO.
4: Moi, il me vient, mais 10 minutes plus tard. C'est dommage.
0: Ça passe à ça à chaque fois. Bon, il y en a un dans la maison que vous connaissez bien. C'est Stéphane Bern. Lui, c'est un pro en punchline. Mais peut-être que ce matin, il a trouvé plus fort que lui. Et on va découvrir ça dans moins d'une minute.
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0: Et à 7h57, chaque jour, un peu d'histoire, juste avant l'actu, avec vous, donc Stéphane Bern. Et ce matin, on voyage au temps où un corsaire français a peut-être signé la punchline la plus célèbre de l'histoire maritime.
7: Chacun se bat pour ce qui lui manque. La phrase est légendaire. Le problème, c'est qu'on ne sait pas vraiment si quelqu'un l'a réellement prononcée un jour. Saint-Malo, fin du XVIIe siècle. Le port sent le goudron, le sel et la poudre à canon. Ici, les corsaires sont des célébrités locales. Ces marins, autorisés par le roi à attaquer les navires ennemis et à garder une part du butin, mènent une guerre privée avec tampon officiel. Le seul métier où le pillage figure dans la fiche de poste.
8: Alors vous êtes pour ce pillage, bravo.
7: Parmi eux, René Duguay-Trouin, fils d'armateur malouin, marin brillant, terreur des flottes anglaises et hollandaises, Louis XIV l'adore. À l'époque, c'est un peu la rockstar locale, mais avec davantage de canons que de guitares. Un jour, un aristocrate lui lance « Vous autres, vous vous battez pour l'argent. Nous, gentilshommes, nous nous battons pour l'honneur. »
9: « C'est honteux !»
7: Et le corsaire de répondre tranquillement « Chacun se bat pour ce qui lui manque. » Boum, boulet de canon verbal. Touché, coulé. La phrase devient célèbre. L'histoire raconte qu'un siècle plus tard, un autre corsaire, Robert Surcouf, la reprend presque mot pour mot face à un officier anglais qui critique les Français obsédés par l'argent, quand les Britanniques, eux, ne se battraient que pour l'honneur. Apparemment, à l'époque, les corsaires ne pillaient pas seulement les trésors, mais aussi les punchlines.
10: Il a de l'éloquence, hein ? Il est smart, n'est-ce pas ?
7: Problème, les historiens n'ont jamais trouvé de preuves solides de ces échanges. La phrase surgit surtout au XIXe siècle dans des recueils d'anecdotes où l'on adore inventer des bons mots aux héros français. Comme souvent, la légende est plus célèbre que les faits. Même inventée, la punchline est redoutablement efficace. Et contrairement à bien des navires de l'époque, elle a traversé des siècles sans jamais prendre l'eau.
0: Merci beaucoup Stéphane Bern. Et oui, on vous l'a dit de toute façon que c'était le roi de la punchline.
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0: Soyez les bienvenus, nous sommes le jeudi 27 août, il est tout pile 8h.
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0: Et on s'informe avec vous, Shannon Marini.
4: Amadou et Ibrahima ont sauvé une femme coincée dans son appartement à Billère, coincée à cause des flammes qui ont pris dans sa cuisine et de l'épaisse fumée noire qui sortait de chez elle mardi soir. On vous en parlait hier et on a rencontré ces deux jeunes, 21 et 22 ans. L'un d'eux est un voisin de cette dame. Ils rentraient tous les deux en voiture, route de Bayonne, quand ils ont vu qu'elle appelait au secours de sa fenêtre. Vous entendrez l'histoire complète dans une demi-heure dans l'info d'ici à 8h30.
2: Ibrahima qui explique qu'il n'a pas hésité à entrer dans l'appartement et à faire sortir cette dame.
4: Pendant qu'Amadou, lui, a prévenu tous les voisins, le maire de Billère les a tous les deux félicités pour leur courage. Mais pour Amadou et Ibrahima, ils n'ont rien fait d'héroïque. Écoutez.
9: Je sais pas si c'était extraordinaire, mais pour moi c'était naturel. C'est un truc que tout le monde devrait faire en fait. Aider les prochains, c'est naturel, ça devrait être naturel. Ça.
11: Bon, après moi je me considère pas comme un héros. Voilà, je fais juste quelque chose que je devrais faire. Lorsque j'ai aidé la dame, je me sentis très bien après.
9: C'est un devoir. Enfin, c'était naturel en fait.
11: J'ai rencontré le maire, il m'a félicité.
9: Ils ont dit qu'ils vont essayer d'organiser un petit truc pour me féliciter et je suis vraiment reconnaissant de ça.
11: J'ai même réussi à l'invitation et pour ça aussi je suis très, très content et c'est vraiment reconnaissant de leur part en fait.
4: Ibrahima qui a d'ailleurs dû faire des contrôles après avoir inhalé des fumées. Il est sorti de l'hôpital dans la soirée du mardi. Vous entendrez son témoignage complet, je vous le disais, dans une demi-heure. Il venait du Maroc avec l'espoir d'une meilleure vie et d'un bon salaire en France pour pouvoir envoyer de l'argent à leur famille. Mais ce qu'on leur a promis, vendu même plusieurs milliers d'euros pour un travail et un titre de séjour, n'était en fait qu'un mensonge. 9 personnes ont porté plainte dans les Hautes-Pyrénées, notamment pour traite d'êtres humains, travail dissimulé, des bûcherons exploités, non payés pendant plusieurs mois. 4 personnes seront jugées cet après-midi à Tarbes pour avoir monté tout ce système.
2: Hier soir à Caen, un homme a délibérément foncé dans un groupe avec sa voiture.
4: Il a tué une personne, blessé 10 autres avant d'être interpellé. Ça s'est passé près d'un bar en face de la gare de Caen après une bagarre. Pour sauver l'abattoir d'Oloron, il faut un sursis de quelques mois. L'abattoir devait fermer dans 4 jours à la fin du mois, on vous en avait parlé. Et finalement, la communauté de communes du Haut-Béarn qui gère cet EPIC, cet établissement public, y a de nouveau injecté de l'argent pour laisser un peu de temps au syndicat agricole pour travailler sur des projets de reprise avec d'un côté la coordination rurale et de l'autre un collectif formé par la Confédération paysanne et la FDSEA. Ils ont jusqu'à la fin de l'année pour présenter leur projet. Le président de la communauté de communes, Marc Oxibar.
12: La communauté de communes qui prend acte que l'EPIC de l'abattoir n'a plus de ressources puisqu'il n'y a plus d'abattage, l'EPIC nécessite une subvention de la communauté de communes pour maintenir l'outil en état de fonctionnement. C'est-à-dire qu'on va assurer la maintenance de l'outil jusqu'au 31 décembre, laissant ainsi pendant 4 mois un délai supplémentaire aux éleveurs qui nous ont indiqué qu'ils voulaient réfléchir à un projet de reprise. La collectivité cédera ou donnera, enfin, faut voir les modalités ensuite juridiques bien évidemment, mais donnera l'outil en état de fonctionnement tel qu'il est aujourd'hui. Parce que ce sont des machines, ce sont des chaînes porcs et bovins qui s'usent à vitesse grand V si elles ne fonctionnent pas. Si on arrête complètement l'activité et qu'on n'entretient pas les machines, dans 3-4 mois, ça sera juste un tas de ferraille. Et ça sera totalement inutilisable. Les estimations que nous avons, ça serait une rallonge de 250 000 euros.
4: 250 000 euros pour faire fonctionner cet abattoir jusqu'à la fin de l'année. Le 31 décembre, des membres de la coordination rurale vont présenter déjà leur projet cet après-midi aux élus et aux autres syndicats. C'est le moment de s'inscrire pour l'affouage à Oloron pour faire vos réserves de bois avant l'hiver. Sans se ruiner, 20 euros le stère de bois. C'est 5 fois moins cher que le prix du marché. Vous pouvez vous inscrire en mairie pour aller couper votre bois vous-même dans la forêt communale. Les inscriptions sont ouvertes jusqu'à la mi-novembre. Hier, on vous parlait de ce premier match officiel du Pau Billère Handball.
2: Avec du lourd, la réception hier soir d'Aix-en-Provence en Coupe de France, un club de première division.
4: Oui, et bon, on vous a dit que ce serait un exploit, que nos Billérois gagnent. L'entraîneur lui-même disait, oui, c'est pas le résultat qui compte, c'est la manière et tout et tout. Bon, on sait ce que ça veut dire. Ben, vous savez quoi, ils ont réussi l'exploit hier soir, victoire 33-27. Le PBH qui fait mentir tous les pronos pour son retour au Sporting d'Est devant son public. Écoutez le coach Rerech Fortuné à nous.
13: C'est sûr, je préfère qu'on gagne qu'on perd. Pour moi, ce qui m'a emporté le plus dans ce match-là, c'est l'état d'esprit. Et dès le début de la deuxième mi-temps, on a marqué le coup, on a été très combatif en défense, on a étouffé l'adversaire. Et bah, on a rangé un petit peu nos freins tout au long de la prépa. On a vu des attitudes comme ça, mais qui n'ont pas payé. Et enfin, une première victoire dans le match officiel, c'est parfait, on dirait. Mais oui, il y avait un bon état d'esprit, il y avait de la combativité, de l'agressivité défensive. Et j'ai l'impression qu'on a réduit un petit peu le terrain de notre côté, ils n'avaient pas trop de solutions. Ça nous a bien aidé, ça. Il y a des bons augures, il y a de la confiance, il y a tout le monde qui a joué, et il n'y a pas de blessés. Oui, de bons augures. Maintenant, il faut continuer. On a mis la barre assez haute au niveau intensité, donc il faut pas la baisser.
4: Raresh Fortuné à nous, l'entraîneur du PBH. Et d'ailleurs, si ça vous a donné envie de suivre le club, la campagne d'abonnement se termine à la fin du mois. Là, donc, c'était un match de Coupe de France. Le championnat de Pro League va reprendre le 4 septembre pour nos Biarrois avec un déplacement à Istres. Le prochain match à domicile, ce sera le 11 contre Saintes. Météo ensoleillé aujourd'hui.
0: Mais c'est exactement ça. Le soleil commence à se lever un petit peu partout en Berne et en Bigorre. Il va faire beau aujourd'hui malgré la présence de quelques nuages et de ce léger voile, ce qui va donc permettre de faire baisser ses températures. On aura largement moins chaud qu'hier puisque les températures vont être de 26 degrés à Cotteret, 27 à Lembeye. Si vous êtes à Lourdes, Bagnères et Montané, il y aura 28 degrés. Puis à Tarbes, Oloron et sur le bassin de Lac, il fera 29 degrés. Les maximales seront à Pau et Naï avec 30. Pour la fin de semaine et le début du week-end, si vous avez envie de prolonger une toute dernière fois les vacances juste avant la rentrée, que vous avez envie de prendre le soleil, eh bien c'est possible parce qu'il va faire beau tout au long de ce week-end avec 28 à 30 degrés attendus.
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0: Et à 8h07, est-ce que vous avez envie d'essayer Florent Pagny?
2: Allez, c'est parti.
0: Allez, on se le tente.

0: Si tu veux m'essayer, c'était Florent Pagny. 8h11, je me tourne vers vous Cynthia pour les trains et la route et la circulation.
1: Oui, ça roule très très bien en Berne comme en Bigorre. Côté ferroviaire, vous avez un train au départ de Pau qui est supprimé. C'est celui qui va à Bordeaux qui était prévu pour 10h18. Train supprimé, vous avez un bus de substitution. Toutefois, renseignez-vous.
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0: Et juste avant de faire la guerre aux arnaqueurs avec Aude Razo, j'ai une question pour vous toutes et tous autour de la table. Est-ce que vous connaissez la durée de la guerre la plus courte de l'histoire ?
1: Il n'y a pas une guerre qui a duré 2-3 jours ?
0: C'est moins que ça.
1: Moins que 3 jours ?
0: C'est moins que 3 jours.
4: Non, c'est en heure, oui. C'est en heure, je ne sais plus ce que c'est.
0: C'est même pas en heure. C'était un 27 août 1896 entre le Royaume-Uni et le Sultanat de Zanzibar.
1: Oui.
0: Ça se compte en minutes. En minutes, mesdames et messieurs. Combien ?
4: 7.
0: C'est plus.
5: 10.
0: C'est plus. On est au juste
1: 12.
0: C'est plus.
4: 16.
0: C'est encore plus. C'est 38 minutes. 38 minutes de guerre remportée par le Royaume-Uni. Et vous avez d'ailleurs toute l'histoire.
4: Royaume-Uni, Zanzibar. Pas sûr. Je ne veux pas que ça dure.
0: C'est pas vrai. Il est déjà là, Daniel Corso.
1: Daniel Corsan, oui, on vous retrouve tout à fait, comme chaque matin, comme chaque jour, pour Si José, votre humeur un peu politique aujourd'hui.
4: Oui, Si José, ce matin, je dirais que être préfet, ben, c'est pas simple. Bon, d'abord, faut être très très bon à l'école, mais c'est pas vraiment le sujet. Vous l'avez entendu, le nouveau préfet des Pyrénées-Atlantiques, Simon Feuté, sort de ce studio. Il a répondu à vos questions, Shannon Marini. On a parlé avec lui, entre autres, d'agriculture, du projet Éco, de la polyclinique Navarre, bref, tout un tas de sujets et de problématiques dont il ignorait parfaitement l'existence la semaine dernière. Par exemple, il y a aussi l'esplanade du Valentin ou les abattoirs d'Oloron. Il est arrivé à Pau jeudi. Il a d'ailleurs raconté que lors de sa première rencontre avec la presse, qu'il a été accueilli à Pau par une drachée, comme on dit dans le Nord. Il a dit ça comme ça. Sa première pluie depuis 3 mois. Bon, monsieur le préfet, sauf votre respect, ici on ne dit pas drachée, on dit...
1: Il a chagaté.
4: Une chagaté, voilà.
1: Et il y a plein de choses comme ça qu'il faut savoir, évidemment, dans un territoire riche comme le Béarn ou le Pays Basque.
4: D'ailleurs, ces mots s'adressent aussi à Sibylle Samoyo, qui, elle aussi, vient de prendre ses fonctions de préfète des Hautes-Pyrénées, comme Simon Feuté, elle a pris ses fonctions lundi. En fait, c'est comme prendre un train en marche qui n'a absolument pas le temps de s'arrêter pour embarquer les petits bisous de la préfectorale. On a tendance à avoir la dent dure avec nos hauts fonctionnaires énarques, un peu comme on peut avoir la dent dure avec un premier de la classe. Mais bon, on va quand même oser dire qu'ils ont du mérite de débarquer dans ces problématiques compliquées et parfois anciennes et de répondre aux questions. Les vôtres, Shannon, et celles des autres, sans avoir l'air d'un lapin dans les phares d'un C15 dans la montée du port de Castet.
0: Merci beaucoup, Daniel Corsan. Et si vous avez aussi envie de ne pas vous retrouver dans les phares de quelqu'un, et surtout des arnaqueurs, eh bien vous restez avec nous parce qu'on va vous parler de la taxe foncière.
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1: Je reviens juste, Daniel Corsan, sur une subtilité que monsieur le préfet des Pyrénées-Atlantiques va découvrir aussi. Les différences qu'on trouve dans notre belle linguenouste. Vous dites, quand il pleut, une...
4: Chagaté.
1: Un chagat.
4: Eh bien, une chagaté. Je suis désolé, mais voilà.
1: Écoutez, on va lancer un sondage sur ici Béarn Bigorre sur WhatsApp. 05 59 98 0909. Envoyez-nous un petit mot, envoyez-nous un vocal. On adorerait entendre si vous dites un chagat ou
4: une chagaté.
1: Chagaté, exactement. Et pour l'heure, on va retrouver Aude Razo en attendant vos messages.
4: Et on enverra la réponse au nouveau préfet des Pyrénées-Atlantiques et à la nouvelle préfète de Haute-Pyrénées.
1: Mais carrément, qui seront ravis d'avoir leur petit lexique du nouveau préfet du Parc. parfait petit nouveau préfet. C'est pas vrai, ça c'est le rendez-vous anti-arnaque et c'est avec vous, Aude Razo. 27 août, aujourd'hui, les avis de taxes foncières commencent à arriver et les arnaques qui vont avec, évidemment.
5: Oui, et là je m'adresse, alors pas seulement, mais surtout à ceux qui ont été victimes du piratage du fisc cet été. Si vous avez reçu le mail très désagréable, hein, disons-le, des impôts, qui vous dit que vos données fiscales ont fuité, ça veut dire que là, alors on se parle, des escrocs ont entre les mains votre nom, prénom, votre adresse, donc votre commune de résidence, votre revenu fiscal de référence, votre identifiant fiscal, etc. Donc le risque c'est quoi ? C'est de recevoir un faux mail, un faux texto, avec un faux avis de taxe foncière ultra crédible parce qu'il contient énormément d'informations très personnelles que seul le fisc normalement est censé connaître. Donc vous, vous y croyez, vous payez et patatras, c'est l'escroc qui se met dans la poche votre taxe foncière.
6: Et comment on fait, Aude, pour reconnaître un vrai avis de taxe foncière ?
5: Alors, le vrai mail des impôts, déjà, il ne vous demande rien. Il vous dit juste que votre avis de taxe foncière est disponible et que vous pouvez aller le voir vous-même tout seul sur impots.gouv.fr. Si au contraire le message vous demande de cliquer pour payer tout de suite, pour compléter un formulaire ou encore pire, s'il vous demande un numéro de carte bleue, c'est un faux. Et ne vous fiez pas à l'aspect très officiel du mail ou du site sur lequel vous allez atterrir. Ce n'est pas parce que vous voyez la Marianne de la République française que tout ça est vrai. Autre point important, vérifiez bien l'adresse mail qui vous écrit. Elle doit obligatoirement se terminer par @dgfip.finance.gouv.fr. Pas autre chose, c'est la seule adresse valable. Et puis le plus simple, je le dis encore et toujours, c'est d'aller vous-même sur impots.gouv.fr ou sur l'appli impots.gouv. Au moins, vous êtes sûr d'être au bon endroit.
0: Merci beaucoup, Aude Razo. Et si vous avez aussi envie de nous donner vos idées ou surtout vos astuces pour éviter de vous faire arnaquer, vous nous envoyez tout ça à ici.arnaque avec un S à la fin, @radiofrance.com. 8h18, côté météo, vous nous dites que l'orage était plus vers le nord hier sur Pointe de l'Escar et qu'il fait 18 degrés actuellement, ça c'est chez Pascal, 19 degrés à Labor chez Maria et puis 18 degrés sur Nousty avec une soirée très très lourde hier, orageux mais pas de pluie ni d'orage, ça c'est chez Josiane. Pour aujourd'hui, il va faire beau, un petit peu de nuages et 30 degrés pour les maximales. Et juste avant de retrouver vos histoires, celles des gens d'ici, avec un Béarnais qui a un accent allemand. Imaginez tout ça combiné, ça vous laisse le temps de réfléchir à ce que ça pourrait donner. Et on se retrouve juste après Queen, A Kind of Magic.

0: Beauty Queen, ça met toujours de bonne humeur pour bien attaquer la journée. C'était A Kind of Magic.
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0: Et à 8h23, vous allez découvrir un Béarnais à l'accent allemand. C'est la rencontre qu'a faite Sylvain Carrère. C'est très très curieux. Il est allé se balader dans le quartier de la Forge Moderne à Pau et il est tombé donc sur cet homme amoureux du Béarn et du vélo.
3: Oui, Adéchat, je m'appelle Oliver Danhardt, voilà. Moi, je représente Au Petit Réglage et bientôt le Vintage Bike Shop à Pau, qui est spécialisé dans la rénovation des anciens vélos.
4: Vous travaillez sur quoi aujourd'hui ?
3: Alors aujourd'hui, je vais travailler sur un vélo hollandais qu'on m'a amené, voilà, international, voilà, toutes sortes de vélos, oui.
4: Pour vous aussi, le vélo, c'est un moyen de rencontrer les gens.
3: Oui, voilà, tout à fait. C'est rencontrer des gens, d'autres passionnés, parce qu'il y a toujours des informations à partager, un savoir-faire à partager, et ça fait vivre le savoir-faire, en gros.
4: Oliver, vous êtes arrivé en Béarn en 2002.
3: Oui.
4: Alors, je veux savoir si vous vous sentez béarnais, et selon vous et selon les critères de votre voisin, qu'est-ce que c'est les critères pour être béarnais?
3: Oui, alors mon voisin m'a dit, si vous avez un fromage brebis dans votre frigo et une bouteille de Jurançon, vous êtes béarnais. Alors c'est presque international, non? Voilà, c'est ça que j'ai retenu, voilà. J'essaye de le faire.
4: Hein. Parce que vous êtes originaire d'Allemagne, on l'a dit au départ, c'est facile de s'intégrer en Béarn, selon vous?
3: Pour moi, oui, parce que parce que je suis venu à la SEUB, maintenant, je suis à Aubertin. Maintenant, je travaille à Pau. J'ai trouvé toujours des gens qui m'ont bien accueilli et qui m'ont fait aimer le Béarn. Surtout mon voisin Didier. Voilà. Lui.
4: Dernière question, Oliver. Qu'est-ce que c'est le vélo dont vous rêvez? Peut-être le vélo que vous aimeriez réparer ou le vélo que vous aimeriez avoir. Qu'est-ce qui vous fait encore pédaler la nuit et rêver?
3: Oui, ça c'est une bonne question. En gros, pour moi, c'est les vélos randonneurs. Que j'aime mettre des bagages dessus et voyager. Voilà, ça peut être un Foulis, un Alex Fingère ou plein d'autres.
4: Et quand vous voyagez avec quel vélo?
3: Alors j'ai plusieurs, j'ai un Foulis. Voilà, j'ai un Foulis randonneur des années 90, il est plutôt récent, mais il est fiable et il marche très bien.
0: Et l'histoire d'Oliver et bien d'autres encore sont à découvrir sur notre application ici, grâce aux gens d'ici. On se balade un petit peu partout sur le Béarn et la Bigorre et on fait découvrir parfois des gens qui sont votre voisin.
5: Et si d'ailleurs vous aimez aussi le vélo et que vous avez envie de faire du vélo, profit d'une bonne cause. Pardon, j'étais déjà dans la suite de ce que je vais vous raconter, mais c'est bien de commencer par le début. Ce samedi s'élance depuis justement la Forge Moderne, la CIF, la caravane itinérante féministe. Vous pouvez vous inscrire via le site du planning familial. Donc, top départ ce samedi matin de Pau et on va jusqu'à Oloron à vélo avec plein d'ateliers, plein de petites étapes sympas au profit du planning familial.
0: Et oui, il y a plein de belles choses à faire tout au long de ces vacances et même juste avant la rentrée. Et on a d'ailleurs aussi un agenda que vous pouvez retrouver sur notre application ici.
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8: Bon, là, c'est vrai qu'il n'y a plus de grosses vagues de chaleur, donc c'est pas pour ça qu'on dort mal la nuit. C'est peut-être à cause d'une apnée du sommeil, Cynthia. C'est de ça qu'on va parler avec vous à partir de 9h.
5: Ouais, exactement. Les températures baissent doucement la nuit. Néanmoins, certains d'entre vous se réveillent quand même complètement crevés. On va se parler de l'apnée du sommeil. Ça vient peut-être de là. Et Anthony Cavana, l'humoriste, témoigne.
12: T'es moins vif d'esprit, plus jeune, je pouvais suivre 8 conversations à table. À la fin, je demandais aux gens de répéter tout le temps. Je trouvais que j'étais devenu bête. Tu perds ta confiance, tu perds l'inspiration, tu perds tout parce que tu dors pas. Et c'est facile d'abuser de toi.
5: Et c'est facile d'abuser de toi, ça c'est vraiment les conséquences maximales que peuvent avoir les apnées du sommeil, donc le manque de sommeil, le fait qu'on ne récupère pas et que le cerveau, mais du coup, il peut vraiment plus faire ce qu'il a besoin de faire normalement. On va parler de tout ça avec un pneumologue de 9 à 10. Venez témoigner si vous avez été diagnostiqué d'une apnée du sommeil au 05 59 98 09 09. Toujours pareil, ça se passe soit en direct, par téléphone, soit par WhatsApp. Vous nous envoyez vos petits mots ou vous témoignez avec un vocal, on adore entendre votre voix.
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0: Et à 8h29, vous le savez, aujourd'hui, c'est la Sainte Monique.
5: Oui. Bonne
0: fête Monique. Mais est-ce que vous savez à quel moment, normalement, il faut souhaiter la bonne fête?
5: Ah, c'est la veille. Non, le lendemain.
0: Oui, c'est la veille, effectivement. C'est la veille. Oui, parce que c'est une manière plus polie, apparemment, de souhaiter la bonne journée, en fait, à la personne. Donc, pour demain.
5: Donc là, on est en retard pour souhaiter une bonne fête à Monique.
0: Là, c'est fini. Là, normalement, c'est raté. Bon, heureusement, vous pouvez vous rattraper, parce que demain, c'est la Saint-Augustin. Donc, si vous connaissez Saint-Augustin, c'est maintenant qu'il faut lui envoyer un message, et pas demain, sinon ce sera un petit peu trop tard. Oui, bon, à ça de réussir la bonne fête. C'était la petite anecdote du jour. Il est 8h30. Et justement, à 8h30, Shannon, on va faire un point sur l'actu avec vous.
8: 4 bigourdans jugés cet après-midi pour traite d'êtres humains. Ils sont soupçonnés d'avoir recruté des Marocains, de leur avoir demandé beaucoup d'argent en l'échange d'un titre de séjour et de les avoir fait travailler sans salaire ou en les sous-payant.
0: Et vous allez l'entendre dans l'info d'ici, dans moins de 2 minutes, le témoignage de ces deux jeunes qui ont sauvé une dame à Bière.
8: Ibrahima et Amadou ont réussi à faire sortir une femme de son appartement en feu mardi soir, route de Bayonne. Elle était coincée dans les flammes et l'épais panache de fumée qui se dégageait de sa cuisine l'empêchait de sortir. Tous les deux restent très modestes. Vous l'entendrez dans quelques minutes. La mairie de Bière veut organiser une petite réception pour les remercier et leur féliciter de leur courage. Le Pau Bière Handball a mangé l'ogre Aix-en-Provence hier soir. Premier match officiel de la saison à domicile au Sporting d'Est. Première victoire. Et quelle victoire! On y reviendra dans le journal des sports. Ça, ce sera à 8h40.
0: Et puis, on avait reçu aussi le préfet des Pyrénées-Atlantiques, le nouveau préfet. L'interview est d'ores et déjà disponible sur notre application ici, si vous voulez l'écouter. 8h30, on fait place à toute l'actualité en France et dans le monde en 90 secondes. C'est avec vous, Valentine Lettès.
15: Le bilan s'alourdit à Caen, 2 morts désormais et 10 de blessés. Un jeune russe de 26 ans a volontairement foncé en voiture sur des passants hier soir avant de s'enfuir. Rattrapé par la police, il est en garde à vue ce matin. Des centaines de touristes victimes d'un monstrueux torrent de boue au Népal, semblable à un tsunami dans une vallée de l'Himalaya. Au moins 1300 disparus, 165 morts et peut-être des Français. Ils sont au moins 80 dans le pays selon le Quai d'Orsay. À quel point nos cultures de courges, tomates, salades et maïs ont souffert cet été? De combien de millions nos agriculteurs ont besoin pour faire face? La ministre de l'Agriculture fait un état des lieux cet après-midi avec l'ensemble des préfets de France pour chiffrer le plan d'aide à la profession. Nous conserverons bientôt plus longtemps certains de nos médicaments, Dafalgan, Efferalgan ou encore ceux à base d'amoxicilline. L'Agence nationale du médicament a convaincu une quinzaine de laboratoires de réétudier leur durée de conservation pour lutter contre le gaspillage et les pénuries. Les Bleus du basket retrouvent le parquet de Bercy à Paris ce soir pour un match de qualification de la Coupe du Monde prévu l'an prochain au Qatar. Emmenés par Victor Wembanyama, les Français affrontent la Slovénie à 20h30. Zazie, Renaud, Pascal Obispo, Gims, Elena ou encore Benabar. Des artistes chantent ce soir pour les sinistrés des incendies de toute la France. Tous les fonds récoltés via l'achat des places pour ce concert à Bordeaux seront redistribués.
8: Ils ne veulent pas qu'on dise que ce sont des héros, mais quand même, ce qu'ils ont fait a quelque chose d'héroïque. À minima, sauver une dame de l'incendie qui a pris dans son appartement, dans sa cuisine. Elle était coincée et sans hésiter, ils sont entrés dans l'immeuble. On vous parlait de ce feu hier et Amadou Ibrahima, 21 et 22 ans, rentré du sport à ce moment-là, mardi soir, en voiture, jusqu'à l'appartement de l'un d'eux, route de Bayonne à Bière. Et la suite, c'est eux qui le racontent.
16: On a vu l'incendie et on a entendu une dame crier à l'aide, et d'un coup, lui, il a sauté. J'ai même pas pu me garer.
17: J'ai grimpé au niveau de la fenêtre et j'ai rentré dans l'appartement. J'ai trouvé la dame à l'intérieur, elle était en train de crier, en train de pleurer à tout ça. Moi, je voyais rien du tout. C'était très, très difficile. J'avais un peu mal à respirer avec la fumée noire qui était beaucoup dans l'appartement. Et la dame, j'ai pas réussi à communiquer avec elle parce que, voilà, elle était en train de crier à tout. Je l'ai pris, j'ai toussé les murs jusqu'à... J'ai réussi à trouver la porte pour sortir. Heureusement que la porte n'était pas fermée à clé et on est descendu à l'escalier. Quoi.
16: Et moi, entre-temps, j'ai essayé d'appeler les secours. Il est parti informer les voisins d'à côté pour les prévenir qu'il y a un incendie dans l'immeuble et il n'y avait personne qui répondait. Il y a deux messieurs qui m'ont rejoint et on a crié ensemble pour prévenir les voisins. Mais on ne pouvait pas monter, c'était impossible, il y avait trop de fumée. Du coup, les pompiers sont arrivés et ils ont fait leur boulot.
8: Et ensuite, donc les pompiers ont éteint ce feu. Ibrahima et la femme de l'appartement ont été transportés à l'hôpital pour faire des contrôles. Tous les deux ont inhalé des fumées, mais pas plus de blessures, heureusement. Le maire de Bière a suivi toute l'opération des pompiers et il a pu saluer leur courage. Mais pour Ibrahima et Amadou, ce qu'ils ont fait, c'est normal.
16: Je sais pas si c'était extraordinaire, mais pour moi c'était naturel. C'est un truc que tout le monde devrait faire en fait. Aider les prochains, c'est naturel, ça devrait être naturel ça.
17: Bon, après moi je me considère pas comme un héros. Voilà, je fais juste quelque chose que je devrais faire. Lorsque j'ai aidé la dame, je me sentis très bien après.
16: C'est un devoir. Enfin, c'était naturel, en fait.
17: J'ai rencontré le maire. Il m'a félicité.
16: Ils ont dit qu'ils vont essayer d'organiser un petit truc pour me féliciter. Et je suis vraiment reconnaissant de ça.
17: J'ai même réussi à l'invitation. Et pour ça aussi, je suis très, très content. Et c'est vraiment reconnaissant de leur part, en fait.
8: Le témoignage d'Ibrahima et d'Amadou rencontré par Guillemette Soukaché. Il était arrivé un peu la même chose 6 jours avant cet incendie. À Bière, là encore, des jeunes qui ont sauvé un homme coincé chez lui dans un incendie. Ça va être voilé aujourd'hui, mais on va quand même avoir quelques rayons du soleil.
0: Oui, c'est ça. Le soleil va traverser les nuages dans le ciel. Côté température, il va faire moins chaud qu'hier. On aura 27 degrés à Orthez, 28 à Garlin, Pouzac et Lourdes, 29 degrés sur Tarbes et Oloron. Et les maximales seront à Lons, Coiras et Pau avec 30 degrés. Pour demain et le week-end, plus de nuages, rien que du soleil. Et on devrait avoir entre 28 et 30 degrés sur tout notre territoire. Côté route, Cynthia Lafontaine, est-ce que ça roule correctement?
5: Tout roule en Béarn comme en Bigorre. Juste prenez soin de regarder le trafic ferroviaire ou d'écouter ici Béarn-Bigorre. Au départ de Pau, le train pour Bordeaux est supprimé, celui de 18h18. Vous avez des bus de substitution toutefois.
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0: Et à 8h36, juste avant de retrouver les affaires classées de Thierry Sagardoito, on va déjà se mettre dans l'ambiance avec les yeux noirs, signé Indochine.
19: Viens là. 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
1: Tiens, le Guinness Book, le livre des records, a été publié pour la première fois le 27 août 1955. Cynthia Shannon, si vous aviez un talent qui mériterait d'être dans le livre des records, ça serait quoi, Shannon?
2: Oh là là, je sais pas.
3: C'est plutôt aux autres de juger nos talents, je me dis. Certainement pas la cuisine, en tout cas, pour moi.
1: Pareil.
3: Si vous avez les enfants pas loin, montez le son peut-être, parce que moi j'ai un talent tout à fait inutile, c'est celui de connaître par cœur les planètes du système solaire dans l'ordre, avec un petit tuyau pour les retenir. Les enfants, si vous avez envie de les retenir, il faut se souvenir de « Mes vieilles tantes me jettent souvent un noyau de prune ». Et avec ça, on se souvient de Mercure, Vénus, Terre, Mars, Jupiter, Saturne, Uranus, Neptune et Pluton, mais qui est sorti du système solaire. Bon, bref, peu importe. Voilà, c'était le petit tuyau cadeau. Talent tout à fait inutile.
1: Je suis épaté. Je reste scotché de ce que vous avez dit.
3: Super.
1: Bon, en tout cas, lui aussi, il a un talent, c'est de raconter des histoires. Et c'est Thierry Sagardoito qui nous rejoint avec ses affaires classées. Et aujourd'hui, comme depuis le début de la semaine, on va remonter 10 ans en arrière lorsque deux automobilistes palois circulaient l'un derrière l'autre sur l'avenue Jean Mermoz, en direction de Bordeaux, lorsque Baptiste, un jeune père de famille landais, meurt d'un coup de couteau en plein cœur, sauf que son agresseur va prendre la fuite et que pendant plus d'une semaine, la police va tenter de le retrouver.
4: À l'antenne paloise de la PJ, on est circonspect. Les jours passent. De Chérancé demeure introuvable. Or, une cavale, ça coûte cher et ses finances sont limitées. Une semaine plus tard, le 1er septembre, le loup sort enfin du bois. Son avocate prend attache avec les enquêteurs. Elle leur annonce que Frédéric de Chérancé souhaite se rendre. Elle part à sa rencontre en Espagne et promet qu'il se livrera ce soir à 19h30 à la sortie du tunnel du Somport. Promesse tenue. Écroué dans la foulée à la prison de Pau, le père de famille peut enfin livrer son récit des faits à la juge d'instruction. À l'écouter, il roulait normalement ce soir-là, oubliant les nombreux témoignages qui affirment le contraire. Au feu rouge, le chauffeur de la 307 Break serait, dit-il, sorti comme une furie. Prenant peur, De Chérancé s'est emparé de ce couteau de chasse long de 18 cm. Un couteau qu'il cachait dans un étui et dont il se servait, dit-il, pour bricoler. Un couteau, ça n'est pas une arme, selon lui, c'est un outil. Ouais, un outil qui a donné la mort en un instant. Pourquoi ce geste fatal face à un homme qui n'était pas armé? Selon De Chérancé, son adversaire a tapé un coup de poing sur la carrosserie arrière de sa C5 et donc il a pris peur. Avant de s'extraire de l'habitacle, il s'est muni du même couteau par instinct. L'homme avançait vers lui d'un air menaçant, soutient-il. Il a donc pris les devants en assénant un coup de couteau qui, je cite, « est entré facilement ». L'arme sera retrouvée sur ses indications dans un bosquet, non loin de son domicile. À l'écouter, le père de famille aurait agi en état de légitime défense. Sauf que poignarder un homme désarmé, c'est un meurtre en droit. L'explication est peut-être ailleurs. Selon l'expert psychologue qui l'examine, l'auteur du coup fatal est un homme doué, intelligent, mais son hyper-émotivité a pu lui jouer des tours. Face à une situation de stress majeur, ses angoisses ont pu le submerger à un point tel qu'il a fini par agir avant de penser. Avoir ôté la vie d'un homme lui est insupportable, jure-t-il. Pourtant, 5 mois plus tard, un incroyable rebondissement va se produire.
1: Mais pour connaître le dénouement, pour connaître le fin mot de cette histoire, il faudra être avec nous demain à la même heure.
3: Et c'était hier soir, pour le coup, la victoire du Pobie Handball au Sporting d'Est. On vous dit tout sur ce match. Ben, on n'y croyait pas trop. Et bien, on a eu tort. Voilà, on vous dit tout dans Place au Sport juste après ça.
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4: Place au sport avec vous Shannon Marini et avec l'exploit du Pau-Biarr Handball.
5: Et oui, surtout, quel match et quelle victoire hier soir dans la chaleur étouffante du Sporting d'Est. Le PBH qui renverse un ogre Aix-en-Provence au premier tour de la Coupe de France. Performance XXL pour nos Biarrois, 33-27, une belle victoire. Et nos Béarnais ne partaient pas favoris face à un adversaire qui évolue en première division. Nous, c'est vrai, on est en deuxième, mais les joueurs ont fait mentir tous les pronos à l'image d'Emilien Deschamps, inarrêtable sur le terrain.
6: Même si on commence pas très bien, on se fait pas distancer. Pour autant, on prend pas de trou d'air. Et ça permet, quand on remet des gaz, à être proche d'eux et pour pouvoir passer devant. Donc ça reste une première mi-temps, une deuxième mi-temps pleine. Et on l'a vu jusqu'au bout, on fait un super match. On a joué notre jeu, on a mis notre rythme et on a, je trouve, super défendu. On a aidé les gardiens, on a eu des arrêts. Donc non, c'est un match plein. C'est un match plein qui fait zéro point. Faut pas oublier, parce que c'est la Coupe de France, mais ça fait plaisir à la tête, ça fait du bien. Franchement, après une bonne prépa où on bosse, c'est un peu grossier, mais comme des chiens pendant un mois et demi, ça fait plaisir d'être récompensé, en tout cas personnellement et en plus collectivement.
5: Un succès plein de promesses qui lance parfaitement la saison à une semaine de la reprise du championnat. C'est le coach du PBH qui l'a dit, c'est parfait. Rares et fortunés à nous qui n'a quand même pas aucune raison de s'enflammer si tôt.
7: Ils avaient un effectif court, quatre arrières, quelques blessés. Nous, on a misé sur les rotations. Voilà. Après, c'est très facile de parler après les victoires. On va dire que on est des donneurs de leçons, mais en tout cas, c'est des choses qu'on prend en compte. Mettre de la pression, mettre du rythme, les fatiguer. Il y avait la chaleur, il y avait le public. On était chez nous. Voilà. Ça nous a réussi. Encore une fois, je pense qu'il faut qu'on reste humble. C'est juste un match. On a passé un tour de Coupe de France. Notre objectif, il est plutôt dans le championnat. Et c'est que dans une adversité plus forte qu'on progresse. Le résultat passe sur le plan secondaire. Et le plus important, c'est que les joueurs se développent individuellement, que le jeu se développe collectivement et que, voilà, qu'on va jouer des équipes dans notre championnat. On a une base solide pour pouvoir voyager tout au long de cette saison.
5: Plein de positifs donc et plein de confiance avant le premier match de championnat de Pro League et ce déplacement à Istres le 4 septembre.
4: On savoure quand même cette victoire, d'autant qu'on a vécu hier soir un petit moment d'histoire, Shannon.
5: Ben oui, ce succès contre Aix-en-Provence met fin à une double malédiction. Le PBH n'avait pas gagné un seul match de Coupe de France depuis 2021 et il fallait même remonter à 2017 pour voir les Béarnais l'emporter face à une équipe de première division. Donc voilà qui est fait. On va avoir encore un petit peu chaud cet après-midi.
8: Oui, effectivement. Alors, les températures vont être moins chaudes qu'hier, puisqu'il y a quelques nuages, mais il va faire beau avec du soleil. On aura 30 degrés pour les maximales du jour. Et sur la page Facebook, eh bien, on voit que vous êtes encore en vacances, parce que vous êtes un petit peu partout en France. 18 degrés à Nantes, ça c'est ce que nous dit Caroline. Et il y en a une qui profite pleinement, c'est Stéphie. Elle est en Andalousie et il fait 22 degrés.
4: Ah, curieux, j'aurais pensé qu'il faisait une canicule.
8: Oui, mais écoutez, elle profite quand même au bord de la piscine. Et c'est ça aussi les vacances, c'est se faire du bien. Donc profitez-en et merci d'être à l'écoute d'ici Béarn Bigorre, même quand vous êtes en vacances. 8h49, on vous fait découvrir ce son depuis quelques temps, mais peut-être que vous ne l'avez pas encore entendu. C'est Oreya et son titre s'appelle « Soirée mondaine ».

0: C'était Oria avec Soirée mondaine.
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0: Et à 8h53, ce matin, je vous propose de prendre le temps de se ressourcer et surtout de se laisser inspirer par la deuxième édition du concours littéraire Nouvelles des Cimes Pyrénéennes, organisé par le Parc National des Pyrénées. Bonjour Laetitia.
2: Bonjour.
0: Alors vous êtes chargée d'animation à la Maison du Parc National des Pyrénées et donc ce concours va avoir pour thème les dessous du lac. Qu'est-ce qui vous a poussé à choisir ce thème-là ?
2: Eh bien, disons que cette année, c'est l'un des thèmes, l'eau est un des fils bleus, on va dire, du parc, dans les thématiques à traiter. Du coup, le sensibiliser en passant par l'art et donc, en l'occurrence, l'écriture, nous a paru intéressant, notamment sur ce thème-là, dans l'idée de montrer que ce sont des milieux fragiles et aussi des milieux inspirants. Donc voilà.
0: Et justement, pour ce concours, hein, on a jusqu'au 15 novembre pour les adultes pour envoyer notre texte. Tout le monde peut y participer. On vous attendait entre 12 000 et 18 000 signes. Mais à l'intérieur, qu'est-ce que vous attendez concrètement ?
2: Disons que comme tous les concours d'écriture, il y a un règlement déjà à suivre un peu précis. Donc effectivement, comme vous le dites, il y a le nombre de signes. Ensuite, c'est vrai que là, on a le niveau du registre, c'est entièrement libre. Donc ça peut être policier, humoristique, naturaliste, historique. Enfin, l'idée, c'est vraiment de laisser la place à l'imagination, tout en gardant une cohérence scientifique. Faut que l'action de la nouvelle se déroule principalement sur le territoire du Parc National des Pyrénées, sachant qu'une nouvelle, c'est vraiment l'idée d'un texte assez court, mais qui à la fin a une chute surprenante. Donc c'est vraiment ce qu'on attend des gens qui nous surprennent et qui soient inventifs.
3: Et vous parliez de cohérence scientifique, ça veut dire pas de science-fiction, pas de fantastique ?
2: Alors, il peut y avoir de la science-fiction, mais pas non plus d'aberration, on va dire, au niveau des récits, quoi. Enfin, voilà. Il faut qu'il y ait une certaine...
0: Une certaine cohérence dans les propos, sans que ça parte trop loin.
2: Ouais,
0: oui. Bon, on a des lacs magnifiques ici en Béarn, en Bigorre, comme le lac de Gaube, d'Aidius, ou encore l'un des plus connus, hein, comme celui de Montagnon. Qu'est-ce qui fait la force de nos lacs aujourd'hui ?
2: La force des lacs, déjà il y a le ce que ça peut, comment dire, ce que ça inspire aux gens, leur beauté, tout simplement, quand on randonne et qu'on se retrouve devant un lac de montagne, je pense que ça suscite toujours une émotion assez forte.
3: Sans s'y baigner, est-ce que c'est interdit?
0: Sans s'y baigner.
2: Oui, voilà, après c'est aussi ça, l'idée c'est de montrer que ces milieux sont quand même fragiles. Quand on voit un lac en montagne, on n'imagine pas toujours toute la vie en fait que ça contient. Donc que ce soit au niveau de tout ce qui est invisible, hein, tous les petits animaux, tout le plancton, toutes ces choses-là qu'on n'imagine même pas et qui sont pourtant à la base de la chaîne alimentaire. On entend souvent parler des problématiques au niveau des littoraux, de surplus de crème solaire ou autre, mais vous imaginez que sur un lac de montagne dont le volume est bien plus réduit, ça va avoir des impacts plus forts, quoi. Puis il y a aussi toute la dimension de piétinement qui va perturber toute cette faune. Donc voilà, c'est pour ça qu'il y a eu aussi ces réglementations et donc cette mise un peu en évidence d'un milieu fragile.
0: Et Laetitia, vous êtes chargée d'animation à la Maison du Parc National des Pyrénées. Merci d'avoir été avec nous et de nous avoir parlé de ce concours littéraire deuxième édition des Nouvelles Cimes Pyrénéennes. Merci beaucoup.
2: Merci, au revoir.
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0: 8h57, c'est l'heure à laquelle on vous retrouve, docteur Kirzek. Et ce matin, vous allez remettre notre horloge biologique à jour.
4: Bonjour à toutes et à tous. Après 2 mois de vacances, les réveils sont parfois douloureux, les couchers difficiles et les écrans ont pris leur quartier jusqu'à tard dans la nuit. La bonne nouvelle, c'est que notre horloge biologique, même si elle est un peu désynchronisée, elle est très adaptable. Elle a juste besoin d'un peu d'aide pour se recalibrer. On ne change pas ses habitudes en un jour, mais en quelques jours. Donc si la rentrée, c'est pas pour demain, vous avez quelques jours pour vous recaler. Votre cerveau a pris de mauvaises habitudes. Pendant l'été, on s'est exposé à la lumière naturelle tard le soir. On a veillé devant des écrans. On a mangé à des heures décalées. Résultat, notre mélatonine, l'hormone du sommeil, s'est sécrétée plus tard. On a appris ce qu'on appelle un décalage horaire social. C'est un mini jet lag, hein, sans avoir pris l'avion. À cela s'ajoute la lumière bleue des smartphones et des tablettes qui vient encore retarder l'endormissement. Je vous propose des petits gestes simples à appliquer dès aujourd'hui. Premier geste, on avance l'heure du coucher par petites touches. On ne passe pas brutalement de minuit à 22h, ça ne marcherait pas. On se couche 15 minutes plus tôt chaque soir. Deuxième geste, on utilise la lumière du matin. Dès le réveil, on ouvre les volets, on s'expose à la lumière naturelle. Cela envoie un signal puissant à notre cerveau pour caler notre horloge interne. Troisième geste, on éteint les écrans 1 heure avant de se coucher. Couvre-feu numérique. À la place, on prend un bouquin, un livre papier, on écoute une musique douce ou on discute calmement avec sa famille.
5: Merci beaucoup, docteur. D'ailleurs, on aura une émission sur ce sujet-là vendredi prochain, pas demain, mais bien vendredi prochain. En attendant, votre émission de 9h à 10h va concerner l'apnée du sommeil.
6: Exactement, l'apnée du sommeil avec un pneumologue. Venez témoigner si vous avez été diagnostiqué.
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6: Bienvenue, bonjour, nous sommes le jeudi 27 août, il est 9h. Shannon Marini pour les infos.
3: Le nouveau préfet des Pyrénées-Atlantiques était notre invité tout à l'heure. Simon Feutet vient de débarquer en Béarn et il doit reprendre tous les dossiers en cours, à commencer par la sécheresse exceptionnelle, répondre aux agriculteurs qui demandent pour certains de nouvelles retenues d'eau. Simon Feutet qui vient des Deux-Sèvres, un département marqué par les affrontements autour des méga-bassines à Sainte-Soline.
14: Il y a ici, ce que je n'ai pas connu en Deux-Sèvres, une chance, une opportunité, c'est que vous avez eu des anciens qui ont réalisé la construction de certains ouvrages, ce qui explique que dans une large partie du département, la situation ne soit heureusement, et je ne le souhaite à personne, celle que j'ai connue en Poitou-Charentes. Peut-être en faut-il plus, peut-être faut-il aussi s'intéresser à ce qu'on appelle la transition agricole, c'est-à-dire qu'il y a des façons de cultiver, des types de cultures qui peut-être peuvent évoluer en lien avec une réflexion sur les ouvrages agricoles qui est, on le sait, nécessaire. C'est certainement pas moi qui vais vous dire le contraire. Je crois qu'avec la profession agricole, les choses doivent être franches, directes, simples. Ça passe aussi par du travail. Avant de discuter de ces questions, il faut les travailler, les connaître, être au point techniquement. C'est tout ce à quoi je vais m'attacher sur un département qui comporte une agriculture très forte. Et un des enjeux est de préserver évidemment tout cela.
3: Simon Fettet, le nouveau préfet des Pyrénées-Atlantiques, qui va devoir aussi gérer la fermeture de la maternité Navarre et de la clinique Marzé à Pau. On a aussi parlé ce matin avec lui du projet ECHO sur le bassin de Lac. Vous avez son interview en intégralité sur ici.fr. Il travaillait, mais sans salaire, depuis plusieurs mois, une dizaine de travailleurs dans les Hautes-Pyrénées qui avaient été recrutés au Maroc par deux hommes et deux femmes soupçonnés de leur avoir fait miroiter une bonne situation, des titres de séjour. Ces bigourdants seront jugés dans la journée au tribunal de Tarbes pour traite d'êtres humains.
6: Et puis on vous parlait hier de cette agression hyper violente, un jeune de 18 ans qui s'est fait taillader le visage samedi dernier.
3: Et son agresseur présumé à Pau a utilisé un tesson de bouteille en verre. Il est jugé cet après-midi, Juliette Gloria. Le tribunal va se pencher sur les raisons de cette agression qui reste assez floue pour l'instant.
15: Le prévenu, un homme de 28 ans, était en train de discuter avec des jeunes filles samedi dans la soirée dans le centre-ville de Pau. C'est à ce moment que le petit ami de l'une d'entre elles arrive. Il a 18 ans et semble visiblement agacé de voir cet homme, qui plus est alcoolisé, en plein conciliabule avec sa douce. Et c'est là que ça dérape. L'homme, ivre de 28 ans, attrape une bouteille de verre, la casse et se jette sur l'adolescent. Il lui lacère le visage et lui entaille le bras avant de prendre la fuite. La victime est transportée et opérée en urgence à l'hôpital de Pau. Elle aura 15 jours d'ITT. Le suspect a été rapidement interpellé, déjà connu défavorablement de la justice.
3: Et il sera donc jugé, je vous le disais, cet après-midi au tribunal de Pau.
6: Et puis une deuxième personne est morte à Caen des suites de ses blessures.
3: Une voiture a foncé dans un groupe hier soir devant la gare de Caen à côté d'un bar où il y avait eu une bagarre. Le conducteur est un homme de 26 ans, un ressortissant russe. Il a peut-être voulu se venger après ce conflit. Les circonstances restent à déterminer dans ce drame absolu. C'est ce qu'a dit tout à l'heure le maire de Caen, Aristide Olivier, en direct chez nos collègues et confrères d'ici Normandie. La mairie de Billère veut organiser une cérémonie pour féliciter et remercier deux jeunes, Amadou et Ibrahima. Ils ont sauvé une dame de l'incendie dans son appartement route de Bayonne mardi soir. Ibrahima, 22 ans, n'a pas hésité à entrer dans l'immeuble alors qu'un gros panache de fumée noire sortait de cet appartement. Amadou, 21 ans, lui a prévenu les voisins et appelé les pompiers. 250 000 euros injectés dans l'abattoir d'Oloron pour le faire fonctionner jusqu'à la fin de l'année. Il devait fermer à la fin du mois, là, dans 4 jours. Mais la communauté de communes du Haut-Béarn, qui en a la gestion, a accepté d'investir encore un peu, alors que l'abattoir est endetté, pour laisser le temps aux éleveurs de préparer un projet de reprise. On n'y pense pas encore, parce qu'il fait encore assez chaud, mais bientôt on va consommer plus d'énergie. Se chauffer coûte cher. Le prix du gaz, d'ailleurs, repart à la hausse à cause de la guerre au Moyen-Orient. Et si vous avez du chauffage bois, c'est le moment de s'inscrire pour l'affouage, pour couper vous-même et ramasser du bois à Oloron. La mairie met à disposition son bois de forêt communale et le ster est 5 fois moins cher que sur le marché. Le premier adjoint de la ville d'Oloron, Nicolas Malègue.
16: C'est une pratique qui est ancestrale, qui permettait et qui permet toujours aux habitants de l'Oron de se chauffer à moindre coût, où les gens vont couper l'arbre qui est sur pied. Alors souvent, ils viennent à plusieurs, donc il y a toujours ce côté d'entraide. Et vous avez, à contrario, l'affouage façonné, c'est de plus en plus prisé par les gens. C'est-à-dire que le bois est déjà abattu par des prestataires et il est livré en bord de route sous la forme de grandes billes de bois. Et les gens viennent se les tronçonner sur place et se les amener à la maison. En fait, la forêt a un rôle social très important au niveau de la population, c'est-à-dire qu'à la fois sur le plan écologique, mais aussi sur le plan social et économique. C'est presque un service public qu'on rend et auquel on est très attaché, c'est-à-dire qu'il faut vraiment que les gens de l'Oron puissent pouvoir se chauffer comme on le faisait autrefois et de la meilleure des façons.
3: Nicolas Malègue à la mairie d'Oloron-Sainte-Marie. Vous pouvez donc vous inscrire en ce moment et jusqu'à la mi-novembre. Il y a 2500 hectares de forêt à Oloron. L'affouage permet donc d'entretenir cette forêt. Et chaque année, il y a davantage de plantations que d'abattage selon la mairie. Bon, personne n'y croyait. On avoue aussi qu'on avait des doutes. Et on a eu tort. Le Pau Billard Handball a remporté son premier match officiel hier soir au Sporting d'Est contre Aix-en-Provence.
6: Un club de première division, alors que le PBH est en deuxième division.
3: Et que nos Billérois n'ont pas brillé cet été en préparation. Le PBH a donc fait l'exploit de gagner pour ce premier tour de la Coupe de France, 33-27. météo qui va dépasser les 30 degrés cet après-midi.
6: Absolument, soleil voilé, mais soleil quand même, avec une vigilance jaune sur nos deux départements, en raison du vent pour cet après-midi sur les deux départements, et en raison des orages cette nuit pour les Hautes-Pyrénées, et ce matin ainsi que cette nuit pour les Pyrénées-Atlantiques. Donc, soyez vraiment prudents si vous allez en montagne, bon, peut-être seulement à la mi-journée, et surtout, vous regardez bien la météo. Ou sinon, vous y allez demain. Orthès, 27 degrés cet après-midi. Garlin, Bagnères, Lourdes, 28. Bournos, Mourenx, Tarbes, Oloron, 29. Dans nos belles vallées, ainsi qu'à Naye et à Pau, 30 degrés. Du soleil demain, autour des 27. Et puis, tout ce week-end, c'est du soleil aussi, avec des maximales autour des 30.
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3: Et Cynthia, dans votre émission jusqu'à 10h, on va parler d'un sujet alors qui peut changer tout notre quotidien sans qu'on s'en rende compte, l'apnée du sommeil.
6: Exactement. Avec le pneumologue Guillaume Collin. Bonjour Guillaume Collin.
19: Bonjour.
6: Merci d'être avec nous aujourd'hui pour en effet ce sujet dont on ne soupçonne pas l'impact, l'énormité de l'impact. Vraiment, surtout, vous nous rejoignez, vous venez témoigner au 05 59 98 09 09. Si vous avez été diagnostiqué comme souffrant d'apnée du sommeil, on va démêler un petit peu ce que c'est l'hypopnée, l'apnée, tout ça, tout ça. Émission sur l'apnée du sommeil jusqu'à 10h.
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6: Le temps d'écouter Zazie, ça vous laisse totalement le temps de nous faire des petits vocaux. Vous savez, sur WhatsApp, vous le faites quand il s'agit de dire « Alors, on fait un apéro chez Martine vendredi soir ?» Ben là, vous faites pareil. Vous nous parlez de l'apnée du sommeil sur Ici Béarn Bigorre.

0: Zazie avec Zen.
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3: Toutes mes nuits étaient gâchées. Donc je me réveillais et il y avait une sorte de pacte qui était que s'il me réveillait trois fois, il partait sur le canapé.
0: Et cette dame parle évidemment des ronflements de la personne avec laquelle elle passait ses nuits, qui l'ont complètement rendue folle. Les ronflements parmi les premiers signes de l'apnée du sommeil. C'est le sujet de notre émission d'aujourd'hui. 05 59 98 09 09 si vous souhaitez témoigner, si vous avez été diagnostiqué comme faisant de l'apnée du sommeil. Comment vous l'avez découvert? Comment vous vivez avec? Vraiment, appelez-nous. Guillaume Collin, vous êtes pneumologue. Avant qu'on se parle vraiment des premiers signes et de comment justement déceler une apnée du sommeil, physiquement, qu'est-ce que c'est? Qu'est-ce qui se passe dans le corps lors d'une apnée?
4: Alors l'apnée, donc, ça se passe uniquement pendant le sommeil. Il y a un relâchement musculaire naturel qui se fait chez tout le monde, notamment au niveau des muscles de la gorge. Et chez certaines personnes qui ont de base une gorge assez étroite, donc derrière la langue, le pharynx, il peut y avoir un affaissement de la gorge et les parois qui viennent se toucher partiellement ou complètement, totalement, ce qui fait que tout s'obstrue et l'air passe plus. Et donc on se réveille pas tout de suite parce qu'on est capable de faire une apnée, de pas respirer pendant quelques secondes. Mais au bout d'un moment, il y a des résistances, le corps sent qu'il se passe un truc. Et il y a un système de sécurité qui permet de rester en vie, de ne pas s'étouffer dans le sommeil. Et à un moment, il y a un micro-réveil qui se fait et qui va donner une sorte de décharge d'adrénaline un peu dans le corps et qui va faire un micro-réveil. On n'est pas conscient de ces réveils parce qu'ils sont très brefs, mais ça va hacher en fait le sommeil. Donc on se réveille et puis rapidement on se rendort, rebelote, etc. Et ce qui fait que c'est délétère sur la qualité du sommeil, c'est la répétition des événements. Mais les apnées elles-mêmes ne sont pas dangereuses. Il n'y a pas de risque de s'étouffer.
0: Ça veut dire qu'on ne fait quasiment jamais un cycle complet de sommeil. On dit que ça dure, mettons, 3 heures et d'abord tel sommeil, ensuite le sommeil réparateur, ensuite le sommeil nanana. En fait, si on est micro-réveillé tout le temps, on n'arrive jamais à faire des cycles complets, à récupérer complètement.
4: Oui, c'est ça. En fait, les gens qui font des apnées du sommeil ont une réduction du sommeil profond, le sommeil récupérateur. Moi, j'aime bien donner l'image du téléphone qu'on recharge et vous imaginez, vous branchez votre téléphone pour le recharger, il est à 0% et en fait, sans arrêt, vous enlevez la prise, vous la remettez, ouais. Et le téléphone il charge plus.
0: Et ça,
4: quand il y a un mauvais chargeur, oui. Et en fait, c'est exactement pareil, c'est-à-dire que le téléphone il sait plus s'il faut charger, pas charger. Et en fait, le cycle de recharge un peu des batteries du cerveau, est interrompu et résultat, en fait, on finit la nuit à 30% de batterie, quoi.
0: Et vous disiez que c'est une sorte d'affaissement au niveau de la gorge. Est-ce que j'en déduis que c'est surtout quand on est sur le dos. Est-ce que ça veut dire que si je suis sur le côté, ça s'affaisse moins ou différemment?
4: Oui, anatomiquement sur le dos, oui, c'est là où on ronfle le plus. C'est là où il y a certaines personnes qui ne font des apnées que sur le dos, par exemple. Donc on se dit on va dormir sur le côté. Donc on s'endort sur le côté, très bien. Et puis en fait le corps il change naturellement, il change de position. Quand on analyse le sommeil, on voit que on peut pas rester sur le côté toute la nuit. Donc en fait, il y a pas vraiment de côté positionnel, de traitement positionnel qu'on pourrait utiliser.
0: Simplement
4: mais effectivement, c'est sur le dos, ouais.
0: On parle donc d'apnée. On entend les mots hypopnée ou apnée neuro. Qu'est-ce que c'est les différences entre tout ça?
4: Alors là, on parle en gros apnée du sommeil. On parle des apnées obstructives, oui. Qui sont vraiment obstruction au niveau de la gorge. Je mets un peu à part les apnées centrales qui sont rares et qui sont qui sont une forme d'apnée autre, mais qui sont pas qui sont liées plutôt à un problème neurologique. Qui sont pas très graves non plus. Les hypopnées, en gros tout simplement c'est des apnées incomplètes. Voilà, c'est-à-dire qu'il y a de l'air qui passe, on ronfle, mais le corps sent qu'il y a quand même une probable apnée qui va arriver et en gros le corps se réveille quand même. En pratique, apnée, hypopnée, on met tout dans le même panier à la fin et on compte. Il n'y a pas vraiment de différence.
0: Vous venez témoigner surtout au 05 59 98 09 09 si vous avez été diagnostiqué. Comment vous vivez, tout simplement, en fait, avec l'apnée du sommeil? Venez nous raconter, on veut savoir. On écoute Soprano avec DJ et on se retrouve.

0: Le tout nouveau soprano avec DJ qui nous raconte d'ailleurs qu'il n'a pas envie d'aller dormir. Est-ce que ce ne serait pas parce qu'il est dérangé par l'apnée du sommeil, soprano? C'est en tout cas ce dont on parle aujourd'hui, l'apnée du sommeil. Venez témoigner si vous avez été diagnostiqué au 05 59 98 09 09. On vous attend au standard avec Amy qui reçoit vos appels ou via WhatsApp.
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0: À Dogne, l'association Récup et Toc de l'Art vous ouvre les portes de sa costumothèque. Des milliers de costumes uniques à petit prix, sud de la Récup, à découvrir ce jeudi à 10h.
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0: Et on vient juste de perdre Juliette, qui nous appelait pour témoigner de son expérience concernant les machines et l'apnée du sommeil. Rejoignez-nous, rappelez-nous, c'est juste qu'on a été coupé. Mais de toute façon, on a Bernard. Bon, c'est une émission qui marche, hein. 05 59 98 09 09. Bernard, vous nous appelez de Gelos. Bonjour Bernard.
3: Oui, bonjour.
0: Donc c'est une émission sur l'apnée du sommeil. Quel est votre témoignage au sujet de cette apnée du sommeil? Nous sommes, je le rappelle, avec Guillaume Collin qui est pneumologue et qui répond à nos questions bien évidemment à ce sujet-là. Bernard, on vous écoute.
3: Oui, bonjour, je suis prêt à témoigner pour ce problème d'apnée du sommeil. J'ai été appareillé il y a 2 ans et je ne vois pas tellement les bienfaits, je ne vois pas du tout d'amélioration avec ce nouveau procédé, si ce n'est que des choses contraignantes, même vis-à-vis de la partenaire, de mon épouse qui a du mal à dormir, c'est un bruit incessant, j'en ai discuté déjà avec vos techniciens, il n'y a pas grand-chose à faire. Bon, voilà, je suis très fatigué la journée, alors que je ne l'étais pas avant. Donc je voudrais savoir si ce n'est pas plutôt un atout commercial qu'autre chose, ce genre de système.
0: Alors voilà. Ça, c'est très intéressant. Merci beaucoup Bernard, déjà, pour votre question. Réponse de Guillaume Collin, pneumologue, on vous écoute.
4: Ouais, alors en fait, vous aviez avant d'avoir l'appareil, vous aviez des signes de, vous aviez de la fatigue la journée. Vous aviez quoi comme signe clinique dans votre quotidien?
3: Du tout, j'étais aucun signe de fatigue.
4: Alors en fait, alors en fait, déjà un élément important hein, pour les auditeurs, c'est que le masque pour, on en parlera peut-être tout à l'heure du traitement, mais le masque pour les apnées du sommeil. Dans la décision de mettre ou pas l'appareil, les signes cliniques, c'est-à-dire la fatigue, la journée, la somnolence diurne, c'est un élément quand même primordial. Voilà, on prend. Il y a d'autres critères aussi, les facteurs de risque cardiovasculaire, mais en gros, quelqu'un qui n'a pas de fatigue et qui ne se plaint de rien, hormis cas particuliers, on n'a pas forcément à le traiter. Après, des fois, il y a des cas. Ou un litigieux, on ne sait pas trop. Voilà, on voit que la personne ne se plaint de rien, mais il y a pas mal d'apnée du sommeil. Donc, c'est vrai que moi, ce que j'aime bien faire aussi, c'est faire des essais, c'est-à-dire mettre en place le masque et puis réévaluer rapidement sur quelques mois, voir si ça améliore le quotidien. Le but, c'est vraiment d'améliorer le quotidien des gens, hein, plus que de traiter un chiffre, un nombre d'apnée du sommeil.
0: Juste, vous dites, on voit qu'il y a pas mal d'apnée du sommeil. C'est parce que avant d'appareiller quelqu'un, on analyse d'abord comment il dort, n'est-ce pas?
4: Ouais, exactement. Ouais, on fait l'enregistrement. Habituellement, on va dire, il y a une proportionnalité entre le nombre d'apnées, on va dire, et les symptômes. Mais des fois, il y a des situations où, on trouve beaucoup d'apnées du sommeil et chez quelqu'un qui se plaint de rien. Et un peu inversement. Donc il y a des fois des cas particuliers. Ce qui est important, surtout, mais un peu comme dans tout traitement médical, c'est de réévaluer l'efficacité du traitement. Là, clairement, ça n'a pas à être une contrainte. Tout traitement chronique, de toute façon, si c'est une contrainte, on finit à la fin par l'arrêter. Alors, il peut y avoir aussi, effectivement, une gêne occasionnée par le masque. Habituellement, les masques maintenant, les machines sont plutôt silencieuses. Il peut y avoir un peu de bruit avec des fuites, etc. Les techniciens des prestataires sont là pour intervenir et puis améliorer au maximum le confort.
0: Donc là, Bernard, qu'est-ce qu'il doit faire?
4: Il doit reconsulter le médecin qui lui a prescrit et puis lui dire que voilà, il est pas satisfait. En tout cas, au niveau symptômes, oui, si ça fait pire qu'avant, oui, bon là, il y a des questions à se poser. Ouais. Après, ça va dépendre aussi du nombre d'apnées qu'il avait au départ, du dossier médical, mais il faut qu'il se réoriente vers le médecin qui l'a vu. Ouais.
0: Voilà Bernard. Donc vraiment, voilà donc reconsultez évidemment votre professionnel de santé. On va accueillir Juliette qui a un témoignage également. juste après Michael Jackson avec Billie Jean. Et puis vous, vous faites pareil, hein, si vous avez envie de témoigner, évidemment. Cette radio, on la fait ensemble, c'est votre maison, au 05 59 98 09 09.

0: Billie Jean, c'est évidemment Michael Jackson.
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0: Votre quotidien, pour certains d'entre vous, c'est peut-être l'apnée du sommeil. Vous nous appelez au 05 59 98 09 09. Nous sommes avec Guillaume Collin, qui est pneumologue, et avec Juliette, qui nous appelle de Rébénac. Bonjour Juliette.
3: Bonjour.
0: Alors bonjour. Juliette, vous, c'est pas vraiment un témoignage concernant votre quotidien avec l'apnée du sommeil, mais presque. Qu'est-ce qui vous est arrivé ?
3: Alors, je ne dormais pas bien, donc j'ai consulté. Et on me fait faire un enregistrement pour l'apnée du sommeil. Ouais. Et on me dit, vous avez 31 apnées du sommeil, on apparaît à partir de 30. Pas de chance. Donc, on m'a mis un masque que j'ai mal supporté. Après, on m'a orienté vers une orthèse. Ça a été une torture pendant 3 ans. Je vous passe les détails. Et mon mari me disait, mais je comprends pas, je t'entends respirer normalement, tu ne ronfles pas. Et un matin, j'entends le docteur Guillaume Collin à votre antenne. Et son discours m'a plu et je suis allée le voir. Il m'a fait un enregistrement, il m'a dit, mais madame, vous n'avez pas d'apnée. Et j'ai plus cet appareil et je voulais le remercier, je revis. Alors d'accord, il y en a qui en ont besoin, mais suite à ça, j'en ai parlé à 2 amis différents qui ne supportaient pas leur masque non plus. Ils ont consulté aussi, ils ont enlevé leur masque et ils vivent très très bien sans masque. Voilà. Alors, le masque est utile pour certaines personnes, mais je veux dire, le mettre systématiquement... mettre ces appareils systématiquement comme ça, je trouve que c'est un peu... Voilà.
0: Alors déjà, merci beaucoup Juliette de nous avoir appelé pour partager ce témoignage-là. Comment se fait-il, docteur Guillaume Collin, que d'un côté on ait 30 apnées du sommeil et de l'autre, mais en fait pas du tout, qu'est-ce qui s'est passé entre temps ?
4: Alors il peut y avoir des fois où dans le temps le nombre d'apnées diminue, notamment bon, s'il y a dans les situations il y a des pertes de poids importantes. Après il y a des cas où l'interprétation sur l'examen ça peut varier en fonction du médecin qui va interpréter. Alors pas dans un degré quand même de 30 à 0. Alors vous madame, je sais pas à combien vous étiez, donc visiblement on s'était vu en consultation. En fait là
3: 4 avec vous.
4: Combien ?
3: 4. Vous m'aviez dit 4.
4: Ouais.
0: Voilà. Ah, et 4 alors qu'au départ c'était 31. Ah, le gain est énorme.
4: Alors la difficulté c'est que je ne sais pas j'ai pas accès aux courbes du premier enregistrement. Ouais. Il peut y avoir des facteurs qui modifient. Vous savez que quand on est fatigué, on ronfle plus. Il y a des effets physiologiques aussi qui peuvent varier d'une nuit à l'autre. En fait, il y a aussi des fois des bizarreries comme ça dans le sommeil qu'on s'explique pas. Ce qui est important de retenir, c'est on fait un test d'appareillage. Voilà, c'est de réévaluer le traitement. Et puis moi, si ça ne change rien à la vie du patient, bon. Généralement, on l'enlève quoi. Mais c'est vraiment cette notion de réévaluer quoi.
0: Oui, comme avec Bernard, finalement, l'important c'est le suivi.
4: Ouais.
0: Ok.
4: C'est ça.
0: Juliette, merci beaucoup de nous avoir appelé en tout cas, et on espère que vous dormirez mieux à l'avenir en tout cas. Merci beaucoup.
3: Merci à vous et merci au docteur.
0: À bientôt. Merci Juliette.
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0: En gare de Pau, je vous rappelle que le train de 10h18 pour Bordeaux est supprimé. Donc vous irez à Bordeaux en autocar. Ça prendra peut-être un tout petit peu plus de temps que prévu. Renseignez-vous bien avant de vous rendre en gare. Tout ce week-end à Monin, c'est le festival La Cabane des Arts. Donc ouverture du festival ce soir. Vous avez des percussions, vous avez des personnes qui jonglent aussi. Vous avez des duos aériens. Une turbo-pirate partie. Ça s'appelle Golden Parachute. C'est à 22h. Bref, vous allez vous amuser toute la journée et tout le week-end. Et ce seront d'ailleurs les invités d'Hugo Bernajusan ce vendredi soir à 17h40. Soyez au rendez-vous pour tout savoir sur le festival La Cabane des Arts. Et côté Bigourdan, ce soir, marché nocturne de 17h à 23h30 à Avenue du Paradis. C'est en bas ça. Donc vous allez faire votre petit tour au sanctuaire. Et puis pof, vous allez au marché nocturne de Lourdes, 17h, 23h30 ce soir.
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0: Émission apnée du sommeil. Comment vous vivez avec l'apnée du sommeil ? Nous sommes avec le pneumologue Guillaume Collin et Christiane qui nous appelle de Pau. Bonjour Christiane.
5: Bonjour Cynthia.
0: Alors Christiane, quel est votre témoignage relatif à l'apnée du sommeil ? Apnée sévère même vous ?
5: Oui, sévère, 37 par heure, dont certaines qui durent plus d'une minute, voilà. Et je m'en suis aperçue, mon compagnon m'a dit que la nuit je faisais des drôles de bruits et même que je m'arrêtais de respirer. Alors bon, j'ai fait les tests et il s'avère que c'est un SAOS sévère. Je n'avais pas de symptômes comme le monsieur tout à l'heure.
0: juste, Christiane, je suis désolée de vous couper. Est-ce que vous pourriez juste baisser la radio qui est derrière vous? Parce qu'on vous entend plusieurs fois et on aimerait bien vous entendre super bien une seule fois. Du coup,
5: vous disiez,
0: désolée de vous avoir coupé.
5: Et donc, comme le monsieur, je n'avais aucun symptôme.
0: Vous n'aviez donc aucun symptôme, alors
5: non,
0: que vous aviez une apnée sévère.
5: Non. Ouais. Donc ça s'est découvert un petit peu par hasard, comme ça, parce que j'ai fait le test, il m'a appareillé pour la nuit, on a tout vérifié, et de fait, c'est quand même assez sévère. Après, vous dire que, donc comme j'avais pas de symptômes avant, j'ai pas de symptômes de mieux après. Par contre, le masque, comme disait la Juliette, waouh, faut se le payer, hein, celui-là. Bon, moi j'en ai un tout petit, il est sous le nez, c'est pas le triangle. Qui prend toute la moitié de la figure. Vous voyez ce que je veux dire?
0: Oui, c'est les deux, le petit tuyau qui rentre dans le nez et pas l'énorme...
5: Non, il ne rentre pas dans le nez.
0: Ah, il va où?
5: Le docteur Colin va vous expliquer. C'est, c'est une... Comment dire? Un truc qu'on met sous le pif.
4: c'est un masque,
5: un tuyau qui vous envoie l'air.
4: Ouais, c'est un masque narinaire,
5: Voilà,
4: qui prend juste le narine. Ouais. Et donc vous aviez, alors des fois c'est une situation, voilà, comme je disais tout à l'heure, beaucoup d'apnées et il y a un élément qui est aussi important dans la décision des traitements, la longueur des apnées et aussi la baisse d'oxygène, hein, parce que une apnée qui fait une minute.
5: Elle était énorme. Elle était énorme.
4: Et là c'est une situation où effectivement, quand je parlais des symptômes, là c'est un autre argument, c'est le facteur de risque cardiovasculaire, parce que c'est reconnu quand même que des apnées comme ça longues. Avec des baisses d'oxygène, donne sur plusieurs années quand même un facteur de risque sur infarctus, AVC, hypertension.
5: Et justement, j'étais chez le pneumologue pour une autre raison, pour des allergies. Et dans la salle d'attente, je vois une affiche, attention, et les apnées peuvent occasionner ce que vous dites, là, des risques d'AVC, tout ça. J'en avais déjà fait une dizaine d'années avant, et je me suis dit, peut-être qu'il y a intérêt à regarder de ce côté-là. Et de fait, oui.
4: Voilà, alors après, ce qui est important aussi, c'est de se dire, ça c'est important pour le... Des fois, on a du mal un peu à supporter le masque. Le fait de le mettre au moins 4 heures, la nuit, des fois c'est difficile de le garder 7 heures d'affilée, on le garde le temps qu'on peut le supporter. Hein. C'est vraiment... Il faut essayer, c'est un traitement chronique, de pas... le vivre comme une contrainte, donc en fait si à un moment c'est compliqué, on peut tout à fait l'enlever à un moment. On a eu 4 heures de bon sommeil récupérateur. C'est important de se dire que il y a un facteur de risque cardiovasculaire. Bon, c'est pas une maladie grave non plus, l'apnée du sommeil. Hein, c'est ça. Mais il y a des situations quand même où voilà, ce facteur de risque est à prendre en compte. Le fait de, alors oui, il y a des désagréments. Hein, le masque, il y a toujours effectivement, hein, même les gens qui le gardent 7 heures, ils sont un peu gênés par des fuites, par des choses comme ça. Quand on n'a pas de symptômes de fatigue, effectivement, on le voit pas dans le quotidien. Ça arrive aussi que des gens qui n'ont pas de symptômes tolèrent très bien le masque. Généralement, c'est quand le corps en a besoin. Généralement, la nuit, ça se passe bien. Mais voilà. Après, il y a des petits ajustements au niveau du masque qui sont faits par le technicien.
5: Oui. Après, tout dépend de la qualité du sommeil. Si je dors non-stop très très bien, le masque ne me gêne pas. Mais si je suis agitée, que je ne trouve pas le sommeil et que là, il m'énerve et je le vire au bout de 2-3 heures, quoi.
0: Ah, donc oui, ce serait intéressant de savoir si c'est le masque qui vous empêche de dormir ou si c'est quand vous n'arrivez pas à dormir que ça, en plus, ça vous agace, mais peut-être que vous n'arrivez pas à dormir pour d'autres raisons.
5: Voilà, c'est
0: tout
5: ça. Okay. Si j'ai une petite insomnie, il me chatouille, je l'ai là, je dis zut, celui-là, il m'énerve. Allez hop, je vais me rendormir comme il faut et je le vire, ouais.
0: Christiane, en tout cas, vraiment mille merci d'avoir appelé ici Bernd Bigor, d'avoir partagé avec nous votre quotidien avec ce fameux masque. Et donc, en effet, il faut qu'on arrête avec la culpabilité de l'enlever et le stress en fait que ça génère aussi de l'enlever. Bon, en fait, on le garde quelques heures, c'est ok. Et si on a envie de le sortir, ça c'est ça la conclusion sur ce point-là. Merci beaucoup.
5: 4 heures minimum, comme vient de dire le médecin, impeccable. Merci à vous deux, bonne journée.
4: Merci,
0: Christiane, on vous embrasse. La Vinta avec Kenji Girac. Et puis, pareil que Christiane, vous nous appelez, témoignez de votre quotidien avec une apnée du sommeil tout aujourd'hui.

0: La Vinta avec Kenji Girac, c'était Catena.
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0: De vos préoccupations aujourd'hui, l'apnée du sommeil. Alors je suis navrée, vous bousculez au standard. Amy est une pieuvre, elle a des bras partout pour tenter de vous répondre. Je suis navrée, on ne pourra pas prendre tout le monde. Nous sommes avec Jean-Paul de Lembeye, avec un témoignage au sujet de l'apnée du sommeil pour Guillaume Collin, notre invité pneumologue. Bonjour Jean-Paul.
3: Oui, bonjour. Bonjour.
0: On vous écoute.
3: Je vous appelle parce que j'ai été pendant presque 2 ans avec le masque. Là, ça allait très bien, je supportais pratiquement 7 heures, 8 heures par nuit. Et après, j'ai fait des allergies à la silicone, tout autour du nez, à la bouche et au menton. Donc, j'ai été voir le dermatologue, alors on m'a donné des pommades, mais ça faisait absolument rien du tout quand je le remettais. Ensuite, on m'a changé le masque, on m'a mis un masque en tissu. Alors là, ça faisait des fuites de partout. C'était pas... Et après, je leur ai dit qu'il y avait des fuites de partout. On m'a mis un masque en mousse. Eh bien, la mousse, c'est pareil. Il y avait des fuites de partout. Et ça m'avait occasionné des fuites. Un truc aux yeux, j'avais les yeux tout collés, jour et nuit.
0: Guillaume Collin, est-ce qu'on a des solutions à apporter, ou au moins des tuyaux à apporter à Jean-Paul?
4: Alors, il y a des situations où, en gros, l'intolérance du masque qui a conduit à un arrêt du masque, ça, il y a à peu près 10-15% environ de personnes. Vous avez déjà vu un dermatologue, donc effectivement, il y a des crèmes et tout ça, mais des fois, effectivement, il n'y a pas vraiment de solution au niveau de la peau. Au niveau des yeux, ça c'est les fuites en fait, hein. C'est des fuites d'air au-dessus du masque qui partent toute la nuit dans les yeux. Ça peut créer de la conjonctivite. On peut être amené des fois à arrêter le masque, hein, parce que là l'inconfort est tel qu'on peut pas le poursuivre. On peut appliquer des petites plaques de en caoutchouc, voilà, mais bon, vous, j'ai l'impression que c'est vraiment tout le visage qui est pris. Alors ça me permet d'aborder aussi une alternative au masque qui existe, qui est pas aussi souvent efficace que le masque, c'est l'orthèse d'avancée mandibulaire. Donc c'est un dispositif, hein, c'est comme un protège-dents, voilà, qu'on met en haut et en bas, et en fait il y a un système qui propulse la mandibule vers l'avant, et comme la langue s'insère sur la mandibule, vu qu'on la projette vers l'avant, elle est décollée du fond de la gorge. Et des fois, ça peut traiter aussi. Donc, on en met beaucoup aussi. Et dans des situations comme ça où le masque est mal supporté, ça peut être aussi une alternative.
0: Ouais. Donc, voilà, Jean-Paul, pour les solutions à évoquer, peut-être avec le professionnel qui vous suit. Merci beaucoup, en tout cas, de nous avoir appelé ce matin pour témoigner. On a juste une question de Dolores de Billère qui, elle, trouve que le masque, c'est vraiment trop terrible. Est-ce qu'il existe? Elle demande une façon de se faire opérer. Est-ce qu'il existe des opérations pour pallier l'apnée du sommeil?
4: Alors oui, tout à fait. Il y a une opération. Alors c'est vraiment pas réalisé en pratique courante, évidemment. Ça s'appelle la chirurgie d'avancée bimaxillaire. Alors faut imaginer, hein, là ça a des, c'est long, c'est un processus qui est long, mais on peut. Alors c'est souvent les patients jeunes, hein, qui ont des apnées sévères, pour qui on veut essayer de leur éviter d'avoir le masque toute leur vie. Simplement, c'est un chirurgien maxillofacial, hein, qui peut, en gros,

0: on casse la mâchoire en haut et en bas. Enfin, on casse, voilà. Alors ça, ça fait pas si mal que ça a l'air. Et on avance un peu tout le bloc dentaire vers l'avant. Alors il y a un changement morphologique aussi du bas du visage, hein, qui est un peu vers l'avant. Et il y a de l'orthodontie, voilà, c'est long, mais il y a des situations vraiment où ça peut vraiment changer la vie, quoi. Donc ça existe, ouais.
1: Et à évoquer, voilà, évidemment avec, ouais, le professionnel qui nous suit. On vous dit tout sur l'apnée du sommeil ce matin. On est ensemble jusqu'à 10h avec Guillaume Collin, pneumologue.
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1: Avec Guillaume Collin, pneumologue. Le sujet d'aujourd'hui, c'est l'apnée du sommeil. Vous avez été hyper nombreux à nous appeler pour témoigner. Merci beaucoup d'être réactifs. On a évoqué notamment le masque qu'on porte quand on a une apnée du sommeil diagnostiquée qui nous aide à mieux respirer. On a Paul qui nous dit qu'elle le supporte très, très bien, le masque, et que ça lui change un petit peu la vie. Pour résumer, du coup, quels sont les signes auxquels il faut faire attention pour peut-être se dire, j'ai peut-être une apnée du sommeil.
0: Je pense que là, alors, en gros, en résumé, il y a deux signes, les ronflements, la nuit. Ce qui est important à savoir, c'est qu'on peut ronfler sans faire d'apnée, hein. C'est un signe, voilà. La quasi-totalité des gens qui font des apnées ronflent, voilà. Mais inversement, c'est pas vrai. Donc, les ronflements, et surtout, l'élément vraiment qui doit faire consulter, c'est le sommeil non récupérateur. La fatigue, la journée, je suis somnolent, je suis irritable, voilà. Vous savez, quand on a passé une mauvaise nuit, il y a des gens qui sont tout le temps comme ça. Et des fois, c'est difficile quand on n'a pas de point de comparaison, quand on est tout le temps fatigué, ça devient le quotidien, ça devient la normalité. On a l'impression que on a un peu, on a pas trop le moral parce qu'on a on dort mal, donc on a l'impression que c'est notre état de base. Mais des fois, il faut avoir ça en tête. Et des fois, c'est les proches. Écouter les proches aussi.
1: Ouais.
0: Voilà, parce que c'est difficile de s'auto-évaluer.
1: Les proches qui nous disent, t'es insupportable.
0: Non, t'es insupportable. Mais en tout cas, des fois, c'est les proches qui nous trouvent fatigués. Soi-même, c'est difficile de s'auto-évaluer. Donc, en résumé, la fatigue, la journée. On se réveille. On a mal avec une fatigue. C'est pas la seule cause de fatigue, bien sûr, mais c'est un élément couplé au ronflement qui doit faire évoquer la chose. Et évidemment, si la personne avec qui on dort entend des apnées du sommeil, c'est un signe aussi important. Ouais.
1: Les solutions et traitements qu'on va mettre en place avec notre professionnel de santé, du coup, en premier lieu, ce sont lesquels? Pour résumer, si jamais vous nous rejoignez, on vous dit tout en récapitulant, en résumé.
0: Alors, de plus en plus, on essaye de mettre les orthèses d'avancée mandibulaire, notamment s'il y a des hypopnée, si l'obstruction dans la gorge n'est pas très très importante. C'est en plus un dispositif qui est qui est aussi moins coûteux pour la Sécu. En gros, pour la Sécu, le prix d'une orthèse, c'est si ça équivaut à 6 mois de masque. Quand vous imaginez qu'il y a des gens qui sont depuis 10 ans avec le masque, voilà. Donc et puis c'est plus simple des fois, et donc on a tendance à essayer de le mettre en sachant qu'on peut bien sûr alterner. Si on commence par l'orthèse et que vraiment ça fonctionne pas, on peut passer au masque et aussi inversement. Donc en gros c'est les deux traitements. Il y a plein d'autres traitements qui sont vendus. Vous avez peut-être vu des pubs pour des oreillers, voilà tout ça. Bon, ça c'est de l'arnaque.
15: C'est bon à savoir ça.
0: Ouais. C'est des bons oreillers, hein, mais qui n'ont rien de spécifique pour les apnées.
15: Contre les apnées, tout
0: à fait.
15: Voilà. Les plus gros risques de l'apnée du sommeil, ce seraient lesquels ?
0: Le risque d'apnée du sommeil, c'est les risques liés à la somnolence la journée. Il y a un risque qui n'est pas négligeable, c'est le risque accidentel, hein, bien sûr. Somnolence au volant, donc ça c'est quelque chose d'important. Le risque cardiovasculaire sur le long terme, quand on a des apnées sévères, c'est prouvé hein, par scientifiquement. Notamment l'hypertension qui est très fréquente dans les apnées du sommeil. Voilà, la nuit en tout cas, par contre il n'y a pas de risque de s'étouffer la nuit. C'est toujours stressant pour le conjoint qui entend respirer. Voilà. Bon, vous imaginez bien que s'il y avait un risque, il y aurait plein de morts subites dans le monde, partout, la nuit, donc ça n'arrive pas. Donc c'est que la machine est bien faite et on se réveille toujours, quoi.
15: Guillaume Collin, pneumologue, merci beaucoup d'avoir été avec nous ce matin. Vous reviendrez, hein, parce qu'il y a 12 000 auditeurs qui voulaient témoigner et on n'a malheureusement pas eu le temps. À très bientôt.
0: Avec plaisir.
15: Merci beaucoup. Dai Dai, l'hymne de Shakira, de la Coupe du Monde, tout à fait. Il est 9h53.

0: Shakira avec son hymne de la Coupe du Monde qui s'appelle Dai Dai.
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0: Et au cœur de vos préoccupations dans l'émission de demain, une saison comme celle-ci, on n'en a jamais connu, un été brûlant pour l'exploitation en Béarn et en Bigorre évidemment. Vous allez pouvoir témoigner là-dessus si vous êtes producteur par exemple, si vous êtes maraîcher, quel impact ont eu ces fameuses sécheresses, ces fameuses canicules sur vos cultures, sur vos productions. C'est demain entre 9 et 10 que vous allez vraiment pouvoir venir nous raconter. Nous serons avec un producteur de kiwi de là on tend, nous serons avec un éleveur à Escoubès aussi pour parler du fourrage, parce que ça aussi ça a eu un sacré impact les canicules, on peut pas nourrir les bêtes comme on le fait à l'accoutumée cet été. Venez témoigner au 05 59 98 09 09, donc entre 9 et 10, vous faites comme d'hab, vous nous appelez, vous le faites par WhatsApp. Nous retrouvons de ce pas Anna Luciani. Bonjour Anna.
4: Bonjour.
0: On va où aujourd'hui avec vous, tiens?
4: On va à Dogne, entre Navarinx et Oloron.
0: Ah oui? Et qu'est-ce qu'on fait?
4: Qu'est-ce qu'on fait? On va se déguiser avec des costumes qui s'adressent à tout le monde. Des costumes aussi pour l'inclusion. Vous savez, des gens qui sont empêchés, handicapés. Il y a des capes qui ont été réalisées avec de la récup. Il y a tout un projet derrière. On va découvrir la costumothèque. Vous savez, comme les bibliothèques. Ouais. Eh bien, on peut aller emprunter, on peut aller acheter des costumes pour se déguiser. Ou alors pour le théâtre également. Mais il y a plein de projets. On va découvrir tout ça avec Anne Rapp qui est à l'origine de cette costumothèque. Qu'est-ce que c'est ? Elle nous en dira plus dans l'émission. C'est vraiment une réussite locale incontestée. C'est un concept vertueux parce qu'il y a de la récup aussi de tissus, de textiles, des textiles techniques aussi pour faire parfois des abris pour des vélobus à Billard notamment, pour les enfants qui vont à la cantine ou qui vont à l'école pour pas qu'ils prennent la pluie quand il pleut. Bon, c'est un peu plus rare de nos jours, hein. Vous en avez parlé, vous allez en parler demain dans l'émission. À demain.
0: Et bonne émission.
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4: Nous sommes le jeudi 27 août 2026, il est 10h. L'info avec vous, Shannon Marini.
5: 4 personnes seront jugées cet après-midi à Tarbes pour avoir monté tout un système de traite d'êtres humains. Des bûcherons exploités, non payés pendant plusieurs mois. Ils venaient du Maroc avec l'espoir d'un bon salaire en France. Ils ont aussi payé des milliers d'euros pour un titre de séjour que certains n'ont toujours pas reçu. Donc ce procès, c'est cet après-midi au tribunal de Tarbes. Une deuxième personne est morte à Caen des suites de ses blessures. Une voiture a foncé dans un groupe hier soir devant la gare de Caen, à côté d'un bar où il y avait eu une bagarre. Le conducteur est un homme de 26 ans, un ressortissant russe. Il a été interpellé. Il a peut-être voulu se venger après ce conflit. Les circonstances restent à déterminer dans ce drame absolu. C'est ce qu'a dit ce matin le maire de Caen, Aristide Olivier, sur Ici Normandie. Au Népal, à la frontière du Népal et de la Chine, 4 touristes français sont portés disparus ce matin après la crue qui a fait au moins 180 morts. Pour sauver l'abattoir d'Oloron, il faut un sursis de quelques mois. L'abattoir devait fermer d'ici quelques jours à la fin du mois, on vous en avait parlé. Et finalement, la communauté de communes du Haut-Béarn qui gère cet EPIC, cet établissement public, a de nouveau injecté de l'argent dans cet abattoir pour laisser un petit peu de temps au syndicat agricole pour travailler sur des projets de reprise. Hier, on vous parlait de ce premier match officiel du Pau-Béarn handball.
4: Et du lourd, la réception hier soir d'Aix-en-Provence en Coupe de France, un club de première division.
5: Alors que le PBH est en deuxième division. Et on vous avait dit que ce serait un exploit que nos Biérois gagnent. Eh bien, vous savez quoi, ils ont réussi l'exploit. Victoire 33-27, le PBH qui a donc fait mentir tous les pronostics pour son retour au Sporting d'Est devant son public. C'est le moment de s'inscrire pour l'affouage à Oloron pour faire vos réserves de bois avant l'hiver sans se ruiner. À 20 euros le ster de bois, c'est 5 fois moins cher que le prix du marché. Vous pouvez vous inscrire en mairie pour aller couper vous-même votre bois dans la forêt communale. Les inscriptions sont ouvertes jusqu'à la mi-novembre. Un ciel voilé aujourd'hui, Anna.
4: Oui, c'est vrai, hein, vous avez vu, il y a des nuages, on se dit, puis le temps est lourd, on se dit, mais est-ce que c'est orageux, est-ce que ça va péter? Ben non, d'après la carte de Météo France, ça va se maintenir avec du soleil la plupart du temps. Cet après-midi, les températures seront plus chaudes vers la montagne, et à Pau notamment, avec 30 degrés, en vallée d'Aspe, en vallée d'Ossau, à Argelès, et au Oloron, il fera 29 degrés, à Lourdes 28, ainsi qu'à Garlin-Lembeil, et puis Orthez 27 et Salis de Berne 26 degrés.
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4: À Dogne, entre Oloron et Navarinx, voici le succès grandissant de la costumothèque éco-citoyenne. Anne Rapp, bonjour.
6: Oui, bonjour.
4: Vous êtes à l'origine de cette costumothèque. Qu'est-ce que c'est ?
6: Alors, la costumothèque s'inscrit dans un grand projet de récupération de matériothèque à l'origine, qui a été créé donc en 2016 sur la côte, où on voulait collecter des chutes, des textiles. On est allé dans certaines entreprises et on s'est rendu compte que collecter des matériaux, c'était extrêmement facile. Donc on a très vite rempli un garage et de fil en aiguille, on a décidé de rester que sur le textile.
4: Voilà, et on va en parler dans l'émission. C'est géré par l'association Récupétoc de l'Art. C'est un tiers-lieu culturel incontournable et dynamique aussi, il faut le savoir. Ce projet solidaire et écologique démontre qu'une initiative locale peut transformer le quotidien de tout un chacun.
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4: Et peut-être que vous avez des tissus usagés chez vous, ça va vous donner des idées pour vous-même et pour peut-être créer une association plus proche de chez vous avec cette idée de costume.

0: Libérez Cookie Dingler.
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0: La Costumothèque, c'est un endroit où on peut aller récupérer du tissu, ou l'apporter aussi, on en parle. C'est à Dogne, entre Oloron et Navarinx. Un projet lancé par vous, Anne Rapt. C'est vrai que c'est original quand même, une Costumothèque. Je ne connaissais pas le mot. Au départ, je me dis, mais qu'est-ce que c'est, des costumes qu'on peut aller chercher pour faire quoi? Mais de quoi s'agit-il exactement?
3: Alors, ce qui est surtout très drôle, c'est que des vrais costumes, finalement, on n'en a pas beaucoup.
0: Non.
3: Certains ont été fabriqués par des bénévoles ou à l'occasion de pastorales ou d'événements particuliers, puisqu'on se sert, en fait, des textiles que nous avons. Donc, on parle de ce qu'on a pour aboutir à un projet. Et après, on nous a donné aussi beaucoup de vêtements que je dirais désuets ou originaux. Et la Costumothèque, c'est aussi un lieu où vous pouvez venir vous amuser à changer de personnage, à rentrer dans un autre personnage, à prendre, on a, je sais pas, 70 chapeaux, des chaussures, on nous a donné des sacs à main très originaux, des bijoux aussi, des bijoux qui viennent vraiment des années 70 avec des énormes fleurs, des trucs qui pour vous paraissent complètement insensés mais que des gens ont vraiment porté. Et c'est aussi ça, c'est-à-dire venir et s'amuser à se construire son propre costume.
0: Pour des soirées costumées à la maison, pourquoi pas. Vous organisez des fêtes aussi, parce que je crois que c'est un tiers-lieu, c'est assez grand, non, là où vous êtes à Dogne?
3: Oui, alors c'est dans l'idée, mais pour l'instant, on est arrivé qu'en 2022, vraiment dans ce lieu, dans cette grange, et il a fallu déjà commencer par faire beaucoup de travaux qu'on a fait de façon participative.
0: Oui.
3: Donc, on commence seulement un petit peu à avoir un lieu qui ressemble à quelque chose.
0: Ouais,
3: on va
0: dire. Alors, vous collectez des textiles usagés, des fins de rouleaux, des vieux rideaux. Enfin, bref, vous l'avez dit, hein, tout ça. C'est l'association Récupétoc de l'art qui redonne vie à la matière. Il y a un stock impressionnant. Qui vient vous voir pour ces costumes finalement? Où c'est que vous intervenez?
3: Alors, pour l'instant, pour venir chercher des costumes, on a beaucoup de troupes de théâtre. Qui sont intéressés, amateurs surtout, ou bien voilà, qui ça leur permet en fait d'avoir un stock et de venir chercher la perle qui leur manque. Et sinon nous on a créé des capes costumées. C'était donc une envie de rendre cette Costumothèque inclusive. Donc les capes costumées, qu'est-ce que c'est? C'est une cape sur laquelle il y a le costume et la cape se scratche derrière.
0: Oui.
3: Donc ça permet à tout le monde de se costumer, enfants, parents, grands-parents, personnes en fauteuil roulant. Et ça s'enlève facilement, ça se met facilement. Et il n'y a pas de problème de morphologie, il n'y a pas de problème pour lever les bras. Et c'est surtout ce volet-là, nous, qu'on a développé, parce que ça nous a permis d'intervenir en EHPAD. On a bénéficié de fonds du FDVA2 et également d'une fondation qui nous ont permis d'aller gratuitement dans des EHPAD. Et on y est allé notamment pour le carnaval. Et le carnaval était ouvert aux familles et ça a permis vraiment que tout le monde se costume. À ce jour, on en a 43 de capes costumées. Alors, ça va vraiment du lapin d'Alice au pays des merveilles à des costumes un peu historiques. Et on encourage des bénévoles à venir fabriquer leurs capes. Donc venir chercher parmi nos textiles ce qui pourrait les amuser. On a même une cape qui a été faite par un petit garçon de 7 ans qui est très chouette. Voilà.
0: Ouais, ce qui est vraiment chouette aussi, c'est que vous les prenez en photo, ces résidents d'EHPAD, avec leur cape costumée. Donc, ils voient les photos. Après, comment ils réagissent en se voyant comme ça, avec des choses très colorées? Ça leur change. Ils ont le regard et le visage illuminé, souvent. On voit dans la profondeur du regard que ça leur fait quelque chose.
3: Tout à fait. Et d'ailleurs, parfois, on a du mal à les récupérer. Et à chaque fois, à chaque fois, c'est arrivé qu'il y en a un qui est reparti dans sa chambre avec le costume.
0: Ah oui, qui voulait pas le laisser.
3: Voilà, qui voulait pas le laisser. Et oui, il y a vraiment une joie. Après, il y en a certains qui ne veulent pas, mais bon, il y a des gens qui ne veulent pas se costumer. Mais non, il y a vraiment une fierté et un plaisir de retrouver quelque chose. Enfin, le carnaval fait partie de la vie de ce territoire. Donc, se costumer, ça a fait partie de leur vie d'avant. Donc, en fait, c'est oui, il y a beaucoup de plaisir.
0: Ah oui, et hors carnaval aussi, ben on peut organiser une journée, une après-midi goûter costumé dans n'importe quel EHPAD que vous soyez, donc en Bigorre ou en Béarn. Vous pouvez vous adresser à la Costumothèque et essayer de voir avec vous à ce sujet-là. On va découvrir d'autres actions que vous faites, notamment dans les lycées. Vous intervenez dans plein d'endroits aussi. Vous avez plein de projets également. Mais pour l'instant, on va écouter Benjamin Biolay.

0: Rural avec Benjamin Biollet. On s'intéresse aux textiles usagés, à la récup ce matin avec l'association Récup et Toc de l'art qui redonne vie à la matière qui fait des sacs à danser, notamment un wrap, c'est original. C'est comme en fait un tuyau, c'est du tissu, on se le met de haut en bas, on est couvert de la tête aux pieds et après on bouge dans tous les sens pour faire de la danse, c'est ça ?
1: Du mouvement même simplement.
0: Du mouvement, on se voit
1: oui,
0: pas.
1: Tout à fait. Et surtout c'est fait en lycra.
0: Ah oui.
1: C'est-à-dire qu'on a récupéré énormément de lycra.
0: Ça doit donner chaud quand même quand on est dessous.
1: C'est un petit peu le souci. Mais c'est fantastique parce qu'on bouge sans voir qu'on nous voit.
0: D'accord.
1: Voilà.
0: Ah oui, ça c'est marrant. Avec les bras, on peut les mettre au ciel, on peut bouger dans tous les sens. Ça peut faire de jolies vidéos pour vos soirées costumées notamment.
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0: Un concept vertueux, une réussite locale incontestée depuis son installation dans sa grange aux trois rues d'Auronien. C'est à Dogne. La costumothèque regorge de textiles, d'idées pour s'en servir aussi et prouve que la force de ce modèle circulaire est vraiment au point. Anne Rapp, c'est vous qui êtes à l'origine de tout ça. Il y a aussi des ateliers que vous organisez entre parents et enfants. Pourquoi ?
1: Alors c'est parti d'un constat. Moi j'étais institutrice, enfin professeure des écoles, et j'ai réalisé que beaucoup d'enfants dans leur parcours familial n'avaient pas bidouillé avec leurs mains, c'est-à-dire prendre un objet, le transformer, se costumer avec des cartons. Enfin, quand on commence à laisser libre cours à ses mains et à son imagination, on peut faire des choses fantastiques plutôt que d'aller acheter un costume dans le commerce, on peut le fabriquer soi-même.
0: Oui. Et ça se perd, ça, alors, cette utilisation de la main et de la transmission entre les parents ou les grands-parents avec les enfants à l'heure actuelle ?
1: Alors, moi, j'ai l'impression que oui. Après, c'est sans aucun jugement.
0: Oui,
1: c'est-à-dire que
0: c'est un constat.
1: C'est un constat. Mais je pense qu'effectivement, il y a toute une génération qui n'a plus tellement tricoté avec sa grand-mère ou cousu. Et je pense qu'effectivement, il y a beaucoup d'enfants qui ont manqué d'utiliser ces mains, parce que la main en fait construit le cerveau, c'est-à-dire que tout ce que vous allez faire avec votre main fait que vous allez réfléchir, anticiper, il y a une logique, on fait pas ça avant ça, pourquoi ? Et ben parce que si on fait ça avant ça, après on peut plus faire l'autre tâche. Donc on déconstruit, on refait, on apprend la patience, on apprend beaucoup de choses en fait quand on commence à travailler avec ses mains, et surtout il y a une immense fierté d'avoir fait soi-même.
0: Ouais.
1: Ça dans tous les ateliers parents-enfants qu'on a fait, donc on faisait coudre à des jeunes, on faisait coudre des masques avec du simili-cuir qu'on récupère, qu'on a en très grande quantité. Donc l'enfant repartait avec son masque. Et donc il y avait des gabarits, donc il fallait apprendre à tracer autour du gabarit. Ensuite, il fallait coudre, etc., etc. Donc on coud telle pièce avant telle pièce. Et la fierté de repartir avec l'objet qu'on a fait soi-même est fantastique aussi.
0: Et là, c'est les parents avec les enfants. Vous avez fait des séances comme ça autour de la couture. Comment ça s'est passé en fait ?
1: Oui. On a fait ça dans le cadre de festivals ou d'animations. La dernière fois qu'on l'a fait, c'était à Salis de Béarn au moment du 15 août.
0: Oui. Voilà. Les fêtes de Salis, c'est ça, la piperadeur, sans doute aussi. Voilà. Donc oui, il y a plein de projets qui se fait à la Costumothèque. Et vous avez fait aussi des projets, on va en parler dans quelques instants, à travers votre coup de cœur, votre choix d'un autre invité dans l'émission. Et on va le découvrir juste après Enrique Iglesias, Bailamos.

0: Bailamos Enrique Iglesias.
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0: C'est le coup de cœur d'Anne Rapp de la Costumothèque à Dogne qui récupère du tissu pour en faire plein de choses, des costumes, mais pas que. Et vous voulez mettre en avant une action, une initiative que vous avez réalisée déjà, Anne, avec qui ?
3: Alors avec Unicle,
0: oui.
3: Qui fait donc des vélos cargo lui-même, et là qui avait un besoin particulier dans le cadre d'une rénovation d'un vélo-bus.
0: Ah, donc c'est Adrien qui est avec nous. Bonjour Adrien.
4: Bonjour.
0: Ah, Unicle, c'est à Luc de Béarn. Et comment vous vous êtes rencontrés en fait, comment vous en avez entendu parler, Adrien de la Costumothèque ?
4: Eh bien oui, tout d'abord c'était par le projet de la fabrication de sièges enfants pour mon vélo cargo. Et donc du coup, elle nous a fourni les tissus, donc des tissus de réemploi. Il faut savoir qu'elle a un stock énorme de tout un tas de tissus, de mousse également, donc pour faire les assises. Donc ça, c'était super.
0: Parce que vous fabriquez des vélos cargo, vous aménagez en vélo cargo des vélos. Vous faites des devis pour ça. C'est quand même, il faut situer un peu l'histoire effectivement. Et donc,
4: je sais pas si vous en aviez déjà parlé. Oui.
0: Oui, alors.
4: Oui, en effet, je fabrique des vélos cargo, donc de A à Z entre guillemets. C'est-à-dire, je fabrique le cadre aussi. Donc j'ai vraiment un besoin particulier sur certains clients qui ont des enfants à transporter.
0: Voilà, et pour le siège des enfants notamment, vous utilisez du tissu recyclé, donc du tissu qui vient de la Costumothèque.
4: Exactement, du tissu
0: qu'on
4: appelle technique, puisqu'il doit quand même résister aux intempéries et aux contraintes du poids de l'enfant.
0: Oui.
4: Et du coup, on a aussi, grâce à la Costumothèque, un accès à des machines à coudre assez perfectionnées. On a aussi accès à un répertoire, puisque on a eu le contact d'une couturière qui habite pas très loin non plus et qui nous a fait ses sièges enfants. Donc c'était vraiment un projet local.
0: Oui, fait localement, et puis avec deux associations, enfin deux organismes, votre organisme à vous Unicle et puis la Costumothèque. Et en même temps, vous avez travaillé pour un vélobus à Billères, parce que vous avez fait l'électrification de ce vélobus qui transporte des enfants pour les amener à l'école ou à la cantine. Et alors, comment ça s'est passé là ? Pourquoi vous avez eu besoin de la Costumothèque ?
4: Alors là, c'était un peu particulier ce projet. C'était pour l'association l'Atelier Vélo Participatif et Solidaire, donc oui, vous l'avez dit, à Billères.
0: Oui.
4: On avait un besoin de fabrication, mais à la fois aussi d'amélioration d'un véhicule existant. Pour la petite histoire, on est passé de 2 à 6 places. Et donc du coup, oui, pour transporter des enfants, mais aussi des adultes. Et la petite particularité de ce projet, c'était qu'il était majoritairement réalisé en atelier participatif.
0: D'accord.
4: C'est-à-dire que moi, je faisais un petit peu le chef d'orchestre et on avait des bénévoles de l'atelier qui venaient à la fois à mon atelier pour fabriquer les parties du cadre,
0: oui.
4: Et à la fois chez Anne, à la Costumothèque, pour réaliser toutes les parties textiles. Alors, en l'occurrence, là, c'était le toit, ou on peut appeler ça une tonnelle. Donc ça, c'était pour
0: protéger le vélo-bus pour les enfants face au soleil, à la pluie notamment aussi, parce que c'était avec un tissu technique également. Donc on peut faire appel à vous pour plein de projets autour des vélos cargo. Adrien, vous êtes à Luc de Béarn et ça s'appelle Unicle. Merci en tout cas Adrien, bonne journée à vous. Et voilà un beau partenariat qui a bien marché. Au revoir.
4: Au revoir.
0: Voilà, Anne, on reste avec vous, avec la Costumothèque aussi, dans quelques instants, avec cet endroit qui est chargé de tissus et que l'on découvre qu'il est à Dogne, entre Navarinx et Oloron.

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0: Alors j'ai vu ça, ça m'a fait rire. La fête du fond de la rue. Oui, ça existe, c'est ce week-end. Et c'est à Lambeye. En fait, c'est l'ancienne fête des moissons qui a changé de nom, qui a été remis au goût du jour, avec quand même la possibilité de redécouvrir toutes les traditions anciennes aussi. Ça rassemble les familles d'un vieux quartier. La fête du fond de la rue de la capitale du Vecbil à Lambeye, qui draine toute la jeunesse du pays de Lambeye et marque depuis près de deux siècles la fin des vacances d'été. Et ça aura lieu ce week-end, ce samedi et ce dimanche à Pau, la nocturne des Halles à l'heure américaine. C'est ce vendredi aussi, elle aura lieu de 19h à 23h sur un thème qui se dit American Vibes. Donc il y aura un DJ qui vous fera danser, qui vous fera faire vivre plein de bonnes vibrations. Ça se déroule au hall de Pau ce vendredi à partir de 19h.
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0: Et avec la Costumothèque et Anne Rapp qui nous accompagne, on va aussi découvrir dans cette émission d'autres actions qui se font ailleurs en France aussi, parce que ça marche aussi ailleurs en France. Ça donne plein d'idées en tous les cas à chacun d'entre nous pour entreprendre et puis voir que des projets positifs voient le jour un petit peu partout. Ça fait toujours du bien, hein, par rapport à l'actualité ambiante, il faut le dire. Bon, on se retrouve juste après Johnny Hallyday et Laura.

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2: Et oui, on découvre la Costumothèque avec plein d'initiatives, plein de sujets, avec Anne Rapp qui nous accompagne. Je vous pose une question aussi qui n'a rien à voir avec le sujet. Est-ce que vous cuisinez vous-même? Vous aimez ça?
3: Oui, forcément, oh, déjà. Parce que bien, quand on a une famille, on cuisine. Et aussi par souci de santé. C'est-à-dire, oui. Voilà, moi, j'achète rien tout fait, donc oui, je cuisine.
2: Ah oui, vous faites tout vous-même. Eh bien, on va parler d'une initiative qui a pris vie à Paris pour les sans-abri, avec un influenceur culinaire. Et c'est vrai que les réseaux sociaux peuvent permettre la solidarité aussi. Depuis quelques mois, un homme cuisine régulièrement des dizaines de repas pour les sans-abri et partage ses recettes ainsi que ses distributions sur TikTok et Instagram. Cet été, il a décidé de quitter sa cuisine parisienne et se balade un peu partout en France. Et on en parle avec vous, Robin Bernot.
4: Un créateur de contenu s'est lancé dans un tour de France solidaire pour cuisiner pour les sans-abri.
5: Je trouve ça génial, faudrait continuer en fait.
4: Cet été, Manu Solidaire, c'est son nom sur les réseaux sociaux, a décidé de sillonner une partie de la France pour cuisiner et distribuer des repas aux personnes vivant dans la rue. Et cette tournée, il la partage sur les réseaux sociaux avec ses plus de 400 000 abonnés.
6: Lève tout le monde, les amis, c'est le tout début de soleil.
4: Ainsi, les internautes qui le suivent peuvent faire des dons qui serviront entre autres à financer les ingrédients et les différentes étapes du voyage. Il y a quelques jours, il était de passage à Avignon où il a préparé plus de 60 repas et notre journaliste Clara Baudard en a profité pour le rencontrer.
6: Aujourd'hui, c'est compliqué de se dire que les sans-abri, on ne veut juste pas les voir parce qu'en fait, ils existent, sont autour de nous. Toutes les personnes de la rue, elles ont besoin de manger.
4: Il faut savoir que début août, la mairie d'Avignon a adopté un arrêté municipal anti-mendicité, une mesure qui ne décourage pas Manu Solidaire de réaliser ses distributions de repas bien au contraire.
6: Se dire qu'on vire les personnes démunies des centres-villes sans leur donner de solution de repli, c'est un peu se voiler la face et cacher la misère, alors que quoi qu'il arrive, elle restera là.
4: Alors ici, ça marche. Et vous, qu'en pensez-vous?
5: Je trouve ça hyper cool. S'il peut y avoir de l'aide en France, de l'entraide, je trouve ça vraiment génial.
4: J'en ai par exemple discuté avec Juliette qui souhaitait souligner les difficultés de pouvoir bien se nourrir, en particulier aujourd'hui.
5: Il y a de moins en moins d'aides justement qui sont consacrées aux personnes les plus délaissées et les moins dans la population. Donc je pense que c'est vraiment cool s'il y a des initiatives qui peuvent se faire de façon individuelle, quoi.
4: Des difficultés pour s'alimenter qui concernent évidemment les sans-abri, mais pas que, c'est ce que m'a rappelé Jade.
7: Moi je vois les étudiants aussi par exemple, ou les personnes comme ça qui ont besoin d'aide. Non, je trouve ça génial, il faut continuer d'être dans d'autres villes. Ils font que Avignon pour l'instant?
4: Alors, pas tout à fait. En fait, Avignon faisait partie de tout un circuit organisé dans le Sud-Est. Manu Solidaire est entre autres passé par la Loire, la Lozère ou plus récemment à Marseille.
7: Ok, qui passe en Bretagne. Je trouve que la question de la nourriture en ce moment, c'est compliqué.
4: Pourquoi c'est compliqué?
7: Parce que les prix augmentent, tout augmente.
4: Grâce à cette initiative, Manu Solidaire crée du lien, une démarche qu'il souhaite poursuivre et continuer à partager sur ses réseaux sociaux, avec toujours cette même envie, celle d'être utile.
2: Oui, merci Robin pour cette découverte. Anne, une petite réaction à ce sujet. Anne Rapp, vous qui cuisinez que pour vous, c'est bien de faire ce genre de choses pour les sans-abri?
3: Ah oui, extraordinaire.
2: Ouais.
3: J'espère que les sans-abri peuvent cuisiner avec lui.
2: Et ça serait bien ça, hein, de rajouter cette partie où on peut participer aussi. Ça donne un peu de courage aussi, hein, de savoir qu'on peut cuisiner soi-même pour soi-même.

0: Rise à l'instant avec ici Bern Bigorre. On va parler d'ateliers numériques sur la Bigorre.
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0: Oui, parfois on est éloigné des ateliers numériques. Alors c'est pas que les seniors, c'est aussi des personnes éloignées parce que c'est compliqué de faire des démarches en ligne. On comprend pas ce qu'on nous demande parfois aussi. Et grâce à Xavier Martial, eh bien on va se rapprocher de tout ça. Bonjour Xavier.
3: Bonjour.
0: Vous êtes un animateur informatique et vous proposez des stages. Comment ça se passe tout ça? Racontez-nous.
3: Alors, je suis un intervenant auprès de collectivités locales. J'interviens auprès à la demande de mairies, de CCAS ou d'associations.
0: Oui.
3: Mon public est essentiellement des seniors. Le but, c'est de leur apprendre à se débrouiller avec leurs appareils, tablettes, ordinateurs et smartphones, pour qu'ils puissent faire les démarches administratives sereinement.
0: Mais est-ce que vous garantissez qu'à la fin de ces séances, ils peuvent y arriver? Parce que c'est long dans le temps quand même, ce que vous proposez alors, en Bigorre.
3: Hein. Alors oui, en fait, on fait des ateliers sur une année complète. Donc ça fait à peu près 30 ateliers par an de 1h30 toutes les semaines.
0: Oui.
3: Et du coup, en fait, même s'ils sont pas véritablement autonomes, ils acquièrent des compétences et sont beaucoup plus sereins avec leurs appareils. Donc ils ont moins peur de faire les démarches administratives.
0: Oui. Quels voilà, sont
3: ça,
0: les...
3: C'est important.
0: Oui, c'est important de le dire. Quels sont les secteurs d'intervention
3: Alors, j'interviens essentiellement autour de la région tarbaise, donc Ibos, Lourdes, Argelès, et je monte même jusqu'à Cotteret.
0: Vous intervenez prochainement aussi autour d'Argelès, hein, vous l'avez dit, dans le secteur
3: oui,
0: du
3: voilà.
0: Jarret.
3: Oui, c'est ça, exactement.
0: Dans la vallée de Casteloubon aussi.
3: Oui.
0: C'est ça. Donc, comment on fait pour savoir s'il y a un atelier qui va se dérouler près de chez soi?
3: Alors, il y a des communications sur les journaux.
0: Oui.
3: Il y a

0: aussi des sites internet qui sont disponibles, qui permettent de trouver l'information, notamment sur le site de la caisse de retraite, la CARSAT.
1: D'accord.
0: Et après, ben, on peut aussi directement s'adresser aux mairies. En fait, les mairies communiquent dès qu'elles mettent en place ce genre d'atelier, elles communiquent directement à leurs administrés.
1: Voilà. Oui, d'accord. Comme ça, ils sont au courant pour participer. Exactement. Les CCAS également. Donc voilà les endroits. Si vous avez envie de vous y mettre et que vous vous dites ah tiens, voyons s'il y en a un près de chez moi, puisqu'on a parlé du secteur de Lourdes, j'habite pas loin. Eh bien, vous appelez votre mairie et puis vous allez savoir si Xavier Martial va venir intervenir tout au long de l'année avec le matériel. C'est-à-dire que qu'est-ce qu'il nous faut? Quelle est la liste du matériel requis pour participer à ces stages?
0: Chaque personne vient avec le matériel qu'il possède, c'est-à-dire soit un ordinateur, soit une tablette. La plupart du temps, tout le monde a un smartphone. Et je peux même prêter un ordinateur ou une tablette si c'est nécessaire.
1: D'accord, en attendant voilà. De pouvoir avoir le sien. C'est parfait, Xavier. Merci en tout cas pour toutes ces précisions. Mais il n'y a plus qu'à, comme on dit. À bientôt, bonne journée.
0: À bientôt, merci, au revoir.
1: Au revoir, voici Amir à l'imparfaite, ça s'appelle.

0: parfaite pour moi.
1: À l'imparfaite, ça c'est Amir.
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1: À Dogne, la Costumothèque, gérée par l'association Récupé Toc de l'Art, propose un espace ouvert à tous pour créer, louer, partager. On en parle depuis le début de l'émission avec vous, Anna Rapp. Vous avez aussi des cafés couture. Comment ça fonctionne, ça?
9: Alors, c'est quelque chose qu'on a lancé en novembre dernier. C'est pour l'instant tous les vendredis après-midi, de 2h jusqu'à 8h pour les gens qui travaillent et qui veulent le faire, qui veulent venir après leur travail. Donc il y a mise à disposition de toutes nos machines, on peut venir avec la sienne, mais l'intérêt de venir à la Costumothèque avec la machine, c'est que ben il y a quelqu'un qui s'en occupe, qui remet quand le fil est cassé. Donc ça, il y a beaucoup de personnes que ça intéresse.
1: Oui, de l'aide.
9: Voilà, de l'aide. Alors ce ne sont pas des cours de couture, donc il faut quand même un minimum d'autonomie, mais par contre, il y a une certaine solidarité entre les participants. Pour l'instant, c'est essentiellement des femmes et qui viennent coudre pour elles, pour leurs petits-enfants.
1: Voilà, et on fait ça le vendredi après-midi. On a accès aussi à des machines à coudre si on n'en a pas chez soi. Et puis, il y a une action qui va être mise en place avec une communauté de communes pour pour les vêtements où il y a des trous, on pourra les récupérer ces vêtements.
9: Les réparer,
1: c'est ça. Les reprendre. Voilà. Merci en tout cas pour toutes ces idées autour de la Costumothèque où on va trouver des costumes pour nos soirées ou alors nos après-midi pour nous enchanter en tous les cas. Et puis si on veut donner des tissus, vous êtes preneur aussi, hein, c'est ça ?
9: Tout à fait. Voilà. Ou si on veut venir chercher de la mercerie à tout petit prix et des tissus à tout petit prix aussi.
1: Bon, il y a tout ça en tout cas à la Costumothèque à Dogne. Bonne journée à vous et à bientôt.
9: Un grand merci.
1: Avec grand plaisir.
9: Bonne journée à vous.
1: Au revoir.
9: Aussi.
1: Voici Morane et son célèbre prélude de Bach.

0: Prélude de Bach, c'est Morane.
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0: Bonjour Isabelle. Ah oui, ça va très vite. Hein, c'est vrai.
2: Qu'est-ce qui se passe? Je veux dire, c'est pas parce qu'on va aller plus vite qu'on sera au week-end plus vite. Bonjour Anna.
0: Bonjour. Comment oui, on doit passer les étapes d'ici
2: mais oui,
0: le week-end.
2: Je sais pas pourquoi.
0: C'est vrai.
2: Nous, bon. On a encore un peu la tête en vacances.
0: Oui, hein, on est entre deux eaux là. La rentrée vraiment, véritablement pour tout le monde, ce sera à partir de mardi hein, pour les petits.
2: Oh, hein,
0: l'école qui va reprendre. Eux, ils sont
2: encore
0: mamans, en vacances, voyez-vous, ouais. Ils ont de la chance.
2: Ouais. Et je pense aux papas et aux mamans qui vont emmener les enfants à la grande école pour la première
0: ouais.
2: fois.
0: Ouh là là, et la rentrée en sixième aussi. Ah oh là ouais. là. Bon bref, on n'y est pas encore.
2: Pour oublier tout ça, je vous offre aujourd'hui deux passes famille. C'est une semaine d'exception. Il y a un gagnant par jour avec un seul petit questionnaire à 3 points, 4 candidats en tout. Un passe famille à Aquasport, c'est le stade d'eau vive à Pau. Et puis un passe famille parcours. Parc Ours, je vais y arriver à Bors.
0: Voilà, bon, de belles destinations.
2: À
0: quoi.
2: Demain.
0: À demain.
2: Bisous.
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2: 11h. Est présenté par Juliette Gloria. Bonjour Juliette.
3: Bonjour à tous. La mobilisation porte ses fruits à Oloron. Les défenseurs du site de l'abattoir demandaient minimum 6 mois de sursis. Ils en obtiennent 4 pour trouver une solution de reprise et éviter la fermeture du site. Elle était annoncée d'ici la fin de semaine. Délai accordé par la communauté de communes du Haut-Béarn pour laisser d'ici là le temps aux éleveurs de s'organiser et de monter un projet de reprise de cet abattoir. Un procès pour traite d'êtres humains aujourd'hui au tribunal correctionnel de Tarbes. 2 hommes et 2 femmes franco-marocains soupçonnés d'avoir exploité des dizaines de Marocains pendant 7 ans, principalement des travaux forestiers dans les Hautes-Pyrénées, pendant qu'ils étaient logés dans des conditions insalubres au milieu des rats. Les 2 suspects sont 2 frères et les 2 femmes sont l'épouse et la mère. À Caen, la voiture qui a foncé sur des piétons près de la gare a fait 2 morts. Un homme d'une trentaine d'années et une personne de 28 ans, indique ce matin le parquet. Avec des dizaines de blessés, la voiture a percuté un groupe de personnes âgées de 17 à 36 ans se trouvant au niveau d'un abri de bus face à la gare, précise le procureur. Les faits qui se sont déroulés hier dans la soirée, le conducteur du véhicule est en garde à vue. La piste de l'attentat terroriste est écartée. Une enquête pour assassinat et tentative est ouverte. 39 départements en vigilance orange aux orages aujourd'hui. Nos 2 départements restent en jaune, avec aussi une vigilance jaune au vent. Météo en détail dans un instant. En sport, la saison commence très très bien pour le Pau Billard Handball. Victoire hier soir pour le premier tour de la Coupe de France contre Aix-en-Provence. Très gros morceau dont le PBH n'a fait qu'une bouchée, 33 à 27. Cela faisait presque 10 ans que les Béarnais n'avaient pas battu une équipe de première division. Ce succès qui met fin à une double malédiction puisque le PBH n'avait pas gagné un match de Coupe de France depuis 2021. Et on disait Isabelle, il y aura du vent.
2: Oui, exactement, ça souffle. Hier soir, on a eu aussi pas mal de vent en Bigorre et en Béarn, à des endroits très localisés. Alors, que ce soit en Bigorre ou en Béarn, on a commencé la journée par un ciel plutôt voilé. Ce voile va disparaître rapidement en Béarn. Alors, c'est une disparition par moment qui sera... Tout le monde ne va pas voir le soleil d'un coup. C'est assez progressif. On aura quelques petits nuages, mais bon, dans l'ensemble, c'est bien. Alors, du vent, notamment sur le relief, 65 km/h jusqu'au milieu d'après-midi. Les maximales largement en baisse. 26 à 29 degrés pour le Béarn. Il faisait 20 degrés à Pau ce matin. Du côté de la Bigorre, 19 degrés à Tarbes. Alors, début de journée assez ensoleillé, mais par endroits, des nuages vont se former, ils vont rester discrets. Et en fin de journée, il y aura quelques petites averses, notamment sur les massifs frontaliers. 28 à 31 degrés, il fait un petit peu plus chaud en Bigorre qu'en Béarn. Pour demain, vous voulez savoir vendredi ? Eh bien, c'est pas mal. Vous voulez savoir pour samedi ? Eh bien, c'est pas mal. Vous voulez savoir pour dimanche ? Eh bien, c'est très bien. Vous revenez à midi ?
3: Oui, absolument.
2: Juliette à Gloria l'heure. Pour l'info, merci.
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0: Un grand jeu.
2: jeu de 11h qui est un peu, pardon, je sais pas pourquoi j'ai une tribu de chat dans la gorge. Un grand jeu de 11h qui est encore un peu en vacances, puisque vous gagnez tous les jours des passes famille. On va avoir encore de très très jolis moments. Certains d'entre vous sont en vacances, les gens sont encore en vacances. D'autres sont partis exprès pour embêter ceux qui rentrent. Et puis il y aura évidemment la rentrée scolaire la semaine prochaine. Alors, aujourd'hui, sensation forte à la clé. 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
2: Voici Julien Clerc.

0: C'est Julien Clerc sur Ici Béarn Bigorre et ce n'est rien. Vous vous rendez compte que Julien, il a 80 ans. Je ne sais pas si vous l'avez déjà aperçu dernièrement, mais c'est assez impressionnant.
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0: Ah non, c'est pas la semaine, c'est champ. J'ai oublié de l'enlever celui-là. Ouais, on va refaire un tour. On va refaire un tour dans la conduite. Alors non, c'est vrai que c'est normalement un gagnant par semaine. Et cette semaine-là, c'est un gagnant ou une gagnante par jour pour des passes famille. Là, vous pourrez aller faire du rafting en famille, de l'airboat, de l'hydrospeed, 1h30 d'aventure aquatique au stade d'eau vive à Pau et puis un petit tour au parc Ours à Bors pour rencontrer des animaux, être en plein milieu de la nature. Bonjour Pascal.
2: Et bonjour.
0: Comment ça va à Odos?
2: Ça va très bien, mais je ne suis pas à Odos aujourd'hui, je suis à Tarbes, je suis au marché.
0: Oh, quelle chance, j'adore ce marché. C'est vraiment chouette. Vous y allez pour un produit particulier?
2: J'y vais pour le fromage, oui.
0: Ouais.
2: Et puis pour voir des amis, on se retrouve le jeudi, on va boire un coup et puis voilà.
0: Bah, c'est très convivial et très sympa. Voilà. En plus, on trouve des produits absolument incroyables.
2: Ouais. Vraiment. J'aime bien le marchand d'épices aussi qui est pas mal.
0: Oui. Et le marchand de fromage qui est sur la droite à la sortie de droite là aussi.
2: Oui, c'est ça.
0: Ben voilà.
2: Là où il y a toujours une queue d'une heure.
0: Exactement. Bon. Mais oui, mais
2: on sait pourquoi.
0: On sait pourquoi nous y allons. Alors, Pascal, un questionnaire à 3 points. Si vous n'avez pas la réponse, vous me dites joker, je vous fais 2 propositions. Et si vous répondez, ça fait déjà 1 point. D'accord ?
2: D'accord.
0: Donc, comme vous êtes la première, c'est vous qui allez ouvrir le score pour gagner ces 2 passes-famille, peut-être avant midi.
2: Alors, je vous dis que je n'ai pas écouté la radio aujourd'hui.
0: Ce n'est pas grave, je suis en train de regarder les questions. Non, mais ça va le faire, ça va le faire.
2: Bon, alors, allons-y.
0: Vous êtes prête ?
2: Eh ben oui, allons-y.
0: Allez. Quel sommet pyrénéen est surnommé Jean-Pierre?
2: Le pic de Midi d'Ossau.
0: Quel moyen de locomotion palois va reprendre du service entre la gare et le boulevard des Pyrénées?
2: J'aurais dit le funiculaire.
0: De quelle couleur était le sous-marin chanté par les Beatles?
2: Yellow, jaune.
0: Quelle est la vitesse maximum autorisée sur une autoroute française quand il pleut?
2: 110.
0: Bonne conductrice. Pouvez-vous me décliner le sigle QCM?
2: Questionnaire à choix multiples.
0: Dans quel état êtes-vous si vous êtes vénère?
2: Énervé.
0: Quel est le cocktail préféré de James Bond?
2: Le martini avec les olives.
0: De quel pays est originaire le fruit appelé kaki?
2: Joker.
0: Le Japon ou la Nouvelle-Zélande?
2: Japon.
0: Quelle est la particularité des fleurs appelées belles? Ah, c'est la fin. Je la garde, celle-là, au chaud. Bah, dis donc, vous avez fait un super score, hein?
2: Ah, c'était pas mal, ouais.
0: Vous êtes boosté par le marché, il y a de la bonne énergie.
2: Voilà, ça doit être ça. Là, je suis en plein soleil.
0: Ne fondez pas quand même, hein, en plein soleil.
2: Alors... Non, ça va, il fait beau.
0: Quel sommet pyrénéen est surnommé Jean-Pierre? Oui, le pic du Midi d'Ossau, bravo. Quel moyen de locomotion palois va reprendre du service entre la gare et le boulevard des Pyrénées? Oui, c'est le funiculaire, il repart samedi parce qu'il a été révisé, ils s'en sont occupés, bichonnés pour qu'il soit prêt, notamment pour l'hiver. Alors, ce qui est bien, c'est que c'était bien organisé parce qu'il y avait des petites navettes qui remplaçaient pour ceux qui ne peuvent pas prendre cette montée à pied. Qui, il faut le dire, c'est très joli, c'est au milieu d'une palmeraie, mais c'est très raide. De quelle couleur était le sous-marin chanté par les Beatles? Mais bravo, quel anglais! Jaune! Quelle vitesse maximum est autorisée en France sur les autoroutes quand il pleut? 110. Questionnaire à choix multiple pour un QCM. Bravo. Être vénère, énervé. Mais oui, bien sûr, 3 points. Alors, pour le cocktail de James Bond, là, on n'est pas bien. C'est une vodka martini au shaker et pas à la cuillère.
2: Ah, d'accord.
0: Bon. Mais vous avez raison pour l'olive, c'est le truc en plus.
2: Bah oui, quand même.
0: De quel pays est originaire le fruit appelé kaki? Oui, le Japon. Forcément, on aurait pu dire la Nouvelle-Zélande parce qu'ils en cultivent beaucoup, beaucoup, beaucoup. Quand nous, on n'en a plus, on mange ceux qui arrivent de chez eux. Alors, 3, 6, 9, 12, 15, c'est pas vrai. 18, 21, c'est ça, commandant?
2: C'est pas possible, non, pas 21.
0: Ben non, du coup. 21, mais c'est
2: Mais c'est énorme.
0: Ça fait 19, me dit-on. Je vous donnais 21, je sais pas pourquoi. C'est un gros. Non, je... Oui, mais il y a quand même deux passes famille, hein, Pascal. C'est des beaux cadeaux, oui. Hein, quand même. Hein.
2: Oui, c'est magnifique.
0: Alors, 19 points. On se dit avant midi ou pas, parce qu'il y a peut-être quelqu'un qui va challenger, qui fera le même score ou qui fera un score un peu plus important. D'accord, Pascal ?
2: Eh bien, d'accord.
0: Eh bien, bon marché et peut-être à tout à l'heure.
2: Ah ben j'espère, à tout à l'heure.
0: Merci beaucoup.
2: Bonne matinée, au revoir.
0: Au revoir, bon marché. Les Innocents, c'est pour vous, un homme extraordinaire.

0: Un homme extraordinaire, les innocents sur Ici Berne Bigorre.
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0: Are No Idols sur ici Bern Bigorre. C'est Teddy Swims. Alors si vous voulez, il sera en concert le 25 septembre à Chicago au United Center. Si vous avez envie de le voir, peut vous offrir ça.
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0: Ça fait quand même le billet de spectacle un petit peu cher. Bonjour Marilyn.
2: Bonjour Isabelle, ça va?
0: Ça va et vous? Vous êtes où vous?
2: Là, dans ma cuisine en train de râler.
0: Ah, mais c'est bien, c'est que vous êtes vivante.
2: Oui, voilà. Et alors, j'ai un souci à ma machine à laver.
0: Oh la vache.
2: J'ai un bruit astronomique. Est-ce qu'on a une machine à gagner aujourd'hui? Parce que franchement...
0: Alors, j'aurais bien aimé, mais je vais plutôt vous envoyer dans une autre machine à laver. C'est le Stade d'Eau Vive à Pau, où vous allez pouvoir, avec des membres de votre famille, vous exercer à plein de sports aquatiques, comme le canoë-kayak, l'hydrospeed, alors en toute sécurité. Ou alors, plus tranquille, vous irez à Borse, avec des enfants, par exemple, pour le parc Ours. C'est un lieu magnifique, 7 hectares de parc avec plein d'animaux. Il y a plein de jeux aussi. On est en pleine montagne, on est au pied de la montagne.
2: Oui, à Borse, c'est pas mal parce que même avec les bouées que j'ai, je sais pas nager.
0: Ah, comme Philippe Bouvard, il dit j'ai eu 200 voitures et 3 maisons avec 3 piscines et je ne sais toujours pas nager.
2: Voilà, c'est ça.
0: Non, alors, mais il y a des gilets et tout de sécurité.
2: Mais bon, ça m'étonnerait parce que comme je n'ai pas écouté ce matin, vu que...
0: Je suis en train de regarder... Non, mais ça va aller, je pense.
2: Oui.
0: Une minute. Si vous n'avez pas de réponse, vous me dites joker. Évidemment. Non, vous me dites joker et je vous fais deux propositions.
2: Ouais.
0: Et vous marquez un point.
2: Mm-mm.
0: Ça vous va?
2: Eh bien, on est parti, on va rigoler.
0: On y va. Eh bien justement, c'est une question de fidélité. De 9h à 10h, quel était le sujet du nouveau rendez-vous ici est à vous avec Cynthia Lafontaine?
2: Joker.
0: Les bébés ou le ronflement?
2: Ah, le ronflement, ils l'ont dit hier.
0: Ah voilà, dans quel département pouvez-vous visiter le parc Ours?
2: 65.
0: À quelle espèce appartient le tigre du platane?
2: Joker.
0: C'est un oiseau ou c'est un insecte?
2: Un insecte ou pire.
0: Quel pouvoir magique aurait un fer à cheval?
2: De porter bonheur.
0: Quelle était la spécialité de l'humoriste belge Noël Godin, mort il y a 2 jours?
2: L'humour, les grosses têtes.
0: Quel couvert est indispensable à table pour déguster un rafraîchissant gazpacho?
2: Une cuillère.
0: Pouvez-vous me donner un mot qui rime avec ballon?
2: Talon.
0: On prend. Le commandant de l'émission me dit on prend talon, ça marche. Alors, Marilyn, évidemment, vous voyez que vous aviez la réponse en fait, le ronflement.
2: Ah, mais bon.
0: Bon, mais, non, mais c'est bien, ça fait un point. Dans quel département pouvez-vous visiter le parc Ours? Là, ça fait pas un point, ça fait 0. On est dans le 64 à Borse. Hein.
2: Oh, merde.
0: Ah non, pas de gros mots. Pas de gros mots. À quelle espèce appartient le tigre du platane? Oui, c'est un insecte. Vous en avez peut-être trouvé sur le linge que vous faites sécher dehors. C'est tout petit. Alors, ça pique pas, ça fait rire, c'est pas dangereux. Mais ça s'installe, je sais pas pourquoi, sur le linge qui pend. Et il y en a beaucoup cette année. Quel pouvoir magique aurait un fer à cheval? Ben oui, un porte-bonheur, un porte-chance, bravo. Alors, notre humoriste belge, Noël Godin, c'est l'humour, bien sûr. Mais son deuxième petit surnom, c'est l'entarteur.
2: D'accord, ok.
0: Vous vous souvenez, il envoyait
2: des tartes
0: à chantilly dans la tête des gens connus qu'il aimait pas.
2: Moi j'étais branchée sur Bouvard, je me suis dit, tiens, peut-être il a changé de nom, machin.
0: Ben, on va peut-être arrêter de parler d'une autre radio, si vous voulez.
2: Hein?
0: Alors, quel couvert est indispensable à table pour déguster un rafraîchissant gazpacho? Ben oui, une cuillère, bien sûr. Et effectivement, talon rime bien avec ballon. Alors, 3, 6, 9, 10, 11, 12. C'est pas mal, 12.
2: Je fais Fanny?
0: Bah
2: pas
0: non.
2: Fanny, vraiment, ouais.
0: C'est ça, c'est 12, on est d'accord, hein, madame?
2: Oui, bah
0: madame
2: oui.
0: Titi.
2: C'est pas
0: assez 11, me dit madame Titi. Vous avez vu, moi, je rajoute un peu de TVA. Alors 11 points, d'accord.
2: Oui.
0: Alors que notre copine Pascale de Hodos a mis 19 points.
2: Oui.
0: Donc, si vous voulez venir rejouer, on sera là demain, Marilyn.
2: Non, demain, je peux pas, je travaille, je coupe des fromages.
0: Ah! Vous faites ça où?
2: J'ai le droit?
0: Bah oui!
2: Alors, je travaille au Leclerc à Oloron.
0: Eh bien, très bien, Marilyn. Quand vous arrivez au rayon fromage, vous dites, je veux parler à Marilyn.
2: Eh bien, voilà.
0: Je vous fais de gros baisers, Marilyn.
2: Oui, eh bien, on rejoue la semaine prochaine, Lisa.
0: Quand vous voulez. Je vous attends. Bisous, bisous. Au revoir.
2: Ciao. Au revoir.
0: Alors, venez challenger Pascal pour gagner ses deux passes famille. Un pass au parc aquatique, le Stade d'Eau Vive à Pau. Vous allez pouvoir vous essayer à l'hydrospeed, par exemple, au rafting, à plein de choses comme ça. Voici France Gall.

0: Kong, Stars et France Gall sur Ici Béarn Bigorre.
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0: À Lambeye, ce week-end, c'est la fête du fond de la rue. En réalité, c'est l'ancienne fête des moissons qui marque vraiment la fin des vacances d'été. Ça fait 2 siècles qu'elle existe, cette fête. Alors, je peux vous dire qu'on va s'amuser. C'est à Lambeye. Il y en a pour les grands, pour les petits. Il y a entre autres une soirée tapas, bien entendu. Il y a plein de choses. Donc, vous vous renseignez du côté de la mairie de Lambeye et vous allez passer un très bon moment pour les grands, pour les petits. Samedi, par exemple, à 19h30, il y a une soirée tapas. Voyez. Et puis dimanche, on repasse à table encore et on s'amuse. Bravo pour cette fête du fond de la rue ce week-end à Lambeye, une tradition qui date de 2 siècles. Et puis deux, alors c'est un peu loin de nous ce vide-grenier, mais c'est important parce que c'est le moment où on commence à. On trie, hein, au mois de septembre, on trie pour les enfants, les jouets, on, plein de choses, on se débarrasse. Il y a un vide-grenier qui est organisé à Lamarque par l'association Lamarque Animation. C'est le 20 septembre. Donc il y a ceux qui viennent chiner, il y a ceux qui vont essayer de vendre. Il faut vous inscrire si vous voulez une table pour poser vos affaires. Lamarque Animation, en plus, vont vous offrir un café et une crêpe à tous les exposants. Ça, c'est vraiment sympa. Vous faites simplement Lamarque Animation avec un S @gmail.com pour réserver votre table. Et sinon, sur vos tablettes, le 20 septembre, sachez qu'il y a un vide grenier.
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0: C'est une boisson qu'on aime bien, notamment les petits. Ils aiment bien la grenadine. Lui, c'est le cœur grenadine qu'il aime bien. C'est Laurent Voulzy. C'est pour vous sur Ici Béarn Bigorre. Et après, on joue. Hein. N'oubliez pas, on joue.

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0: Ah, j'adore cette fille. Elle s'appelle Oshi. Ça s'appelle Je partirai. Elle est très. J'aime bien. J'aime bien. Elle a quelque chose. Elle a du chien. Elle a quelque chose. Elle a une personnalité. C'est une vraie artiste et on l'adore sur ici. Béarn Bigorre.

0: je partirai. Eh ben non, je ne partirai pas. C'était aussi sur Ici Berne Bigorre.
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0: Eh ben on part à Vic-en-Bigorre, nous, parce qu'on aime beaucoup. Bonjour Pierre, comment ça va?
2: Ben, ça va bien.
0: Ça va bien? Qu'est-ce que vous faites de beau, vous, en ce moment?
2: Ben là, je reviens des... Je suis agriculteur, je reviens de Méchamps et je vais aller manger, puis je vais repartir après la Méchamps.
0: La vache, on a déjà joué ensemble, je vous reconnais.
2: Oui. Il n'y a pas longtemps.
0: Bon, ça va, vous souffrez du manque d'eau, évidemment.
2: Oui, oui. Mais là, c'est, il a plu un peu, ça a remis un peu de calme dans la température.
0: Ouais, enfin, déjà, mais enfin, c'est pas les trois gouttes qui sont tombées, hein, parce que là.
2: Non, mais ça rafraîchit un peu. Ça va pas apporter du mieux, c'est une culture dérapée, mais déjà, dans l'atmosphère, ça a mis un peu de.
0: C'est pas faux, on respire. Alors, mon Pierre, vous jouez pour un passe-famille au parc Ours, ça va être génial à Borse, et également un passe-famille au stade d'Eau Vive, au stade Aquasport. À vous le rafting, le canyoning, enfin, vous allez voir, il y a plein de choses à faire. Et vous irez avec vos filles. Elles ont quel âge, les filles?
2: Petite fille.
0: Ah, vous êtes papy déjà?
2: Eh oui.
0: Ben, ça se voit pas, dis donc. C'est super. Elles ont quel âge, les petites filles?
2: 16 ans et 12 ans.
0: Oui, c'est des grandes petites filles.
2: Oui.
0: Bon, ben, ça va être sympa.
2: Des ados.
0: Exactement. Ben, elles sont sympas. Moi, j'adore les ados, j'adore les enfants. Alors, un petit questionnaire à trois points, Pierre. Si vous n'avez pas la réponse, que faites-vous?
2: Joker.
0: Exactement. Je vous fais deux propositions et à vous le point qui peut tout changer. Nous n'avons toujours qu'une seule minute. Êtes-vous prêt, Pierre?
2: Oui.
0: Alors, on y va. À Salis de Béarn, d'après la légende, à quelle occasion a-t-on découvert la source d'eau salée?
2: Joker.
0: Suite à un banquet de mariage bien arrosé ou au cours d'une chasse aux sangliers?
2: Un mariage bien arrosé.
0: Dans quelle commune du Béarn la recette du gâteau le russe serait cachée dans un coffre-fort?
2: Je sais pas. De Joker.
0: Oloron ou Précillon?
2: Oloron.
0: Quel sport de haut niveau pratique Alexis Lebrun qui fête ses 23 ans aujourd'hui?
2: Ping-pong.
0: D'après l'expression, qui ne faut-il pas pousser dans les orties?
2: Mamie.
0: Oui. Pouvez-vous me citer les pays qui font partie du Benelux?
2: Non, Luxembourg et Belgique.
0: Avant 1972, quel jour de la semaine les élèves n'avaient pas école hors week-end?

0: jeudi.
1: Que signifie... Ah, mais c'est la fin. C'est pas mal, c'est pas mal. C'est pas mal, c'est pas mal, c'est pas mal. C'est pas mal, c'est pas mal. Alors, à Salis de Béarn, on va contrôler. D'après la légende, à quelle occasion a-t-on découvert la source d'eau salée ? Il y avait deux propositions. Suite à un banquet de mariage bien arrosé, ils auraient découvert cette source. Ou simplement au cours d'une chasse aux sangliers. Et ben, c'est la chasse aux sangliers, Pierre.
0: Ça aurait été dommage, ça aurait été bien le mariage bien arrosé.
1: Oui, mais j'ai bien compris, vous étiez dans cet état d'esprit. Oh, il y a des choses qui ont dû arriver, évidemment, mais c'est peut-être pas arrivé jusqu'à nous. Et oui, il y a plein de statues de sangliers, le sanglier est très présent à Salis de Béarn. Dans quelle commune du Béarn, la recette du gâteau, le russe, serait cachée dans un coffre-fort? Et oui, c'est Oloron, bien sûr. Alors, il y a aussi ce même fameux russe, ils le vendent aussi maintenant à Pau, hein. Il y a des petites boutiques à Tarbes aussi. Qu'est-ce que c'est bon, ça. Quel sport de haut niveau pratique Alexis Lebrun? Dites donc, vous avez cherché un moment, mais c'est arrivé. Oui, le tennis de table, ça fait 3 points. Avec son frère, ils ont raflé médaille sur médaille et on est très fiers d'eux.
0: D'après Alexis. Bah ouais.
1: De quoi?
0: J'appelle le ping.
1: Oui, exactement. D'après l'expression, qui ne faut-il pas pousser dans les orties? Mémé, mamie, bien sûr. Pouvez-vous me citer les pays qui font partie du Benelux? Moi, j'ai donné 2, il m'en fallait 3. Belgique, Pays-Bas, Luxembourg. Et avant 72, quel jour de la semaine les élèves n'allaient pas à l'école hors week-end? Oui, c'est le jeudi, bien sûr, le jeudi. 3 et 3, et ouais, ça fait 10, hein, donc on n'y est pas. Hein.
0: Non.
1: Ça fait 10, on a notre copine Pascal qui en a mis 19 hein, tout à l'heure. Mais, mais vous savez, Pierre, si vous avez un peu de temps demain matin, on est là. Hein. Vous revenez quand vous voulez.
0: Et oui.
1: Bon. Très bonne journée.
0: Jamais de fin de mois.
1: Mais bien sûr, pour la prochaine fois, j'en suis sûre. Bonne journée, Pierre, à bientôt.
0: Merci, bonne journée, au revoir.
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1: Un tube, ni plus ni moins. Voici Nick Kershaw en vous attendant pour jouer avec nous et gagner d'un seul coup et avant midi ces deux passes famille. J'ai un dernier petit quiz à 3 points pour vous, des questions très faciles avec des possibilités de joker pour essayer de trouver la bonne réponse. À tout de suite.

0: Ne serait-ce pas mieux d'avoir envie d'être ailleurs? En gros, c'est ce que ça veut dire. C'est Nick Kershaw sur Ici Béarn Bigorre.
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0: Direction Aubertin pour notre dernier candidat. Bonjour Johan.
2: Bonjour.
0: Comment ça va?
2: Ça va, ça va.
0: On vous avait gardé en stock parce qu'on vous aime bien. On a toujours besoin d'un petit chauffagiste chez soi.
2: C'est ça. Toujours besoin.
0: Voilà, ça va commencer. Les ennuis vont commencer vers le mois d'octobre pour vous, non?
2: Oh, ça commence un peu, mais on a tout le temps quand même.
0: Ah ouais. Allô, Johan, je vous appelle. Mon chauffage ne marche pas. Vous avez fait revoir votre chaudière. Non, j'ai pas pensé. Vous avez demandé une révision. Non, j'ai pas pensé. Ah, c'est ça.
2: Et voilà.
0: Eh ben voilà. Ça s'entretient, c'est comme le reste. Vous c'est irez ça. Avec vos petits cousins et votre copine.
2: C'est ça, exactement.
0: Ah, vous allez vous éclater, hein. Vous allez vous éclater. Il faut marquer au bas mot 19 points, puisque l'égalité existe désormais. On pose au candidat, c'est la nouveauté, une question secrète. Donc, si vous faites au moins 19 points, Amy nous dira, elle viendra nous dire à ce micro d'ailleurs, qui c'est qui a gagné. Ça vous va, Johan?
2: Ça me va, on va essayer.
0: Questionnaire à 3 points. Si vous ne savez pas, vous me dites joker, et puis vous raflerez au moins un point. OK?
2: OK, ça va.
0: En train de regarder, je pense que ça va le faire. On y va. Quelle équipe a joué hier soir contre le Bière Handball?
2: Aix-en-Provence.
0: Dans quelle commune béarnaise a eu lieu la fête de la Blonde d'Aquitaine le week-end dernier?
2: Joker.
0: À Batch de Béarn ou à Sauveterre de Béarn?
2: Batch de Béarn.
0: Quel phénomène rarissime a-t-on observé tous ensemble le 12 août 2026?
2: L'éclipse solaire.
0: Donnez-moi deux mots qui riment avec rentrée.
2: Classe et professeur.
0: Que mesure-t-on sur chaque sénateur en France qui fait son entrée au Palais du Luxembourg?
2: Joker.
0: Son tour de taille ou son tour de tête?
2: Son tour de taille.
0: Que pouvez-vous faire avec une pâte mouille?
2: Joker.
0: Vous rafraîchir ou repasser un tissu fragile?
2: Se rafraîchir.
0: Quelle réaction auriez-vous en cas de syndrome de Stendhal?
2: Joker.
0: C'est la fin, je la garde. Que celle-là, et je l'aime bien, cette question-là. Alors, oui, Bière, évidemment, a gagné contre Aix hier soir, donc on est super contents. Dans quelle commune du Béarn a eu lieu la fête de la Blonde d'Aquitaine le week-end dernier? C'est Sauveterre de Béarn. Quel phénomène rarissime a-t-on observé le 12 août dernier? Oui, une éclipse solaire. Donnez-moi deux mots qui riment avec rentrée. Alors, une rime, il aurait fallu que ce soit couler, bouler, pouler. Vous voyez, ça aurait rimé.
2: Voilà, mais j'étais pas du tout là.
0: Et vous avez associé des mots. Donc, ma question aurait été donnez-moi deux mots qui s'associent à la rentrée, par exemple. Mais c'est pas grave, hein, ça partait d'un bon sentiment. Oui, on mesure le tour de taille des futurs sénateurs, enfin de ceux qui viennent d'être élus, pour qu'ils aient un fauteuil à leur taille. Il y a 3 tailles disponibles. J'ai peur que le fauteuil de Gérard Larcher ait été fait sur mesure, vu la corpulence du monsieur. Que pouvez-vous faire avec une pâte mouille? Vous pouvez repasser un tissu fragile. Vous mouillez un coton, un morceau de coton, de tissu de coton, et vous repassez. Ah ben, bon, là, là, ben non, ben là, alors là, là, là, on n'y est pas du tout, hein, Johan. Hein.
2: Non, on n'y est pas du tout.
0: Bon, vous reviendrez demain.
2: Il n'y a pas de souci.
0: Allez, je vous embrasse, bonne journée, on accueille Pascal. Bravo, Pascal.
3: Oui, merci beaucoup.
0: Eh ben, 19 points à vous, les deux passe-famille, au stade d'Eau Vive, à l'Aquasport, ici à Pau, et puis le passe-famille pour le parcours à Borch. Je vous embrasse, Pascal, on a le journal qui nous attend de midi.
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0: Tout pile midi. Le journal est présenté par Juliette Gloria. Bonjour.
4: Bonjour. Le nouveau préfet des Pyrénées-Atlantiques vient de prendre ses fonctions en Béarn. Et le moins qu'on puisse dire, c'est qu'il a du pain sur la planche. Accès à la santé avec le gros dossier de la polytechnique, de la polyclinique, industrie avec le projet Éco sur le bassin de Lac et agriculture avec cette sécheresse exceptionnelle. Les agriculteurs demandent de nouvelles retenues d'eau. Un sujet que le préfet connaît bien. Simon Fété vient des Deux-Sèvres, un département marqué par les affrontements autour des méga-bassines à Sainte-Soline.
5: Il y a ici, ce que je n'ai pas connu en Deux-Sèvres, une chance, une opportunité, c'est que vous avez eu des anciens qui ont réalisé la construction de certains ouvrages, ce qui explique que dans une large partie du département, la situation ne soit heureusement, et je ne le souhaite à personne, celle que j'ai connue en Poitou-Charentes. Peut-être en faut-il plus, peut-être faut-il aussi s'intéresser à ce qu'on appelle la transition agricole, c'est-à-dire qu'il y a des façons de cultiver, des types de cultures qui peut-être peuvent évoluer en lien avec une réflexion sur les ouvrages agricoles qui est, on le sait, nécessaire. C'est certainement pas moi qui vais vous dire le contraire. Je crois qu'avec la profession agricole, les choses doivent être franches, directes, simples. Ça passe aussi par du travail. Avant de discuter de ces questions, il faut les travailler, les connaître, être au point techniquement. C'est tout ce à quoi je vais m'attacher sur un département qui comporte une agriculture très forte. Et un des enjeux est de préserver évidemment tout cela.
4: Simon Feutet, le nouveau préfet des Pyrénées-Atlantiques, était notre invité ce matin. Vous avez son interview en intégralité sur ici.fr. Suite du feuilleton autour de l'abattoir d'Oloron. Ils avaient jusqu'à la fin de la semaine, ils auront jusqu'à la fin de l'année 4 mois de sursis accordés par la communauté de communes du Haut-Béarn pour permettre aux défenseurs du site de monter un dossier de reprise jusqu'au 31 décembre. Donc, l'abattoir d'Oloron est en faillite depuis plusieurs années. Il devait fermer le 31 août.
0: Et puis un procès de traite d'êtres humains cet après-midi au tribunal de Tarbes.
4: 4 personnes, 2 hommes et 2 femmes franco-marocains seront jugés, soupçonnés d'avoir exploité des dizaines de bûcherons dans les Hautes-Pyrénées. Ils venaient du Maroc dans l'espoir d'avoir du travail et un bon salaire en France. Vous avez le détail des faits dans un article en ligne sur notre site. Au tribunal judiciaire de Pau, un homme de 28 ans comparé pour violence sur un adolescent de 18 ans cet après-midi. Les faits remontent à samedi dernier dans le centre-ville de Pau dans la soirée. Et si la victime est présente à l'audience, elle risque d'avoir une sacrée plaie au visage, lacérée à coups de tessons de bouteilles de verre pour des raisons assez floues. Le suspect était déjà connu de la justice. Un nouveau candidat dans la course à l'Élysée, Xavier Bertrand, annonce sa candidature. Annonce à l'instant à l'université de rentrée du MEDEF. À la question « Êtes-vous candidat à l'élection présidentielle ?» L'ancien ministre répond « Oui, je le serai ». Il refuse en revanche de participer à une éventuelle primaire de la droite et du centre. En sport, le PBH réalise l'exploit en battant une équipe de première division 10 ans que ça n'était pas arrivé. Victoire hier contre Aix-en-Provence au premier tour de la Coupe de France. Les Béarnais ne partaient pas favoris. Pourtant, ils s'imposent 33-27. Succès plein de promesses à une semaine de la reprise du championnat et surtout après une préparation dans la douleur avec plusieurs défaites. Mais au-delà du résultat, le coach Rare Fortunéo apprécie surtout l'attitude de son groupe.
6: C'est sûr, je préfère qu'on gagne que qu'on perd. Pour moi, ce qui m'a emporté le plus dans ce match-là, c'est l'état d'esprit. Et dès le début de la deuxième mi-temps, on a marqué le coup, on a été très combatifs en défense, on a étouffé l'adversaire. On a rangé un petit peu nos freins tout au long de la prépa. On a vu des attitudes comme ça, mais qui n'ont pas payé. Et enfin, une première victoire dans le match officiel, c'est parfait, on dirait. Mais oui, il y avait un bon état d'esprit, il y avait de la combativité, de l'agressivité défensive, et j'ai l'impression qu'on a réduit un petit peu le terrain de notre côté. Ils n'avaient pas trop de solutions, ça nous a bien aidé ça. Il y a des bons augures, il y a de la confiance, il y a tout le monde qui a joué, il n'y a pas de blessés, ouais, de bons augures. Maintenant il faut continuer, on a mis la barre assez haute au niveau intensité, donc il faut pas la baisser.
4: Et prochain match le 4 septembre à Istres. Et la météo?
0: Alors, ça va rester sec et on aura moins chaud qu'hier. Ça, c'est la bonne nouvelle. En Bigorre comme en Béarn. Merci beaucoup, Juliette. Il est midi 5.
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8: Bonjour à toutes et à tous. J'espère que vous allez bien. Aujourd'hui encore, nous nous changeons les idées à l'heure du déjeuner avec Valérie Damido et Eric Bastien, mais aussi et surtout les candidats comme Julien qui nous explique pourquoi une douanière n'a pas vraiment regardé ce qu'il ramenait dans ses valises. Marie-France qui rentre à pied après une panne d'essence alors que son mari est censé venir la chercher. Ou Julien qui se retrouve régulièrement aux urgences à force de se blesser. Rien que de l'écouter, ça fait mal. Les meilleurs moment d'Otakel démarre dans moins de 5 minutes. Le temps d'écouter Gérard Blanc sur votre radio ici.
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0: écoutez ici Gérard Blanc, une autre histoire. Alors justement, en parlant d'histoire, écoutons maintenant celle de Laïla et de Laurent qui racontent à Valérie Damido et Eric Bastien leur rencontre avec leur chéri. À noter que Laurent était un sacré dragueur.
1: Alors, je rappelle que nous jouons avec Leïla qui joue avec Ici Nord et Laurent Ici Loire-Océan. Leïla qui est mariée à Thibaut, qui a deux petits chats, qui vend des très bonnes crêpes et des chichis. Et Leïla qui tire les cartes, qui aime l'astrologie. Bref, une femme exceptionnelle.
2: Ça va vous ?
1: Bah quoi ? Qu'est-ce qu'il y a ? Écoutez, vous voulez qu'on reparle du fait que vous n'avez encore pas gagné la semaine dernière ? Hein ? Vous voulez ou pas ?
3: J'ai un message subliminal.
1: Qu'est-ce qu'il y a ?
3: Pour vous.
1: Pour moi ?
3: Oui.
4: Je l'aurai un jour. Je l'aurai.
1: Ah, d'accord.
3: Voilà, par rapport à ça.
1: Oui, bah écoutez, on verra bien. Allez, on va parler de ta rencontre avec Thibaut. Parce que tu l'as rencontré, vous étiez très jeune. Quel âge vous aviez ?
5: Oui. On avait 14
1: ou 16 ans. Oh là là, oui. Et alors, comment ça s'est passé ? Parce qu'il paraît qu'il est venu faire son apprentissage dans ton village où tu habitais.
5: Voilà, on s'est rencontrés, on a discuté tout ça, et quand il est parti, ben, on s'est rendu compte qu'on se manquait, et puis, moi, après, je suis allée dans sa ville, j'ai trouvé aussi un apprentissage, et puis depuis, on s'est jamais quitté. Voilà.
1: Oh là là là là, mais comme c'est beau ça, on adore. On adore. Alors, tu as 4 points, tu es largement en tête. C'est bien.
2: Oui, oui, oui.
1: Quoi ?
2: Je grogne.
1: Oui, bah je sais que tu grognes, t'es un râleur. Bon. Alors, je vais te poser la question à choix multiple, c'est-à-dire que je pose la question, je te propose des réponses, et t'auras 10 secondes pour me répondre. Tiens, je te mets un extrait de Jojo. Mais qu'est-ce qu'elle a, ma gueule ? Eh oui, Johnny, mon idole. Hein. Alors, écoute bien, aujourd'hui, le 15 juin, si Johnny était encore avec nous, bah, il aurait fêté son anniversaire. Et alors, quel âge aurait-il ? 81 ans, 83 ans, 85 ans, toujours 20 ans dans le cœur de ses femmes.
3: Oui.
1: Voilà, alors quel âge il aurait, mon Jojo ? Il aurait 81, 83, 85 ou 20 ans ? Top chrono, 10 secondes.
5: Je dirais 83.
1: Di-da-da-dam. Et c'est une bonne réponse. 83 ans aujourd'hui, 110 millions de disques vendus. Voilà, moi je pense à Johnny.
6: Je l'écoute tout le temps. Johnny, c'était mon idole. Bravo, t'as 7.
3: Ce qui fait encore plus mal, c'est de se dire que l'année prochaine, ça fera 10 ans.
1: Eh oui,
3: demi de 7. On est compte. J'ai l'impression que c'était hier.
1: Eh oui.
3: Bon, Laurent, on a parlé un tout petit peu. Oui, je sais. Bah oui. Mec qui a marqué qu'un seul point depuis de midi, je sais que c'est toi. Hein. Voilà, Laurent. On a encore 24 minutes, Laurent, pour tout donner. On va essayer.
7: Allez, on va essayer.
3: Allez, t'habites dans la Loire, tu nous as parlé de ton super côté pêcheur, t'as un bateau, t'es un mec bien. On va parler de ta rencontre aussi avec Mathilde. Vous savez que c'est un show, mon Laurent. Ah ouais. Parce qu'avec Mathilde, bon là, qu'il a 2 enfants aujourd'hui, tout va bien. Ils se sont rencontrés, en tous les cas, une espèce de rencontre fortuite à la patinoire du petit port à Nantes.
1: Hop.
3: Sauf que Mathilde n'était pas bien contente parce que t'étais sortie avec toutes ses copines.
1: Ah ouais.
3: T'es chaud.
1: Ah ouais.
3: Vrai ou faux?
7: Ouais, c'est vrai, mais bon, on était jeunes. Hein.
3: Oui, non, mais quand même.
1: Oui, bah quand même.
3: Donc, cette pauvre Mathilde, elle se dit, mais alors bon, alors voilà, c'est Pierre, Paul, Jacques, il va avec tout le monde, c'est un coureur. Sauf que qu'est-ce que t'as fait à la patinoire ?
7: Eh ben, je me suis mis à genoux. Hein.
3: Ah oui ?
7: En plein milieu de la patinoire.
3: Pour t'excuser ?
7: Ouais, puis je lui ai demandé si elle voulait bien sortir avec moi.
3: Ouais ? Alors, ça l'a séduit.
7: Moi, j'avais 20 ans, elle en avait quand même 15. Hein.
3: Ah oui ! Ah, d'accord. Et alors, et votre histoire a démarré à ce moment-là. Elle avait 15 ans, t'en avais 20 ans. T'avais 20 ans, quoi.
7: Voilà, c'est ça.
3: 22 ans que vous êtes ensemble, vous êtes mariés depuis 19 ans, donc très belle histoire.
7: C'est ça.
3: Ouais, noces de cretonne pour 19 ans. C'est beau, ça, hein, c'est beau.
7: Ah, bah, c'est pas mal. Hein.
3: Bien sûr.
1: Tu sais ce que c'est, la cretonne, bien sûr.
3: Alors, sinon.
1: Voilà.
3: C'est quoi ?
1: C'est quoi la crotonne ?
7: C'est quoi ?
3: Je vais regarder M6 à la rentrée pour le savoir, peut-être.
1: Bon, je sais pas, tu vérifieras, parce que comme tu es là en train de balancer des. C'est les noces de crotonne. Ouais,
3: c'est un tissu épais en lin et en coton.
1: Ouais, voilà.
3: Donc, voilà.
1: Bien sûr, heureusement que Maître Coupest a fait ta fiche.
3: Merci beaucoup.
1: Allez.
3: Vous savez que c'est un râleur.
8: Et alors, je suis un râleur, mais du vent.
1: Comme toi, quoi.
3: Et Mathilde, elle supporte
7: ça. Comme tous les garçons, au final.
1: Ça, je te confirme.
3: Ouais, enfin, faut que tous les matins, tu dis à tes filles, rangez vos chambres, faites votre lit, etc. etc. etc. quoi.
7: Voilà, c'est ça, parce qu'autrement, c'est papa qui le fait.
1: Voilà. Jean-Michel Relou, bonjour.
3: Ah. Oh, mais c'est plus que ça, parce que, ok, bon, il est comme ça, mais il est râleur. Il est maniaque également. Voilà.
1: Ah oui,
7: ah oui, il est très maniaque.
3: Ah oui, non, il est maniaque.
1: Oh là là là là là là là là. Oh là là là là. Bon.
7: Bah, vous voyez Ikea, faut que ce soit rangé de la même manière, une chambre Ikea.
1: Ah ouais, d'accord, ok. Ah ok.
3: Et alors, pour revenir, pour finir avec l'astrologie, ce qui va pas vous surprendre, hein, voilà, s'il était un animal, il serait un lion.
9: Je voudrais.
7: Voilà.
3: Ah oui, comme Simba.
1: Ouais. Alors que là, t'es quoi comme signe astrologique?
7: Moi, je suis vierge.
1: Ah, vierge folle ou vierge sage? Attends, ça, faut savoir.
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0: Fever Dream, Alex Warren sur votre radio ici. Avis aux cuisiniers amateurs et aux autres, nos deux auditeurs, Siegfried et Marie-France, vont maintenant vous partager chacun une recette. L'un de la patate savoyarde, ça a l'air vraiment délicieux d'ailleurs, et l'autre une méthode japonaise pour faire du pain. Valérie Damido et Eric Bastien avaient l'air très intéressés sur votre radio ici.
1: Et ici, nous sommes avec Siegfried et Marie-France, qui n'ont pas de points, mais qui vont en marquer, évidemment. Alors, Siegfried qui joue avec ici Poitou, qui habite à Cussey-la-Pommeraye, qui évidemment a fait plein de choses dans sa vie, puisque nos auditeurs sont exceptionnels.
2: Évidemment.
1: Et alors, il paraît qu'en plus, c'est un bricoleur. Voilà, ça, c'est un gros bricoleur.
2: Oh,
1: oh là là.
2: Oh,
1: tu viens d'acheter ta maison, et du coup, comment ça va se passer? Il paraît que tu vas tout faire.
3: Je vais tout faire, on va tout faire avec mon amoureuse, puisqu'elle est bricoleuse au moins autant que moi. Mais oui, on va tomber des murs, on va refaire des murs, on va refaire la salle de bain, on va refaire quoi.
1: Vous avez des copains quand même, vous allez pas faire ça que tous les deux.
3: Alors on a déjà refait une maison avec tous les copains. Voilà, on avait inventé le concept de la trappe-chouille. C'est-à-dire qu'on venait travailler et on faisait la chouille en même temps.
1: Ah, mais ça c'est bien, parce que la trappe-chouille, ça, du coup la maison elle se fait plus longtemps, mais on se marre.
3: Exactement.
1: Voilà. Il paraît qu'on a une petite spécialité culinaire qui s'appelle la patate savoyarde.
3: La patate savoyarde, bah mon Dieu, bah bien sûr.
1: Alors est-ce qu'il peut expliquer à sa copine Valérie qu'est-ce que c'est la patate savoyarde?
3: Bah, la patate savoyarde, c'est simple, on n'y qu'une patate qu'on vide après.
1: Ouais.
3: Et une fois qu'on l'a vidée, on prend la chair de la pomme de terre, on la mixe avec des lardons, du reblochon, quelques petites herbes et de la crème fraîche. On refourre la patate, on y met du Beaufort par-dessus et on passe ça au four.
1: Eh ben, c'est bon ça, dis donc,
2: c'est
1: pas mal,
2: surtout.
1: On adore. On l'adore. Eh, vive la patate savoyarde. Bon, allez, la patate savoyarde, tu vas marquer ton premier point. Là. Voilà. On refait une question vraie ou faux. Tiens, je te mets Nicole Croisille et je te pose la question. Alors, écoute bien cette question. Aux États-Unis, une conductrice a été verbalisée pour avoir téléphoné au volant alors qu'elle était amputée de la main. Est-ce que c'est vrai ou faux?
3: Ben oui, c'est vrai.
1: Oui, ben c'est, non, mais la folie du truc. C'est-à-dire que c'est impossible. Hein, on a annulé la contravention. Les gars, ils mettent des amendes à des gens qui n'ont pas de main. Donc, si tu veux, ils ne peuvent pas tenir les téléphones. C'est complètement dingue. Premier point pour Siegfried.
2: Je ne sais pas, vous savez, Marie-France, c'est une fille qui travaille dans la justice. Hein, elle nous l'a dit. Elle peut peut-être arranger
1: oui,
2: le truc. Hein, je ne sais pas.
1: En ce moment, les juges, les avocats, les procureurs, ils sont bien embêtés. Hein.
2: Mais sans indiscrétion, elle fait quoi dans la justice? La profession, en fait?
4: Non, je peux pas le dire.
2: Voilà, FBI. Marie-France, qui est retraitée, qui travaillait dans un groupe EDF, qui était acheteuse industrielle, qui a travaillé aussi dans l'immobilier logistique. Et alors, on fait un petit peu de pétanque, il paraît. Pas vraiment de sport, mais un peu de pétanque. C'est sympa, ça va. C'est pas
4: oui,
2: trop...
4: oui, oui, oui.
2: Voilà, c'est
4: bon.
2: Trop méchant, ça.
4: Non. Voilà, non, c'est pas méchant. Mais on en fait tout un après-midi, c'est quand même... on mange beaucoup.
2: Je confirme. Du jardinage. En revanche, le jardinage, oui. Tu as créé un petit potager. Ressemble à quoi ton potager?
4: Ah, un beau petit potager.
2: J'imagine.
4: C'est un beau rectangle.
2: Ouais, qu'est-ce qu'il y a dedans?
4: Il y a des tomates, il y a des potirons, des crêtes, de l'estragon, du thym. Du céleri, de la ciboulette, de la sarriette, des haricots verts. Beaucoup de choses.
2: Non, c'est super, tu fonctionnes en circuit court, quoi. Tu vas te servir à la maison directement et ça va dans l'assiette. C'est extraordinaire d'avoir ça. Pour ce petit potager. Alors parlons juste un petit mot sur la cuisine, parce que tu cuisines beaucoup. Et tu t'es lancé, j'aimerais bien que tu nous expliques ce que c'est, dans le pain Tangsong, qui est une méthode japonaise. C'est quoi?
4: Alors, en fait, j'ai découvert ça sur Internet, hein, tout bêtement. Hein, je l'ai peut-être pas trouvé ici à quelques mois.
2: Ouais.
4: Mais en fait, ça rend la mie. En fait, quand on fait du pain, moi je fais beaucoup de pain, différents pains, et même de la brioche, et en fait, ça rend la mie très très moelleuse.
2: Oh là.
4: Et c'est vrai que c'est extraordinaire. En fait, c'est tout bête à faire. Hein. On mélange de la farine avec de l'eau et du lait, l'un ou l'autre. On le cuit. On cuit cette pâte avec de la farine. Ça devient comme de la gélatine.
2: D'accord.
4: Et on l'incorpore ensuite à la pâte.
2: J'ai bien compris.
4: Et en fait, Et en fait, on voit que c'est très, très moelleux, en fait.
2: Et ça s'appelle le pain tangzhong, donc méthode japonaise, paraît-il, oui. Ultra simple, que tu accompagnes d'ailleurs des petits plats. Je sais que tu fais de la tourte au maroilles, de la carbonade flamande.
4: Oh, oui.
2: Mais Valérie.
4: Et tiramisu.
2: En plus, tes propres pâtes, on adore ça. Oh là là, tu nous régales.
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0: Zazie qui sera en tournée à partir de mars 2027. Elle démarre par Strasbourg, Tours, Angers, notamment Larsen. Allez, restez avec nous. Des activités sorties près de chez vous et sélectionnées pour vous arrivent dans moins d'une minute. C'est votre agenda, c'est votre radio ici.
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3: Ce samedi, on commence en musique chez Camille à Caresse, juste à côté de Salis de Béarn. Dès 20h, le groupe Zincaro vous embarque dans son univers entre chansons françaises et swing manouche, avec toujours une ambiance festive au rendez-vous, poétique et bohème pour leur tout dernier concert, après quand même 13 ans d'aventure. Et en plus, l'entrée est gratuite avec des pizzas, des petits plats et de la bonne humeur au menu, évidemment. Autre rendez-vous à ne pas manquer, le planning familial 64, fête ses 60 ans, avec une journée festive et engagée, tout ça entre Pau et Oloron-Sainte-Marie, avec des vélos, du covoiturage ou du train, vous allez forcément participer à cette belle animation. Et il y aura aussi un village associatif avec au programme du théâtre un baby boom, DJ set et de la projection documentaire. L'inscription est gratuite. Et pour terminer, direction Bourg, c'est juste à côté de Tarbes, au CIMAT, pour apprendre à réussir son compost, un atelier gratuit avec des conseils et des astuces pour transformer vos déchets en véritables...
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0: Et ici, c'est la musique avant de retrouver les meilleurs moments d'Otaquet avec Valérie D'Amido et Eric Bastien. Voici Paul McCartney et Stevie Wonder, Ebony and Ivory sur votre radio ici.

0: Ebony and Ivory, Paul McCartney et Stevie Wonder sur votre radio ici. Valérie Damido et Eric Bastien sont toujours avec Siegfried qui va nous fredonner une chanson et Marie-France qui va nous raconter une histoire de panne d'essence sur votre radio ici.
1: Alors ici nous sommes avec Siegfried et Marie-France qui ont 6 points chacun. Siegfried joue avec ici Poitou, Marie-France avec ici Nord. Alors, notre Siegfried, hein, il a beaucoup voyagé, il adore voyager, à Kiel, Madagascar, Maroc, Cap-Vert, Thaïlande, Singapour. Il a été évidemment aussi à Madagascar. Et quand tu étais à Madagascar, tu as appris une chanson. Quelle était cette chanson, mon petit canard?
2: Cette chanson s'appelle, alors je ne sais pas si je le dis bien, parce que je ne parle pas vraiment malgache, mais elle s'appelle Djari Banou.
1: Et alors, comment tu peux la chanter là?
2: Ouais, je peux essayer.
1: Vas-y.
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1: Ah ouais, bah c'est pas mal, Céline, t'as l'original.
3: Bravo.
1: Wow. Et voilà. Bon, c'est pas mal quand même. Donc c'est le groupe Egema, ça passe à la radio, il est à l'aéroport de Madagascar, il chante doucement sa chanson en attendant, la douanière lui demande si c'est la chanson, si c'est bien cette chanson qu'il chante et lui dit que c'est qui, c'était qui.
2: Elle me dit que c'est elle, la chanteuse du groupe.
1: Et voilà, et du coup.
2: Et du coup, on a papoté, on a discuté, elle a pas trop regardé un peu ce qu'il y avait dans mon sac, ce qui était plutôt pas mal.
1: Parce que t'avais 500 grammes de vanille.
2: Ouais, je dépassais un petit peu les quotas.
1: Et voilà, mais comme t'as chanté la chanson sans le savoir de la douanière, et voilà, t'as eu de la vanille pour 10 ans.
2: C'est pas ses crèmes.
1: C'est pas ses crèmes à la vanille, comme dirait l'autre.
2: Exact.
1: Alors, tu as 6 points. Elle a 6 points. Donc là, c'est la question à 5 points. Est-ce que tu vas la gagner? On va voir ça tout de suite. Attention, petit Bourville.
4: Salade de fruits.
1: Joli, joli, joli.
4: Tu plais à mon père.
1: Alors, écoute-moi bien.
4: Salade de fruits, joli.
1: Quel fruit donne son nom à une célèbre expression désignant une personne prétentieuse? On dit avoir le. Top chrono, 10 secondes.
2: Le melon. Avoir le melon.
1: Avoir le melon, est-ce que c'est avoir le melon? Avoir la framboise, avoir le.
5: Ah, la fraise.
1: Avoir la fraise.
5: Le cassis.
1: Avoir le cassis.
5: L'ananas.
1: Non, bien sûr que c'est le melon, bien sûr. Et évidemment, voilà, bravo, 5 points de plus, tu as 11.
5: Marie-France est avec nous, elle a 6. On n'arrive pas à vous départager pour le moment, ce qui n'était pas le cas d'hier. Hein. Aujourd'hui, on a des candidats qui sont au coude à coude.
1: Oui.
5: Marie-France qui joue avec Issy-Nord, qui habite à Quesnoy-sur-Deule. Marie-France qui collectionne les 45 tours et qui a un petit côté Pierre-Richard, on va se le dire. Avec cette anecdote, un jour, t'es tombé en panne, ce qui arrive à tout le monde, en panne d'essence.
1: Ça arrive à tout le monde,
5: oui,
1: c'est vrai.
5: Bon, c'était en pleine ville, j'ai l'impression que ça te fait déjà rire. On est à un carrefour. Mais le téléphone portable n'existe pas encore, car ça, c'était il y a très longtemps. Du coup, qu'est-ce que t'as fait pour t'en sortir?
6: Déjà, on m'a aidé pour garer la voiture, parce que sinon je bloquais toute la circulation.
5: Ouais. Hein.
6: Donc on était en plein hiver, hein, c'était au mois de décembre, on venait d'emménager dans une nouvelle maison. Mmh. Voilà. J'ai trouvé un café.
5: Voilà, t'étais dans un bar.
6: Pour aller téléphoner.
5: C'est ça.
6: Mon mari, qui était rentré, rentré bien avant moi.
5: Okay.
6: Donc, j'avais une pièce de monnaie, une seule, dans mon porte-monnaie à l'époque. Et donc, je téléphone. Mon mari décroche. Je lui dis, je suis en panne vraisemblablement d'essence, parce que ma jauge ne bougeait plus depuis un certain temps, donc c'était un peu troublant quand même.
5: Bien évidemment.
6: Donc, il me dit, oui, j'arrive, et il raccroche. Bon, il savait pas où j'étais.
5: Mais c'est-à-dire que voilà, il a raccroché tellement dans la précipitation que t'avais plus de pièces, tu pouvais pas le rappeler. Il a dit j'arrive et du coup il savait pas où t'étais, donc il est jamais venu. Tu t'en es sorti comment alors?
6: Comment?
5: Tu t'en es sorti.
6: Je suis rentré à pied.
5: Et t'es rentré à pied. Oh là là, ma peau. Oh là là. Oui, effectivement, ça c'est pas de chance. Ça c'est pas de chance.
6: Ouais, c'est pas de chance.
5: Petit mot sur Johnny. On parlait de Johnny Hallyday hier. C'était son anniversaire. Ça aurait été son anniversaire. Il aurait eu 83 ans. Fan de Johnny. T'as été le voir à 4 reprises en concert.
6: Oui. D'abord ici sur Villeneuve-d'Ascq, donc au stade Villeneuve-d'Ascq. Ensuite sur Lens, ensuite au Zénith,
5: oui.
6: Et ensuite, le dernier, c'était les vieilles canailles. Très bien. Trois
7: jours ouverts, vieilles canailles.
5: Aïe, aïe, aïe, aïe, aïe.
7: Et il y avait toujours.
5: Aïe, aïe.
0: Les vieilles canailles
5: avec Eddy Mitchell, avec Dutronc hein, aussi.
6: Dutronc, oui.
5: Une de ses dernières tournées d'ailleurs, je crois que c'est même la dernière tournée.
6: C'était sa dernière tournée, c'était 6 mois avant.
5: Ouais.

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1: Marc Lavoine et Patrick Fiori en duo pour Occupé, il le sera, Patrick Fiori, à partir de mars 2027, car il sera en tournée dans toute la France pour une trentaine de dates. Accueillons maintenant Julien d'ici Normandie, qui enchaîne les chutes et les blessures, ça fait mal à rien que de l'écouter. Et Aurélie d'ici Saint-Étienne-Loire, qui n'a pas le sens de l'orientation, mais pas du tout. Tout cela a bien plu à Valérie Damido et Eric Bastien sur votre radio ici.
2: Julien, il lui est arrivé des misères.
3: Oui.
2: Il lui est arrivé des misères. Eh oui, il s'incruste au Festival de Cannes. Il est sur la croisette. Il voit une super actrice très très belle. Et tu te retournes et qu'est-ce qui s'est passé?
3: Eh ben alors là, j'étais vraiment devant le Midem. Il y avait énormément de gens et je me suis pris les pieds dans le caniveau. Je me suis fait une double entorse aggravée des ligaments postérieurs et antérieurs de la cheville.
2: Voilà.
3: Et devant 2000 personnes.
2: Ah bah.
3: Et voilà. Et j'ai dû remonter jusqu'à Rouen en voiture, bien sûr.
2: Eh bah, ben bien sûr, voilà. Avec la cheville qui ressemblait à rien, quoi. Énorme.
3: Exactement.
2: Tout énorme. Ça parce que t'as regardé une. Et voilà, tout ça parce que t'as trouvé une meuf jolie, quoi. Bravo.
3: Ah, oui, bon, bah oui, voilà, oui, c'est vrai, oui. Non, mais je l'assume au moins.
2: Ouais, c'est bien. Non, mais c'est bien.
3: J'étais subjugué.
2: Oui, bah écoutez, bien sûr. Alors, c'est pas tout, hein, parce que bon, ok, tu te casses la gueule parce que tu vois une nana super mignonne, mais un jour, t'es sur un marché en Angleterre, t'essayes de vendre tes saucissons corses dont on a parlé au début de l'émission, tu vendais ça sur les marchés en Angleterre, et tu faisais des dégustations avec une trancheuse. Et qu'est-ce qui s'est passé?
3: Alors, qu'est-ce qui s'est passé? Un truc que

0: ton
1: ouais,
0: petit...
1: alors je monte dans le bateau.
0: Voilà, avec ton petit doigt coupé, et qu'est-ce qui se passe? Tellement t'as de la chance.
1: Parce que l'anecdote s'arrête pas là.
0: Bah oui.
1: En fait, je monte dans le bateau, du coup, à New Haven pour rentrer à Dieppe. Et en fait, au moment où le bateau démarre, au bout d'un quart d'heure, les stabilisateurs tombent en panne. C'est un système qui permet au bateau d'être le plus stable possible quand ça tangue. Et donc là, tout le monde à la cantine fait voler les petits poils, les plateaux, le bar s'écroule à moitié. Enfin, il y a du verre cassé partout, c'est un scandale. Et moi, je suis avec mon doigt, comme ça, en train d'essayer de pas saigner au milieu des gens. Mmh. Et je vais enlever cette espèce de pansement de fortune aux toilettes. Et là, le sang gifle partout. Enfin bon, c'est une catastrophe. Voilà.
0: Et ça va aujourd'hui, ton pouce, ou comment ça se passe?
1: Eh ben non, mais justement, il va très bien, ce pouce. C'était une belle coupe longue et fine. Voilà. Et
2: tout,
1: voilà.
2: Je crois que Claude Zidi et Alain Chabat sont en train de préparer un biopic là sur Julien.
0: Bah oui, bien sûr. J'adore. Bon, alors écoute.
1: C'était pas beau.
0: Tu as un seul point. Mon petit chou. Alors, un seul point, ça va pas. Il faut que tu marques 5 maintenant. C'est la question cash. Tiens, je te mets Carlos.
3: Je préfère manger à la cantine.
2: Bagada.
3: Avec les copains et les copines.
2: Les épinards aujourd'hui à cantine, la radio.
0: Ah ouais, c'est bien. Écoute bien. Quelle marque française est célèbre pour ses verres avec des numéros que l'on retrouve dans les cantines scolaires depuis des générations? Quelle marque française est célèbre pour avoir des verres avec des numéros et que ces verres, on les retrouve dans toutes les cantines scolaires depuis des générations? Top chrono, 10 secondes.
1: Je vais enfin avoir 5 points du coup, c'est ouais. Duralex.
0: Ah. Duralex, Sedlex, oui, oui, oui, 5 points, c'est Duralex évidemment. On était extrêmement contents parce qu'on avait toujours des âges qui n'étaient
2: et
0: pas
2: oui.
0: les nôtres.
2: Voilà. Ah, tiens, j'ai 4 ans aujourd'hui. J'ai 14
0: oui,
2: ans,
0: voilà. Eh bien, 6 pour Julien.
2: Aurélie, alors, jusque-là, c'était pas mal puisque tu as les 5. Là, il a pris le dessus, mais tu as la possibilité,
4: non,
2: tu l'as compris.
4: Toi.
2: Non, mais attends, t'as pas encore joué. Donc là, si tu réponds bien, tu prends 5 points, donc tu garderas la tête. Mmh. Faudrait pas chuter parce que là, voilà, Aurélie, mmh. C'est là que ça se joue. Mmh. Un petit mot quand même pour dire que tu es totalement nul en orientation.
0: Ah.
2: C'était l'épreuve de l'orientation la semaine dernière sur Koh-Lanta. Tu te perds tout le temps.
4: Régulièrement.
2: Non. J'ai du dossier, je vais les ouvrir. Aurélie, on balade en forêt, elle part avec sa fille pour chercher du muguet, classique. Tu te perds, pas de réseau, t'as tourné pendant une heure quand même.
0: Oh là là.
4: Oui, un peu paniqué sur la fin, on dit oui, alors, la nuit va tomber. Mais finalement, ça s'est bien passé. On a réussi à sortir des arbres, trouver un peu de ciel bleu et on est passé dans un pré et on est arrivé à trouver une route.
2: Oui, enfin,
4: et
2: bon.
4: Après, on a appelé mon ami pour qu'il vienne nous chercher.
2: Bien sûr, t'as trouvé la clairière, mais enfin, t'étais loin de la civilisation, hein. Pas de réseau, le chéri qui est venu te chercher, tu viens de le dire. Mais c'est pas fini! Non! Elle part avec une copine de Saint-Étienne où elle habite vers Rouen. Elles ont tellement papoté les deux là. Elles ont loupé la sortie, hein?
4: Oui.
2: Elles se sont trouvées à 1h30 du lieu où elles voulaient aller.
4: Non mais c'est ça, on est arrivé. C'est pas du tout là. Et la prochaine sortie, était beaucoup plus loin que prévu.

0: Vous écoutez ici Mascanada, Sergio Mendes sur votre radio ici. Allez, restez avec nous. Dans un instant, Valérie Damido et Eric Bastien seront avec Christophe. Christophe qui aime bien les sensations fortes. Mais voilà, je vous laisse découvrir ce qui se passe sur votre radio ici.
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3: Ici, on est avec Cricri, ici Brazizel, Cricri, ici Armorique, la Bretagne en force. Il paraît que tu... Bah, comme dans la chanson de Laurie.
4: Hein. Je vais vite, je m'entraîne à ne pas perdre une seconde.
3: Tu adores la vitesse.
5: Oui, c'est vrai.
3: Et t'adorais même les montagnes russes. Et puis, qu'est-ce qui s'est passé?
5: Eh ben, j'ai été malade. À en faire 3 fois de suite.
3: Oh, ah ouais.
5: La plus grande montagne russe d'Europe, Port Aventura.
3: Ah oui.
5: En dessous de Barcelone.
3: Ah oui, oui.
5: J'en ai fait 3 fois de suite avec mon super ami. Et en redescendant, je tenais plus debout. Et j'ai rendu, quoi.
3: Ah ouais, donc du coup, bon, là c'est terminé.
5: Donc, du coup, maintenant, je m'arrête à un tour.
3: Ouais, voilà.
5: Voilà.
3: Il paraît que t'as voulu sauter en parachute et puis...
5: Oui, j'aurais préféré qu'on n'en parle pas parce que j'ai vraiment honte. J'ai emmerdé tout le monde.
3: Ouais.
5: C'était mon rêve depuis des années. De faire un saut en parachute. Mmh. Donc, on était un week-end, on était aux eaux de la Palmyre. Puis après, en Charente, il y avait un meeting aérien.
3: Mmh.
5: Et je suis fan d'avion, donc nous y sommes allés. Il y avait possibilité de faire des sauts en parachute.
3: Mmh.
5: C'était 350 euros les 2 sauts. C'est pas une blague. J'ai cassé tout le monde, les pieds à tous les gens qui étaient avec moi pour y aller. Il fallait attendre, donc on a attendu. L'avion a décollé. La personne, bon, il y en a plusieurs qui ont sauté. La personne qui était devant moi a hésité, n'a pas sauté. Et sérieux, je me suis retrouvé devant la porte, c'était en toute sécurité, et je me suis dégonflé.
3: Ah, t'as eu peur de sauter,
5: j'ai
3: je comprends.
5: Peur, ouais.
3: Eh ben oui, mais je comprends,
5: j'ai
3: le vide.
5: Eu peur. L'avion bougeait et tout, ouais. Et autant je ne veux surtout pas faire de saut à l'élastique, autant je voulais à tout prix sauter en parachute, et c'est un mauvais souvenir. J'ai regretté après,
3: mais
5: quand je repense vraiment, non, j'ai vraiment eu peur, sincèrement.
3: Bon.
5: Est-ce que c'est pas la personne devant moi qui a eu...
3: Peut-être, mais on ne saura jamais, tu n'y retourneras pas.
5: Voilà. Non. Madame va pas être contente. Non, bah d'accord, pardon.
3: Ah là là.
5: C'est pas la peine que je lui en parle.
3: Okay.
5: Elle l'a en travers de la gorge. Elle l'a en travers de la gorge.
3: Alors, tu vas marquer tout de suite les 5 points, ok? Immédiatement. Avec ma question de cash. Théodora, vas-y. Alors, on va parler de mode. Quelle enseigne de vêtements en ligne fondée en Chine est devenu l'un des symboles de la fast fashion caca? Quelle enseigne de vêtements en ligne fondée en Chine est devenue l'un des symboles de la fast fashion? Top chrono.
5: Shine.
3: Et c'est une bonne réponse, c'est Shine, voilà. Et d'ailleurs, adieu Shine au BHV, merci, au revoir.
6: Ça va, elle chante plus Shine? Elle chante plus au BHV?
3: Il était temps. D'arrêter cette cochonnerie.
6: Comme ça n'a rien à voir avec la chanteuse. Excusez-moi.
3: Oh là là là là. Mais...
6: Je croyais qu'on parlait de Chai, moi. Excusez-moi. Je croyais qu'elle était dans le cabaret.
3: Mais tu sais que t'es pas drôle, là. Arrête, c'est gênant.
6: Je fais ce que je peux. C'est la fin de saison.
3: Oui.
6: Je recycle les dernières blagues.
3: Voilà,
6: là.
3: Allez.
6: Bon, alors, Christine,
7: oui.
6: On s'en fout. Elle nous trouve pas drôle.
7: Oui.
6: Nous, l'intérêt, c'est qu'on est en avance. Qu'on a des points.
3: Non, il a 7, là. Il vient de prendre 5.
6: Mais elle a pas encore joué. Hein,
7: Pas encore joué.
6: Incapable de passer devant parce qu'avec 5 points de plus, elle aurait 8. Notre Christine. On va parler de la rencontre, allez, quand même, parce que là, avec Jo, on va parler un petit peu de Jo. Vous aviez le même groupe d'amis, il y a déjà longtemps, hein, fin des années 70.
7: Très longtemps.
6: Vous sortiez souvent. Bon,
7: on allait en boîte, on allait dans les discothèques, on allait faire du bowling souvent avant de partir en boîte, et puis on s'est rencontrés comme ça, quoi.
6: Ouais. Bah, vous alliez au Podium 2000. J'adore les noms.
7: C'est vrai.
6: Podium 2000, c'était où ça?
7: C'est
6: il existe toujours en plus, on me dit.
7: Ah oui, il existe encore.
6: C'est génial.
7: Exactement.
6: Vous alliez danser à la Chimère aussi. C'est où ça, la Chimère?
7: Ça n'existe plus, mais c'était une l'après-midi, surtout le dimanche après-midi. Quoi. Ouais. Il y avait des après-midi. C'était voilà.
6: Ça a parlé à plein de gens de ta région. T'allais dans les bars, les bowling, les réveillons. Et à un moment donné, Christine.
7: Voilà.
6: Christine se retrouve au chômage. C'est des choses qui sont malheureuses, des choses qui.
7: Ouais.
6: Et Joe, il avait un élevage de poulets, de vaches laitières.
7: Voilà.
6: Et qu'est-ce qu'il t'a proposé?
7: Il m'a proposé de venir lui donner un coup de main, puisque comme il était tout seul.
8: Eh ben.
7: Et que j'ai accepté, bien sûr.
6: L'amour bien est dans sûr. Le pré.
7: Voilà.
6: Cette belle histoire au milieu des poules et des vaches, il t'a proposé de venir.
7: Ouais.
6: Et ça fait. Et du coup,
7: ben voilà, puis on est restés ensemble, on a vécu ensemble pendant un an à peu près, mais bon, ça c'était à l'époque, c'était assez mal vu,
6: Par les parents. Hein. Après, vous êtes mariés. C'est devenu officiel. Tout ça. Noce de topaze, très belle histoire.
7: Ah,
6: bravo.
7: Je savais pas que c'était ça.
6: Ouais. Bah oui, bah, franchement, on est très heureux pour vous, Christine.
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J'en rêve encore de Palmas. Merci d'avoir passé cette heure avec nous. J'espère que vous avez passé un bon moment avec Éric Bastien, Valérie Damido et nos super candidats. Rendez-vous demain pour d'autres extraits de l'émission sélectionnée rien que pour vous sur votre radio ici.

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1: Merci d'écouter votre radio ici, il est 13h. Le journal Paul Tillier. Bonjour Paul.
2: Bonjour à tous.
1: À la une aujourd'hui.
2: L'effroi hier soir à Caen, une voiture fonce sur la foule, 2 morts, plusieurs blessés. Nous sommes en direct dès le début de ce journal. Des toits qui s'envolent en Charente-Maritime hier soir, une large partie de la France encore concernée par ces violents orages cet après-midi. L'été de toutes les calamités pour les agriculteurs, le gouvernement prévoit des mesures d'urgence pour venir en aide à une profession démunie. Au Népal, le bilan humain ne cesse de s'alourdir. 273 morts dans les coulées de boue et des centaines de disparus. Enfin, la durée de vie de certains médicaments prolongée en France. Ce drame, hier soir à Caen, 22h15, devant la gare, un conducteur au volant de sa voiture fonce sur la foule à un arrêt de bus. 2 morts, plusieurs blessés. Bonjour Nolwenn Lejeune.
3: Bonjour.
2: Vous êtes sur place pour Ici Normandie. Caen, que s'est-il passé ?
3: Il est 22h10 hier soir quand une voiture déboule à vive allure sur une voie de bus devant un bar très fréquenté le soir par de nombreux jeunes hommes de différentes nationalités. Un groupe de personnes est assis sur le trottoir au niveau d'un arrêt de bus. La voiture les percute, la scène est très violente, raconte des témoins. Un homme décède sur place, un autre grièvement blessé est évacué au CHU de Caen où il décède dans la nuit. Au total, une dizaine de personnes ont été blessées, dont l'un est toujours ce midi entre la vie et la mort, indique le procureur de la République de Caen, Joël Garrigue, qui précise que les 2 victimes décédées sont des Afghans de 28 et 35 ans. La majorité des blessés est également issue de cette communauté, poursuit le procureur. L'agresseur semblait leur en vouloir pour une raison que nous sommes en train d'essayer de comprendre, confie le magistrat. L'homme est un ressortissant russe d'origine tchétchène, âgé de 26 ans. Nous ne l'avions jamais vu ici avant, confie des témoins sur place. Il a été interpellé rapidement après les faits à une quinzaine de kilomètres à Ouistreham sur la côte. Il a été placé en garde à vue au commissariat de Caen. Et dans ses premières déclarations, il indique qu'il aurait été agressé quelques minutes plus tôt et qu'il a délibérément foncé sur le groupe avec sa voiture.
2: Nolwenn, vous avez d'ailleurs rencontré Enayat ce midi. Il est afghan et il était présent hier soir.
4: Et j'ai vu juste une voiture qui était passée juste sur les gens de mes amis. Et voilà, du coup, quand après j'ai entendu les crier. Quand je regardais, il y avait mes amis qui étaient par terre sur les routes. Ils étaient tous à temps crier. On a appelé les pompiers, les policiers, tout ça. Tout le monde qui était à temps crier parce que c'était pas normal. Qu'est-ce qui s'est passé? Qu'est-ce qu'on a vu? C'est vraiment choquant.
3: Vous connaissez les 2 personnes qui sont décédées?
4: Oui, c'était mes amis qui connaît depuis 5 ans.
3: Est-ce que vous savez, ce sont des Afghans?
4: Oui, c'est des Afghans. C'est vraiment choquant parce que moi, dans ma vie, j'ai jamais vu des choses comme ça.
2: Témoignage recueilli par Nolwenn Lejeune, ici Normandie Caen.
1: La vigilance orange aux orages étendue sur une large partie du pays aujourd'hui.
2: 39 départements concernés par cette alerte de Météo France. Tout le nord du pays, l'est, mais aussi l'Auvergne et jusqu'en Aveyron. De la grêle, de la pluie, des vents à plus de 100 km/h sont attendus hier soir déjà. La Charente-Maritime a vu les éléments se déchaîner. Les toits de plusieurs maisons du front de mer ont été arrachés comme à Fouras sous les yeux de Pascal.
5: J'ai vu les toitures de mes voisins qui volaient dans le ciel, qui sont tombés dans mon jardin, qui ont défoncé mes baies vitrées. C'est une zone de guerre. J'ai pas de mots. Les pompiers du Grimpe n'ont pas pu bâcher parce qu'il y avait le vent et les bâches allaient s'envoler. Il y a beaucoup de choses à retirer, beaucoup de débris partout, hein, au sol, dans la rue, dans les jardins. Et personnellement, chez moi, il va falloir une grue pour enlever les pans de toiture qui sont encastrés, quoi.
2: Pascal au micro d'ici La Rochelle, 39 départements donc en vigilance orange aux orages cet après-midi. La Corse est-elle placée en vigilance orange canicule avec jusqu'à 40 degrés localement. Sécheresse, incendie, canicule, il n'aura manqué que les sauterelles pour clore un été catastrophique pour les agriculteurs. La semaine prochaine, la ministre de l'Agriculture doit dévoiler des mesures d'urgence pour leur venir en aide. Avant ça, cet après-midi, Annie Genevard s'entretiendra avec tous les préfets du pays pour faire un état des lieux et chiffrer les pertes. Les agriculteurs sont dos au mur, explique Raymond Girardi de la Confédération syndicale agricole des exploitants familiaux.
6: Un effondrement de ce niveau, non, c'est jamais arrivé. Le cumul d'autant de calamités impossible à contrôler pour les agriculteurs, c'est quand même assez historique. Il faut juste espérer que ce ne soit pas tous les années ici. La crise conjoncturelle de cette année vient de s'ajouter à une crise structurelle de manque de production française. Faut dire les choses clairement, l'effondrement est tel et les prix n'étaient pas au rendez-vous d'ailleurs, même si maintenant ça a un petit peu augmenté, les agriculteurs tout seuls ne se relèveront pas. Il faut savoir qu'il y a 150 000 producteurs de fruits et légumes à peu près donc en France. Les trois quarts sont en grave difficulté aujourd'hui. S'il n'y a pas des aides de bonne dimension venant de l'État, autant dire que beaucoup vont, ceux qui sont aux portes de la retraite vont partir sans renouvellement et les autres vont être en situation de faillite.
2: Raymond Girardi, invité ce matin sur Ici Paris, Île-de-France. Sur le cours central de Roland-Garros cet après-midi, ce sont les politiques qui vont se renvoyer la balle. Les sept candidats à la présidentielle 2027, tous invités à débattre par le MEDEF pour exposer leurs projets économiques devant un parterre de patrons. Par ailleurs, Xavier Bertrand, président de la région Hauts-de-France, annonce ce midi sa candidature à l'Élysée. Des réacteurs de la centrale nucléaire de Gravelines à l'arrêt après une arrivée massive de méduses. C'était déjà le cas début août. Les méduses qui endommagent les systèmes de filtration de la station de pompage d'eau de mer pour refroidir les réacteurs. Seuls 2 réacteurs sur 6 fonctionnent normalement, indique EDF.
1: 13h06, au Népal et au Tibet, le bilan ne cesse de s'alourdir après les crues dévastatrices d'hier.
2: 273 morts et 1300 disparus, emportés par cette coulée de boue. Un glacier de l'Himalaya s'est effondré. Des centaines de touristes étrangers se trouvaient dans cette vallée. Édouard Barruet, dont 4 Français toujours portés disparus, et le bilan humain est lui très provisoire.
7: Oui, du côté népalais, les autorités sont à la recherche de 823 personnes, dont 400 étrangers. Et parmi eux, le bureau népalais du tourisme parle de 4 Français sur lesquels nous n'avons pour l'heure pas plus d'informations. De l'autre côté de la frontière, la Chine est sans nouvelles de 558 personnes, soit plus de 1300 disparus au total. Mais ce bilan reste très provisoire, car 24 heures après le drame, les recherches se poursuivent difficilement, les pieds dans la boue dans ces vallées qui ont été recouvertes par cette vague monstrueuse. La Chine annonce la mobilisation d'hélicoptères, d'avions, de drones et de plus d'un millier de secouristes. Certaines zones sont totalement inaccessibles par la route et restent sans électricité, sans internet, car tout a été détruit. Des villages entiers ont été rayés de la carte et les opérations de secours d'aujourd'hui ne sont pas sans risque, car le glacier où tout a démarré n'est pas sécurisé. Les autorités redoutent une nouvelle coulée de boue. Alors face à l'ampleur de la catastrophe, le premier ministre népalais et le premier ministre chinois ont décidé de se rendre sur place aujourd'hui.
2: Le Secours populaire qui lance de son côté un appel aux dons. Ce midi, les besoins sont considérables, insiste l'association, notamment pour l'accès à l'eau potable et l'alimentation. La durée de vie de certains médicaments bientôt prolongée. 10 000 tonnes de médicaments partent à la poubelle chaque année, selon l'assurance maladie. Gaspillage, pollution, sans parler des pénuries aussi de certains comprimés. De quoi pousser l'Agence nationale du médicament à demander à une quinzaine de laboratoires de plancher sur la durée de vie de leurs produits, Anne Lordanier.
8: Le dafalgan, mais aussi l'efferalgan ou des produits à base d'amoxicilline, de lévothyroxine, de lithium. 73 médicaments parmi lesquels les plus vendus vont tenter de rallonger leur durée de vie pour passer de 2 à 3 ans actuellement à 4 voire 5 ans de durée de conservation. Mais il faut d'abord que les laboratoires fassent des études de faisabilité. La directrice des métiers scientifiques de l'Agence du médicament, Valérie Salomon, nous décrit le processus.
9: Les laboratoires, ils vont mettre leurs médicaments, on va dire dans des grandes des enceintes, avec une température constante et une humidité constante. Et ils vont faire ces mesures. Ils vont regarder si la quantité de principe actif est toujours la même sur toute la durée, s'il n'y a pas de produits de dégradation aussi qui apparaissent, et puis toutes les caractéristiques physiques et chimiques de leurs médicaments. Ils vont nous dire, moi j'ai les données qui me permettent de démontrer que mon médicament est valable jusqu'à 4 ans, voire 5 ans.
8: La NSM fera le point chaque année pour accorder les nouvelles autorisations de mise sur le marché aux médicaments qui passeront ces épreuves de longévité avec succès.
2: Anne-Laure Danier. Un espoir pour les malades du cancer du pancréas. Un nouveau médicament vient tout juste d'être approuvé aux États-Unis. Il s'appelle le Razonc et permet de doubler la durée de vie des patients. Le tirage au sort de la Ligue des Champions de football, c'est aujourd'hui. Lens, le Paris Saint-Germain et Lille seront fixés ce soir un peu après 18h. Une compétition qui se fera sans l'Olympique Lyonnais, battu hier à domicile 2-1 par les Turcs du Fenerbahçe. Un géant en terre promise, Victor Wembanyama, capitaine de l'équipe de France de basket, retrouve les parquets de l'Accor Arena de Bercy ce soir à Paris. Au NBA, les Bleus face à la Slovéniste à 20h30, match qualificatif pour le Mondial dans un an. Un nouveau spectacle céleste la nuit prochaine de 3h30 du matin jusqu'à 6h, c'est pour les Lève-tôt. La Terre, le Soleil et la Lune vont à nouveau s'aligner. Éclipse partielle de Lune, elle se teintera d'un rouge cuivré. Une lune de sang, Blood Moon, disent nos voisins outre-Manche. Encore faut-il que le ciel soit dégagé.
1: Merci Paul Tillier, vous revenez à 14h pour les informations. À suivre dans moins d'une minute, une balade dans les Pyrénées-Atlantiques avec un épisode de notre podcast Partir qui nous emmène découvrir des coins de France. Aujourd'hui, Irati, une forêt des Pyrénées pleine d'énergie sur votre radio ici.
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1: Vous écoutez ici, les vacances sont peut-être déjà un petit peu loin, c'est peut-être un lointain souvenir. Alors il est grand temps de penser aux prochaines, ou du moins à la prochaine fois que vous aurez envie de vous évader et de changer d'air. Pour cela, que diriez-vous de partir à Irati et sa forêt pleine de mystères et chargée d'histoire? Elle est accessible à toute la famille et en toute saison.
13: La forêt d'Irati, dans le massif des Pyrénées, c'est un lieu chargé d'histoire, à cheval sur les territoires français et espagnol. Quand on vous dit Irati, vous pensez sans doute fromage au saut Irati. Mais c'est aussi la plus grande hêtraie d'Europe, 17 000 hectares sur les flancs de la montagne basque. Et moi, c'est dans ce havre de paix que je vous emmène en balade pour vous partager l'énergie qui s'en dégage. Et à la fin de cet épisode, vous découvrirez le point commun entre Irati et les hautes forêts de l'Himalaya. Je m'appelle Thibaut Vincent, je suis journaliste à ICI Pays Basque, et pour moi, la forêt d'Irati est un endroit exceptionnel. Paradis blanc l'hiver, nature verdoyante qui revit au printemps, l'été, le parfum des fleurs, les cloches des brebis. Mais ma saison préférée, c'est l'automne, avec son explosion de couleurs rougeoyantes. C'est simple, à chaque fois que je redescends dans la vallée, je suis revigoré. Bienvenue dans Partir, Irati, une forêt des Pyrénées, pleine d'énergie. Nous sommes à 1300 mètres d'altitude, sur le parking du col de Bagargui, à côté du restaurant des chalets d'Irati. Des chalets que l'on aperçoit tout autour de nous. Ce col est un point de bascule entre deux vallées. À l'ouest, la Basse Navarre, Saint-Jean-Pied-de-Port est à 30 km. À l'est, la Soule, l'une des sept provinces basques, et juste à côté, le Béarn. La frontière avec l'Espagne est là, devant nous, qui traverse les montagnes. Un panorama à couper le souffle qui s'offre à nous après une heure et demie de trajet depuis Bayonne, une route sinueuse à travers le magnifique Pays basque intérieur. Mon premier conseil est donc de vous garer ici, sur ce parking, à côté des chalets d'Irati. Des chalets en location, éparpillés à l'orée des bois, ils peuvent accueillir de 2 à 29 personnes, idéal pour une cousinade, un séjour entre amis, ou simplement un week-end en famille, et surtout, passer un bon moment hors du temps pour se reconnecter. Car ici, pas d'internet, et c'est un choix délibéré. Là, j'ai une première suggestion pour vous. Visitez la maison de l'ornithologie, elle est juste à côté du parking. De mi-juillet à mi-septembre, vous y découvrirez une exposition et des animations sur la migration et la biodiversité locale. C'est gratuit et ça vous aidera à reconnaître les espèces croisées pendant votre balade. D'ailleurs, si vous avez envie de les admirer de plus près, je vous invite à rejoindre l'un des principaux points d'observation des oiseaux migrateurs. C'est à 500 mètres en contrebas, au col d'Orgambideshka. Allez-y à pied, en empruntant la petite route de l'Aro jusqu'au Caillolar. C'est une cabane de berger en pierre. N'oubliez pas vos jumelles, voire même un siège pliable pour vous asseoir à côté des ornithologues. Ils vous apprendront à reconnaître les spécimens, le mythique gypaète barbu qui niche tout près, des milans, des vautours, un somptueux balai sous nos yeux au gré des courants. Mais je vous ai promis de vous faire découvrir le cœur de la forêt d'Irati, ses histoires et son énergie revigorante. Alors suivez-moi, on va à l'accueil des chalets, c'est à quelques centaines de mètres en descendant du col de Bagargi. Nous voici maintenant devant l'accueil, un long bâtiment en bois avec de grandes baies vitrées. Ici, que vous soyez logé ou non sur place, l'équipe des chalets vous fournira de bons conseils pour vos randonnées. Il y en a 8 balisées, plus ou moins longues, et la plupart accessibles aux débutants et aux familles. Aujourd'hui, nous allons prendre un raccourci pour nous rendre sur la crête. Alors suivez-moi. J'emprunte le grand sentier qui monte derrière l'accueil et passe devant des chalets pour m'engouffrer entre les hêtres et les sapins. Quelques conseils tout de même avant de se mettre en marche. Bien vous renseigner sur la météo, qui peut très vite changer en montagne. Ici, quand le vent souffle, il est particulièrement fort. Et puis surtout, bien vous équiper. Chaussures de marche, chapeau par beau temps. Et dans votre sac, n'oubliez pas un coupe-vent, un vêtement de pluie, un vêtement chaud et de l'eau. C'est de plus en plus rare, mais si vous avez la chance d'avoir de la neige, n'hésitez pas à partir en raquette. Je l'ai fait et c'est un régal. D'ailleurs, l'accueil des chalets en loue, si besoin. Et pour les amateurs de VTT et même de trottinettes électriques, vous pouvez aussi y récupérer le matériel loué auprès de sociétés de la vallée. Il suffit de vous renseigner auprès du personnel des chalets.
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13: Ça y est, vous êtes prêts à profiter des richesses de cette forêt de hêtres qui a le don, dès mon arrivée, de me faire oublier les soucis du quotidien. La forêt d'Irati dégage quelque chose de particulier, difficile à expliquer, même pour les gens d'ici. Robert Laranda-Buru, dit Pipache, alpiniste chevronné, est un enfant de l'Aro, le village dont dépend Irati. Il nous montre le chemin.
15: Ça veut dire bien, aujourd'hui on va donner à manger aux yeux, tu verras. Pour moi, c'est un lieu magique. C'est un ensemble, un cocktail de tout ce qu'on peut trouver en montagne, un cocktail de tout ce que j'aime, qui partent d'abord des hommes, parce qu'une montagne sans les hommes, c'est plus qu'un livre d'images. Elle est remplie pour moi de mystères, de mythologie. Et s'y promener seul est presque extraordinaire, parce que plein d'images te viennent dans la tête. On se remplit à l'intérieur de soi et ça fait énormément de bien. On reprend un peu les habitudes de nos ancêtres, c'est-à-dire tranquille, tranquille, tranquille.
13: Au milieu de ces arbres multicentenaires, je me laisse envahir par les sons. Le vent dans les feuilles, l'eau d'un ruisseau en contrebas, le chant des oiseaux au loin, les odeurs m'enivrent. C'est un véritable éveil des sens, l'impression de se laisser englober par l'atmosphère que dégage ce lieu. Et c'est encore plus palpable quand il fait gris, ou mieux, la nuit. Pourtant, l'activité humaine n'est jamais très loin, elle est même intimement liée à l'histoire d'Irati à travers le pastoralisme. Les troupeaux de vaches et de brebis en estive pâturent l'été et façonnent cette montagne jusqu'à l'automne, et ce, depuis des millénaires. Des traces sont encore visibles, on les devine en sortant de la forêt.
15: On ne fait que suivre des chemins, des sentiers qui ont été depuis la proto-histoire, c'est-à-dire juste avant l'écriture. Quoi, si tu veux déjà, les bergers passaient par ici avec leurs brebis. Il y a encore quelques témoins quand même qu'il faut absolument voir à Irati, des dolmens, un dolmen autour du chalet de restaurant d'Irati, t'en as un. Et ensuite, eh bien, tu as quand même un des plus bels endroits de cromlech du Pays Basque qui se trouve à là-bas, en face de nous, au Cabé, et qui est encore un endroit fantastique.
13: Le Cromlech, c'est un cercle de cailloux, un endroit sacré où l'homme n'avait pas le droit d'entrer. C'est là qu'autrefois, les bergers, quand l'un d'eux décédait, dispersaient ses cendres, souvent dans des endroits vus magnifiques. Vous pourrez en voir à Okabe, c'est à l'ouest d'Irati. Ce vaste site archéologique est accessible par une randonnée de 15 km qui part du plateau de Cise en contrebas des chalets d'Irati. Avant d'oublier, j'ai un autre conseil à partager avec vous. Pour motiver les plus petits pendant ces balades, vous pouvez utiliser l'une des 4 chasses au trésor proposées à Irati. 2 via l'application mobile Terra Aventura, à télécharger avant d'arriver sur place, et 2 en version papier, disponible à l'accueil des chalets. Allez, encore quelques centaines de mètres et nous arrivons sur la crête pour contempler les sommets pyrénéens qui étalent leur immensité. Regardez en contrebas la vallée qui laisse deviner le fourmillement des hommes qui s'activent. Là, je ne peux m'empêcher de penser à l'histoire récente qui s'est écrite ici et que me confie Robert.
15: Pendant la dernière guerre mondiale, ils utilisaient un petit peu l'industrie du bois pour faire passer un petit peu des juifs, etc., de l'autre côté, sur le territoire de Larro.
13: Irati, chargée d'histoire, mais aussi d'une atmosphère mystique. Cette immense forêt de hêtres est baignée par les légendes. Bacha Jauna, ou Bacha Yaoun, est un personnage incontournable de la culture basque. C'est l'homme yéti. Le voilà notre point commun avec les hautes forêts himalayennes dont je vous parlais au début de l'épisode. Il est l'esprit des arbres, le protecteur de la nature et des activités agro-pastorales, le trait d'union entre la forêt et l'activité humaine. Encore un conseil, si vous aimez bivouaquer et que vous ne craignez pas Bacha Yaoun, les feux et le camping sauvage sont interdits à Irati, mais il est possible de planter sa tente de juin à fin octobre à l'aire naturelle de camping. Elle est située 2 km en dessous de l'accueil des chalets, le long de la route qui mène à Saint-Jean-Pied-de-Port. Et si vous avez encore un peu de temps devant vous, si votre week-end n'est pas terminé, j'ai une dernière idée. À 6 km seulement des chalets d'Irati, sur la route qui redescend dans la vallée de Garassi, je vous emmène dans une bergerie au plateau de Cise.
16: Bonjour à vous tous,
17: bienvenue
16: à Irati Cise, sur le plateau d'Irati.
13: Nous voici devant l'Etxola, la maison en basque. Elle se trouve le long de la route qui serpente entre les montagnes, bordée par un cours d'eau qui coule paisiblement. Poussez la porte, vous découvrirez une exposition permanente sur la transhumance, une cave d'affinage et un bar à fromage. Et c'est là, de mi-juillet à fin août, que des bergers transhumants viennent vous chercher pour une animation gratuite et dégustative.
16: Donc, pourquoi nous, on transhume d'après vous à la montagne ?
13: Pauline et 2 autres bergères vous expliquent l'utilité de cette transhumance, notamment pour l'entretien du domaine d'Irati, mais aussi comment elles fabriquent leur fromage, l'ardigashna ou tome de brebis, ainsi que les pâtes molles et autres lactiques vendues à des crèmeries ou directement ici, aux consommateurs.
16: En goûtant les fromages, on va découvrir plein de petites choses, et notamment la synthèse, comment interviennent les arômes, pourquoi j'ai des arômes d'ananas à 6 mois, pourquoi je suis plus sûre de la noisette, du fruit sec à 3 mois, les histoires de texture, pourquoi le fromage de brebis il a tendance à être un peu plus granuleux que le vache.
13: Si vous venez le jeudi matin, Pauline organise des ateliers sensoriels où vous goûterez au fromage. C'est une activité d'une heure et demie, conseillée à partir de 8 ans sur inscription auprès des offices de tourisme ou de l'accueil des chalets d'Irati. Le prix, 15€ par personne. J'ai encore un dernier conseil pour vous. Au bout du plateau de Cise, sur la route d'Irati, se trouve une institution, le Chalet Pedro. Une auberge-restaurant familiale créée en 1940, un endroit chaleureux où vous dégusterez les saveurs réputées de la cuisine basque. Omelette au cèpe, anguille à la persillade et évidemment la chuleta, la côte de bœuf du Pays basque, un délice. Mais ça, vous le découvrirez quand quand vous viendrez.
1: Ah oui, avec plaisir. Merci Thibaut Vincent d'ici Pays Basque. Cet épisode de Partir, Irati, une forêt des Pyrénées pleine d'énergie, est disponible en réécoute sur l'appli ICI et sur ICI.fr. Il y a également plein d'autres épisodes qui vous feront partir aux quatre coins de la France à la découverte de notre territoire. 13h24, c'est la musique qui vous accompagne dans les prochaines minutes avec Renaud, Morgane de Toi sur votre radio ICI.

0: Morgane de Toi, 13h30, il est temps pour moi de vous dire à demain. Je vous souhaite un très bon après-midi en musique et avec votre radio locale ici.
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2: Allez, ce week-end, on bouge et on profite du grand air. À Arudy, rendez-vous pour la première édition de l'Estiu Camp et une initiation au Feldenkrais. Balade en kayak ou en paddle sur le lac. Et pour finir, un brunch gourmand signé par Brunchbox Pau. Il faudra compter 35 euros par personne pour participer à ces activités. Toujours du côté d'Arudy, cette fois-ci, on fait place au théâtre avec la compagnie Pyrène. Une troupe en pleine répétition avec surtout un amant dans le placard et une avalanche de catastrophes. Un spectacle vraiment très drôle et accessible pour vos enfants dès 8 ans. La participation est libre à la fin de la séance et une restauration sera sur place. Et puis du côté de la Bigorre à Lourdes, c'est la rentrée des associations. Alors, du sport, de la culture, de la solidarité et du loisir. Rendez-vous là-bas au Palais des Sports avec près de 80 associations qui seront là pour vous de 10h à 17h pour découvrir et tester pourquoi pas votre nouvelle activité de la rentrée.
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1: Et bonjour tout le monde, bon jeudi à vous, au travail ou à la maison, chez vous, en train de vous occuper de vos enfants ou de vos petits-enfants. C'est vrai que, même si on les aime d'amour, des fois, on a vraiment hâte que eux aussi, ils commencent leur rentrée. Allez, dites-vous qu'il n'y a plus que quelques jours à tenir. Dans quelques minutes, on va retrouver Thierry Sagardoito pour en apprendre un peu plus sur cette affaire de meurtre entre deux automobilistes. Pour rappel, ça s'est passé il y a 10 ans dans la rue Jean Mermoz à Pau. Le rendez-vous est pris avec Thierry Sagardoito, c'est juste après Le Petit Pêcheur de Manon Lisa. C'est l'histoire.

0: C'était Sirima et Jean-Jacques Goldman, là-bas sur ici, Béarn Bigorre. Avant-dernier épisode de cette affaire classée, intitulée « Feu rouge sang ». Pour rappel, il y a 10 ans, le 25 août 2016, vers 22h15, une violente altercation opposait deux automobilistes palois qui circulaient l'un derrière l'autre sur l'avenue Jean Mermoz en direction de Bordeaux. Baptiste, un jeune père de famille landais, meurt d'un coup de couteau en plein cœur. Son agresseur prend la fuite. Une semaine durant, il demeure introuvable.
1: À l'antenne paloise de la PJ, on est circonspect. Les jours passent. De Chéroncé demeure introuvable. Or, une cavale, ça coûte cher et ses finances sont limitées. Une semaine plus tard, le 1er septembre, le loup sort enfin du bois. Son avocate prend attache avec les enquêteurs. Elle leur annonce que Frédéric de Chéroncé souhaite se rendre. Elle part à sa rencontre en Espagne et promet qu'il se livrera ce soir à 19h30 à la sortie du tunnel du Somport. Promesse tenue. Écroué dans la foulée à la prison de Pau, le père de famille peut enfin livrer son récit des faits à la juge d'instruction. À l'écouter, il roulait normalement ce soir-là, oubliant les nombreux témoignages qui affirment le contraire. Au feu rouge, le chauffeur de la 307 Break serait, dit-il, sorti comme une furie. Prenant peur, De Chéroncé s'est emparé de ce couteau de chasse long de 18 cm. Un couteau qu'il cachait dans un étui et dont il se servait, dit-il, pour bricoler. Un couteau, ça n'est pas une arme, selon lui, c'est un outil. Ouais, un outil qui a donné la mort en un instant. Pourquoi ce geste fatal face à un homme qui n'était pas armé? Selon De Chéroncé, son adversaire a tapé un coup de poing sur la carrosserie arrière de sa C5 et donc il a pris peur. Avant de s'extraire de l'habitacle, il s'est muni du même couteau par instinct. L'homme avançait vers lui d'un air menaçant, soutient-il. Il a donc pris les devants en assénant un coup de couteau qui, je cite, « est entré facilement ». L'arme sera retrouvée sur ses indications dans un bosquet, non loin de son domicile. À l'écouter, le père de famille aurait agi en état de légitime défense. Sauf que poignarder un homme désarmé, c'est un meurtre en droit. L'explication est peut-être ailleurs. Selon l'expert psychologue qui l'examine, l'auteur du coup fatal est un homme doué, intelligent, mais son hyper-émotivité a pu lui jouer des tours. Face à une situation de stress majeur, ses angoisses ont pu le submerger à un point tel qu'il a fini par agir avant de penser. Avoir ôté la vie d'un homme lui est insupportable, jure-t-il. Pourtant, 5 mois plus tard, un incroyable rebondissement va se produire.
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2: C'était les Clash avec leur tube mythique Should I Stay or Should I Go Now. Pardon, j'adore cette chanson. Bon, nous par contre, on n'hésite pas sur ici Béarn Bigorre. On reste avec vous toute l'après-midi avec notamment Electric Light Opera Orchestra Last Train to London. Mais avant ça, c'est Christophe May avec sa chanson dédiée à toutes les mamans. C'est la lune.
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0: Elle est fantastique cette chanson. Electric Light Orchestra, Last Train to London. Allez, terminus sur ICI Berne Bigorre. Tout le monde descend. Il est l'heure de retrouver votre journal sur ICI.
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3: Une vigilance orange aux orages dans une large partie du pays cet après-midi. 39 départements, le nord de la France, l'est, mais aussi le centre sont concernés. Météo France met en garde face à des phénomènes violents, pluie, vent et grêle. Plusieurs TER sont notamment supprimés ce soir de manière préventive dans les Hauts-de-France. La pagaille en gare Montparnasse à Paris, c'est la panne d'une installation électrique ce matin qui est en cause. Le trafic est interrompu, de nombreux trains sont supprimés au départ jusqu'à au moins 15 heures. Les liaisons TGV vers la Bretagne, Nantes ou encore Bordeaux sont concernées. Dans le sens des arrivées, certains trains en provenance de La Rochelle ou du Pays Basque affichent 3 heures de retard. Deux morts à Caen et plusieurs blessés hier soir. Une voiture a foncé délibérément sur la foule devant la gare. Le suspect, 26 ans, est un Russe d'origine tchétchène. Pas de casier judiciaire. Le procureur de Caen écarte la piste de l'attentat terroriste. Le ministère des Affaires étrangères sans nouvelles de plusieurs Français au Népal et au Tibet après les crues dévastatrices survenues hier en quelques minutes dans cette vallée touristique de l'Himalaya. Le bilan provisoire est désormais de 359 morts et plus de 1300 personnes portées disparues. Un candidat de plus dans la course à l'Elysée, Xavier Bertrand, président de la région Hauts-de-France, officialise sa candidature ce midi. Par ailleurs, 7 candidats à l'élection présidentielle sont invités par le MEDEF cet après-midi. C'est à Roland-Garros. Ils exposeront leur programme économique devant un parterre de patrons.
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5: Eh bien écoutez, pour ce début d'après-midi, il fait plutôt beau. Par contre, il fait encore chaud quoi. À Bagnères-de-Bigorre, 27 degrés. Du côté de Tarbes et de Lourdes, 28 à 29 degrés. C'est un peu la même tendance en Berne où il fait un peu plus chaud. Les températures moyennes sont comprises entre 28 et 29 degrés avec un soleil qui reste vissé dans le ciel de nos deux départements avec... pas de grands changements, pas de perturbations. On est toujours par contre en vigilance jaune pour les orages.
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2: Et la bienvenue hein, sur votre radio ici, Béarn Bigorre. Pour nous, l'après-midi, la musique, c'est clairement notre priorité. Vous êtes en train de repartir au boulot ou alors de savourer votre café pour vous donner un petit peu plus d'énergie pour cette journée. Nous, l'énergie, on vous la transmet autrement. Avec la musique de la playlist ici, Béarn Bigorre. Johnny Clegg et Savuka, suivi des Pretenders. Mais avant ça, c'est M. Pokora. Quand même sur ici Béarn Bigorre. Bon après-midi à vous et merci de nous écouter.

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2: C'était Johnny Clegg et Savuka, Scartlings of Africa. La suite, c'est toujours la musique et la meilleure pour passer une belle après-midi, c'est le génialissime Joe Dassin. Avant ça, ça sera la belle voix rock de Grand Corps Malade en duo avec la jeune et talentueuse Stilto. Mais avant ça, c'est Tina Arena.
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1: Ce samedi, on commence en musique chez Camille à Carès, juste à côté de Salis de Béarn. Dès 20h, le groupe Zincaro vous embarque dans son univers entre chansons françaises et swing manouche, avec toujours une ambiance festive au rendez-vous, poétique et bohème pour leur tout dernier concert, après quand même 13 ans d'aventure. Et en plus, l'entrée est gratuite avec des pizzas, des petits plats et de la bonne humeur au menu, évidemment. Autre rendez-vous à ne pas manquer, le planning familial 64 fête, c'est 60 ans, avec une journée festive et engagée, tout ça entre Pau et Oloron-Sainte-Marie, avec des vélos, du covoiturage ou du train, vous allez forcément participer à cette belle animation. Et il y aura aussi un village associatif avec au programme du théâtre, un baby boom, DJ set et de la projection documentaire. L'inscription est gratuite. Et pour terminer, direction Bourg, c'est juste à côté de Tarbes, au CIMAT, pour apprendre à réussir son compost, un atelier gratuit avec des conseils et des astuces pour transformer vos déchets en véritable or pour votre jardin.
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1: Le groupe de rock américain 10,000 Maniacs avec Because the Night. Et je ne sais pas si vous le saviez, mais la chanson a été écrite par un certain boss, Bruce Springsteen, bien évidemment. Eux aussi sont des véritables patrons de la chanson. C'est Julien Clerc, Charlotte Cardin et Laurent Voulzy qui vous attendent sur Ici Béarn Bigorre.
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2: Julien Clerc avec son titre Partir sur ici Béarn Bigorre. Au contraire, il va falloir rester avec nous puisque votre prochain rendez-vous, c'est les infos qui arrivent. Alors bougez pas.
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4: De violents orages attendus sur une large partie de la France cet après-midi. 39 départements en vigilance orange. Météo France met en garde face à des phénomènes violents de la pluie, du vent et de la grêle. Le nord du pays est concerné, du Maine-et-Loire aux Ardennes, tout comme l'est, mais aussi le centre jusqu'en Aveyron. Dans les Hauts-de-France, plusieurs TER sont supprimés ce soir de manière préventive. Le trafic interrompu en gare Montparnasse à Paris à cause de la panne d'une installation électrique. Les départs en TGV vers la Bretagne, Nantes ou encore Bordeaux sont concernés. Dans le sens des arrivées, certains trains en provenance de La Rochelle ou Hendaye affichent 3 heures de retard. Le Secours Populaire lance un appel aux dons pour venir en aide aux sinistrés du Népal et du Tibet. 359 morts emportés dans des crues hier dans cette vallée touristique de l'Himalaya. 1300 personnes sont portées disparues. Le ministère des Affaires étrangères précise être sans nouvelles de plusieurs Français sur place. Xavier Bertrand, candidat officiel à la présidence 2027, le président de la région Hauts-de-France l'a annoncé ce midi aux universités d'été du MEDEF à Paris. La ministre de l'Agriculture réunit tous les préfets à 15h30. Dans une demi-heure, Annie Genevard souhaite faire un état des lieux après la canicule et les incendies de l'été. Un paquet de mesures d'urgence pour les agriculteurs sera dévoilé la semaine prochaine. Le tirage au sort de la Ligue des champions de football, c'est ce soir. Après 18h, le Paris Saint-Germain, Lille et Lens connaîtront leurs futurs adversaires.
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2: Eh bien écoutez, pour ce début d'après-midi, il fait plutôt beau. Par contre, il fait encore chaud quoi. À Bagnères-de-Bigorre, 27 degrés. Du côté de Tarbes et de Lourdes, 28 à 29 degrés. C'est un peu la même tendance en Béarn où il fait un peu plus chaud. Les températures moyennes sont comprises entre 28 et 29 degrés avec un soleil qui reste vissé dans le ciel de nos deux départements avec... pas de grands changements, pas de perturbations. On est toujours par contre en vigilance jaune pour les orages.
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1: Allez, on est reparti pour une heure tous ensemble à partager notre après-midi et surtout à danser et à chanter sur les mêmes musiques. C'est vrai qu'ils font du bien. D'ailleurs, laissez-moi regarder la suite de notre playlist. Oh, mais ça c'est bon ça. C'est Keane avec Everybody's Changing. Glenn Medeiros aussi. Oh là là, avec cette belle chanson d'amour. Nothing's Gonna Change My Love For You. Mais avant ça, c'est France Gall avec son titre Débranche. Oh là là là là, je sens qu'on va passer une très très belle après-midi sur Ici Béarn Bigorre.

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2: Et la chanson que vous venez d'entendre du groupe Keane, Everybody's Changing, elle est vraiment particulière. Mais savez-vous pourquoi? Puisqu'en fait, elle est classée dans un style qu'on appelle piano rock. C'est un genre de rock où la guitare est remplacée par le piano comme instrument principal. Et c'est peut-être ça qui rend cette musique si belle et mythique.
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1: Allez, ce week-end, on bouge et on profite du grand air. À Arudy, rendez-vous pour la première édition de l'Estiu Camp, une initiation au Feldenkrais, balade en kayak ou en paddle sur le lac. Et pour finir, un brunch gourmand signé par Brunchbox Pau. Il faudra compter 35 euros par personne pour participer à ces activités. Toujours du côté d'Arudy, cette fois-ci, on fait place au théâtre avec la compagnie Pyrène. Une troupe en pleine répétition avec surtout un amant dans le placard et une avalanche de catastrophes. Un spectacle vraiment très drôle et accessible pour vos enfants dès 8 ans. La participation est libre à la fin de la séance et une restauration sera sur place. Et puis du côté de la Bigorre à Lourdes, c'est la rentrée des associations. Alors, du sport, de la culture, de la solidarité et du loisir. Rendez-vous là-bas au Palais des Sports avec près de 80 associations qui seront là pour vous de 10h à 17h pour découvrir et tester pourquoi pas votre nouvelle activité de la rentrée.
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2: Les Australiens, Men at Work avec Who Can It Be Now. La suite, c'est Chris Isaak avec Wicked Game. Benabar, elle danse. Mais avant ça, le premier rendez-vous, c'est Karen Young avec Hot Shot sur Ici Béarn Bigorre. Et dans quelques instants, on va basculer à partir de 16h pour les histoires d'ici avec Pierre Salle et les enfants de la calandrette de Pau.
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Lui, ça s'appelle guincher. Il pense. Il pense.

0: Qu'est-ce qu'elle est belle cette chanson, qu'est-ce qu'elle est belle cette voix. C'est bien sûr Chris Isaac avec With Game sur Ici Béarn Bigorre. Vous restez avec nous pour savoir l'actualité en France et dans le monde. C'est les infos.
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3: Sébastien Delogu en garde à vue cet après-midi à Marseille. Le député insoumis entendu par les enquêteurs dans le cadre de son altercation avec trois policiers dans son immeuble. Lundi, les trois agents en civil viennent interpeller un voisin de palier de Sébastien Delogu. Le ton monte. Les trois agents ont porté plainte pour outrage. Le député insoumis aussi pour violence et injure. Anne Hidalgo visée par trois plaintes dans le scandale des agressions sexuelles dans le périscolaire à Paris. Plainte pour non-assistance à personne en danger déposée par des familles d'enfants victimes à l'encontre de l'ancienne maire socialiste et son premier adjoint Patrick Bloch. 39 départements placés en vigilance orange aux orages cet après-midi par Météo France. Risque de pluie, de vent violent et de grêle. Une large partie nord du pays est concernée du Maine-et-Loire jusque dans les Vosges. Le centre aussi de la Nièvre en passant par l'Auvergne et jusqu'en Aveyron. La pagaille en gare Montparnasse à Paris après une panne ce matin, jusqu'à 4h30 de retard pour les voyageurs en provenance de Toulouse. Les TGV qui arrivent de Bordeaux, du Pays Basque et de Bretagne affichent eux aussi au moins 2 heures de retard. De la politique sur les cours de Roland-Garros cet après-midi. 7 candidats à la présidentielle participent à un débat organisé par le MEDEF à Paris. Ils détailleront leur programme économique pour 2027 devant des chefs d'entreprise. Par ailleurs, on apprend ce midi la candidature pour l'Élysée 2027 de Xavier Bertrand, le président de la région des Hauts-de-France.
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0: Et pour cette fin d'après-midi, il fait toujours beau et il fait toujours chaud avec des températures qui sont à la limite des 30 degrés, 28 degrés à Bagnères-de-Bigorre, à Lourdes et à Tarbes si vous êtes en Béarn. Il fait un tout petit peu plus chaud sur la plaine de Naye et sur la cité royale à Pau, il fait 30 degrés. En Béarn des Gaves, on frôle les 30 degrés avec 27 et 29 degrés. La nuit va être plutôt calme avec des températures qui vont baisser entre 20 et 21 degrés.
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2: Et on espère que l'après-midi se déroule comme vous le souhaitez, que vous soyez en train de travailler dans les bureaux ou alors dehors, ou que vous soyez en train de nous écouter, en train d'entretenir le jardin. On vous souhaite vraiment une très belle après-midi et on vous remercie encore de la fidélité que vous portez à ici Béarn Bigorre. Bienvenue dans les histoires de chez nous, où pendant une heure, nous allons vous raconter des contes, des histoires et tout ça. Eh bien, en premier lieu, avec la langue nouste. Pierre Salle et les enfants la calandrette de peau arrivent sur ici Béarn Bigorre. Avant ça, c'est la nouveauté avec Pierre Demar, Je pense à vous.

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1: Adichat ce monde et kebab là ou kebabao? Ouais, bon, je vous mets un petit peu dans le bain occitan que Pierre Salle est en train de nous faire couler, puisque pendant 3 minutes, nous allons nous plonger dans une histoire de chez nous avec notre professeur d'occitan préféré. C'est Pierre Salle qui nous raconte cette histoire d'un cochon sans nom.
2: Monde qui m'escoutat, salut à vous autres. Lorsque j'étais enfant, je vis à Pau, entre la place Grammont et l'école Marca. Mais mon cœur, lui, restait indéfectiblement dans la vallée de Luz, la vallée des Toys. Un week-end un peu long, quelques vacances, et aussitôt, la famille est partie vers Luz, la montagne, les ruisseaux à truites, les prés pleins de grillons, les bois en pente, bref, le paradis. À qui ou qu'avait eu un miguet d'Ouméadie, il des paysa, qui s'appelait Claudie de Paoli, de son nom de case, et qui à qui habit demanda, tu dis, qu'il s'appelait Loupor. J'ai bien vu sa grande difficulté pour répondre à ma question. Je ne savais pas encore que chez nous, justement, le cochon, c'est l'innommable, et que même son nom courant, le porc, loupor, on répugne à l'employer lorsqu'on est bien élevé. D'ailleurs, si par cas on est amené à le faire, quand même, on s'en excuse aussitôt. Excusez-moi, mais ça s'appelle Pascatao. Alors, mon copain Claude, il réfléchissait à ma question. Comment s'appelle le cochon? Et finalement, il a répondu, il s'appelle Chintete. Quand débidise, qu'embrembi de sa stat, hors suspense de qu'est-ce nom. Quand il m'avait dit quelques instants auparavant que de ces deux vaches, l'une s'appelait Piguette et l'autre Dalida, j'avais trouvé joli pour l'une et marrant pour l'autre. Lorsqu'il m'avait fait part du nom de son chat, Gatote, ou de celui de son chien, Pigou, ça n'avait pas semblé sujet à interrogation particulière. Mais Chintete, franchement, je trouvais que ça sonnait un peu bizarre. Je n'ai vraiment compris sa réponse que quand sa mère, un peu plus tard, est venue nourrir l'animal. Pour le faire venir de sa voix aiguë, elle a crié « Chintetetete, chintete ! » Petit, viens, viens, viens, petit, viens, viens, viens. Effectivement, au sens propre, c'est comme ça qu'on le faisait venir, le cochon, c'est donc comme ça qu'on l'appelait, et c'est comme ça qu'il s'appelait. Réponse judicieuse donc, et réfléchie. Adichat Munde.
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1: Et qui a dit que les enfants ne pouvaient pas se joindre à la fête avec les mots doc enregistrés par les enfants de la calandrette de Pau, nos Mainats, en Béarnais. On apprend chaque jour un petit peu de vocabulaire dans la langue noust.
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6: Alma. Adiou.
7: Adiou.
6: Mbaramen te kayako.
7: Kwanaber abebelou covid de zonao. Covid-19, on était confinés. Car plâpre mon nada même pas semaille à l'école, mais car drin long. C'était bien parce qu'on n'allait pas à l'école, mais c'était un petit peu long. Que des seniabi, qui hasebe histoire d'album maille, que joue Gabi dans le casao. Je dessinais, jouais avec ma mère et je jouais dans le jardin.
6: Et qu'est-ce que tu préférais?
7: Que ma grada veut jouer dans ce. D'appeler ma mère, pramou qui inventa une histoire, parce que on inventait des histoires.
6: Et ça ne te manquait pas les copines?
7: À Cops, qu'elle a zappé rab, elle me tape une vidéo. Je les appelais en vidéo. Et à Bans, qu'elle avait même les cours en visio. On avait les cours en visio, donc voilà.
6: Lou thèmes qui est relou. C'était long le temps ou pas?
7: À la début, nous, mais à la fille. Comment ça va à Herlung?
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1: Il est l'heure de retrouver l'humour en tube avec Fred Ballard. Et pour rendre plus supportable cette semaine de rentrée, le mieux, c'est de se projeter vers nos prochaines vacances. Et pour ça, Fred a convoqué ceux qui sont partis très loin cet été et qui nous conseillent de ne pas faire pareil.
2: De toute façon, on ne s'est jamais autant peu parlé que depuis qu'on peut autant communiquer, mesdames et messieurs. Hein. Ça, c'est sûr. Hein.
3: Ah oui, c'est le paradoxe de notre époque numérisée. C'était censé nous faciliter les connexions humaines, cette petite merveille. Mais il y a eu des ratés dans le concept. Célig en a repéré quelques-uns.
2: Un autre truc avec ces appareils, vous avez dû en faire l'expérience, c'est t'es dans la rue, hein, tu téléphones, tu marches, tu téléphones, tu marches, tu téléphones, tu marches, tu téléphones, tu finis une conversation, hop, tu sais plus où t'es. Putain, mais j'étais pas là tout à l'heure, moi.
3: Ah bah oui, mais d'un autre côté, au moins, on s'évade pour pas cher avec un smartphone. Hein. On part à l'aventure en 10 minutes chrono et ça, c'est vraiment magique. Hein. On n'imagine pas le champ des possibles avec un smartphone.
4: Par contre, ce coin, un portable tactile, le sable, des fois, t'as le tactile qui bug. Ce qui fait que quand on t'appelle, tu peux pas décrocher. Comme ça, tu sais, d'un coup, j'ai un copain qui a réussi à faire du feu, en me sens ce geste. Fort, quand même. Ok, tu peux pas décrocher, t'as le tactile qui bug, mais en revanche, dans l'iPhone, t'as l'application Boussole.
3: On l'a tous vécu, hein, comme Tom Villa, le fameux tactile qui bug. C'est l'équivalent du silex mal taillé pour l'homme des cavernes. Quant à l'appli Boussole, eh ben c'est pour quand on parle au téléphone en marchant dans la rue et qu'on perd le nord en 10 minutes chrono. Décidément, ils ont pensé à tout dans la Silicon Valley. Même au smiley qui pleure de rire.

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1: Ce samedi, on commence en musique chez Camille à Carès, juste à côté de Salis de Béarn. Dès 20h, le groupe Zincaro vous embarque dans son univers entre chansons françaises et swing manouche, avec toujours une ambiance festive au rendez-vous, poétique et bohème pour leur tout dernier concert, après quand même 13 ans d'aventure. Et en plus, l'entrée est gratuite avec des pizzas, des petits plats et de la bonne humeur au menu, évidemment. Autre rendez-vous à ne pas manquer, le planning familial 64, fête, c'est 60 ans, avec une journée festive et engagée, tout ça entre Pau et Oloron-Sainte-Marie, avec des vélos, du covoiturage ou du train, vous allez forcément participer à cette belle animation. Et il y aura aussi un village associatif avec au programme du théâtre, un baby boom, DJ set et de la projection documentaire. L'inscription est gratuite. Et pour terminer, direction Bourg, c'est juste à côté de Tarbes, au CIMAT, pour apprendre à réussir son compost, un atelier gratuit avec des conseils et des astuces pour transformer vos déchets en véritable or pour votre jardin.
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2: Et dans quelques minutes, il sera l'heure de retrouver l'avant-dernier épisode de l'affaire classée que nous avons débuté depuis maintenant le début de cette semaine, depuis ce lundi. Pour rappel, nous remontons le temps il y a 10 ans pour enquêter et pour en apprendre un peu plus sur cette affaire de meurtre qui a été commis, Jean Mermoz, entre deux automobilistes palois, dont l'un Baptiste, un jeune père de famille landais, qui a été tué d'un coup de couteau en plein cœur. Avant ça, Jimmy Cliff nous rappelle que nous sommes tous unis avec cette belle chanson. We are all one.

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1: Et c'est l'avant-dernier épisode de cette affaire classée intitulée Feu rouge sang sur ici Béarn Bigorre. Pour rappel, nous remontons le temps il y a 10 ans, le 25 août 2016 vers 22h15. Une violente altercation opposait deux automobilistes palois qui circulaient l'un derrière l'autre sur l'avenue Jean Mermoz en direction de Bordeaux. Baptiste, un jeune père de famille landais, meurt d'un coup de couteau en plein cœur. Son agresseur prend la fuite une semaine durant où il demeure introuvable.
2: À l'antenne paloise de la PJ, on est circonspect. Les jours passent. De Chéroncé demeure introuvable. Or, une cavale, ça coûte cher et ses finances sont limitées. Une semaine plus tard, le 1er septembre, le loup sort enfin du bois. Son avocate prend attache avec les enquêteurs. Elle leur annonce que Frédéric de Chéroncé souhaite se rendre. Elle part à sa rencontre en Espagne et promet qu'il se livrera ce soir à 19h30 à la sortie du tunnel du Somport. Promesse tenue. Écroué dans la foulée à la prison de Pau, le père de famille peut enfin livrer son récit des faits à la juge d'instruction. À l'écouter, il roulait normalement ce soir-là, oubliant les nombreux témoignages qui affirment le contraire. Au feu rouge, le chauffeur de la 307 Break serait, dit-il, sorti comme une furie. Prenant peur, De Chéroncé s'est emparé de ce couteau de chasse long de 18 cm. Un couteau qu'il cachait dans un étui et dont il se servait, dit-il, pour bricoler. Un couteau, ça n'est pas une arme, selon lui, c'est un outil. Ouais, un outil qui a donné la mort en un instant. Pourquoi ce geste fatal face à un homme qui n'était pas armé? Selon De Chéroncé, son adversaire a tapé un coup de poing sur la carrosserie arrière de sa C5 et donc il a pris peur. Avant de s'extraire de l'habitacle, il s'est muni du même couteau par instinct. L'homme avançait vers lui d'un air menaçant, soutient-il. Il a donc pris les devants en assénant un coup de couteau qui, je cite, « est entré facilement ». L'arme sera retrouvée sur ses indications dans un bosquet, non loin de son domicile. À l'écouter, le père de famille aurait agi en état de légitime défense. Sauf que poignarder un homme désarmé, c'est un meurtre en droit. L'explication est peut-être ailleurs. Selon l'expert psychologue qui l'examine, l'auteur du coup fatal est un homme doué, intelligent, mais son hyper-émotivité a pu lui jouer des tours. Face à une situation de stress majeur, ses angoisses ont pu le submerger à un point tel qu'il a fini par agir avant de penser. Avoir ôté la vie d'un homme lui est insupportable, jure-t-il. Pourtant, 5 mois plus tard, un incroyable rebondissement va se produire.
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0: Hey, c'était franchement cool ça. Un petit peu de disco avec Otawan. Je suis sûr que si on en mettait un peu plus dans nos vies, on serait vachement plus heureux. Bon, j'en parle au patron et on marque une courte pause. Et promis, j'arrive.
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1: Bon, et ben voilà, le temps passe vraiment très très vite. Hein. Chaque jour, je me dis vraiment la même chose. Qu'est-ce que ça passe vite les après-midi en musique. Mais bon, c'est pas grave, puisqu'on va encore se retrouver pour passer 2 heures ensemble, toujours avec de la musique, et cette fois-ci avec des invités et surtout notre bonne humeur habituelle. On se retrouve avec Marine et son titre Escroc.

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1: Et vous êtes ici chez vous, il est 17h. L'heure de faire un point sur l'actualité avec vous, Damien Gozioso. Bonjour Damien.
2: Bonjour Hugo, bonjour à tous. Le tribunal de Pau a condamné tout à l'heure un homme de 28 ans reconnu coupable d'avoir lacéré le visage d'un jeune de 19 ans avec un tesson de bouteille. La semaine dernière à Pau, on vous a raconté cette histoire ce matin sur ici Béarn Bigorre. L'homme condamné est russe, installé en France depuis 18 ans. Il a obligation de quitter le territoire national pour les 5 prochaines années. Il a présenté ses excuses à l'audience et tenté d'expliquer son geste par un mélange d'alcool et de médicaments. Autre procès renvoyé, celui-là, procès de 4 personnes pour traite humaine qui devait se tenir à Tarbes en début d'après-midi, soupçonnés d'avoir fait venir des ressortissants marocains leur faisant miroiter travail et titre de séjour contre plusieurs milliers d'euros. Il n'en a rien été au final. Leur procès a donc été renvoyé à la demande du tribunal pour des investigations supplémentaires. Du sursis pour l'abattoir d'Oloron. La fermeture était programmée au 31 août, mais la communauté de communes du Haut-Béarn compte finalement temporisé parce que 2 projets de reprise par les agriculteurs eux-mêmes s'organisent. Un porté par la Confédération Paysanne, soutenu par le comité de sauvegarde de l'abattoir, et un autre projet qui sera détaillé ce soir, porté par la coordination rurale. Une grosse panne ce matin, gare Montparnasse à Paris. Conséquence chez nous, des retards et des annulations des trains vers et depuis la capitale. Tout doit rentrer dans l'ordre au fil de cette fin d'après-midi. Chaque jour, sa nouvelle annonce à propos de l'élection présidentielle qui arrive. Xavier Bertrand, ancien ministre sarkozyste, président du Conseil régional des Hauts-de-France, s'est dit candidat tout à l'heure devant le MEDEF. Et puis le Landais Boris Vallot, numéro 1 du PS à l'Assemblée nationale, annonce soutenir Raphaël Glucksmann, candidat de place publique, alors que le PS n'a pas adopté pour l'instant de position officielle et tiendra ses universités d'été demain. Le Pau Handball a créé l'exploit hier soir, on le rappelle, en Coupe de France. Victoire au Sporting d'Est face à Aix-en-Provence, 33-27. Cela faisait 6 ans que le PBH n'avait pas passé un tour de Coupe de France et 9 ans que le club n'avait pas battu une équipe de l'élite. Le Pau Handball qui reprendra son championnat à Istres la semaine prochaine, vendredi 4 septembre. Enfin, la section paloise pourra compter sur 2 internationaux de retour demain soir pour son 2e et dernier match de préparation avant la reprise du top 14. Match à Bordeaux-Bègles demain à 19h. Émilien Gailleton et Aaron Grandidier-Canang feront donc leur rentrée à cette occasion. 17h03. Hugo Bernard-Juzan, le ciel est resté quand même en grande partie voilé aujourd'hui.
1: Oui, ça devrait se décanter au fur et à mesure de cette fin d'après-midi, notamment du côté de la Bigorre, parce que sur le Béarn, les apparitions de nuages vont se multiplier dans le ciel béarnais avec des températures qui vont baisser, qui vont être un peu plus agréables. Si vous êtes à Bagnères-de-Bigorre, 23 degrés, à Tarbes, 24 degrés, sur la plaine de Nail, comme sur la cité royale à Pau, 25 degrés, et dans le Béarn des Gaves, à Orthès et Salis de Béarn, 24 degrés. La soirée s'annonce plutôt calme avec des températures qui vont tomber, qui vont chuter entre 17 et 18 degrés. Merci beaucoup Damien.
2: À tout à l'heure.
1: 18h.
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France, bravo à eux. Si jamais ben, vous étiez dans ce Sporting d'Est, n'hésitez pas à nous envoyer un vocal sur la messagerie d'ici Béarn Bigorre sur le WhatsApp, à nous raconter comment c'était, surtout si vous avez des photos, vous nous les envoyez. Bip.

0: C'était Étienne Dao, tombé pour la France, 17h07.
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0: Bonjour tout le monde et quel plaisir de vous retrouver cet après-midi pour vous accompagner. Alors, qu'est-ce que vous êtes en train de faire, hein? Vous êtes peut-être en train de grignoter des chocolats au boulot ou alors de faire le ménage à la maison pendant votre jour de repos. Bon courage aussi à tous ceux ce matin qui ont eu des galères avec les trains. On espère que ça n'a pas chamboulé vos vacances ou que ça ne vous a pas mis en retard pour le travail. En tout cas, si vous êtes encore coincé dans une gare qui ne vous correspond pas, eh bien dites-vous que il va falloir prendre encore un petit peu son mal en patience puisque tout devrait rentrer dans l'ordre au fur et à mesure de la fin d'après-midi. Bien sûr, vous tenez au courant en nous écoutant sur Ici Béarn Bigorre et tenez-vous au courant sur l'application SNCF Connect. Lui, par contre, est arrivé à bonne destination. Éric Dreux vous donne rendez-vous dans une boutique où des bons produits de chez nous n'attendent plus que vous. Vous voulez l'adresse? Bougez pas, je le donne juste après ça.

0: Et elle nous met une patate dès l'après-midi et ça fait du bien, 17h11.
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0: Allez, vous voulez retrouver les plus belles spécialités de nos régions sans besoin d'aller, c'est vrai, péter à Perpète les bains, surtout quand on voit le prix de l'essence en ce moment. 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
2: Et oui, cette chronique s'appelle Les bonnes adresses d'ici. Et lui, eh ben chez lui, il y a vraiment des bonnes affaires puisque ce sont les Pyrénées, en l'occurrence, qui sont au courant. D'ailleurs, la boutique s'appelle Pyrénissime et c'est Eric Fazeuil qui est le maître des lieux qui nous reçoit. Bonjour Eric.
3: Et bonjour.
2: Alors Eric, on peut parler de, puisque c'est la rentrée bientôt, on peut parler du best-of de l'été, de tous les produits pyrénéens et même au-delà. Qu'est-ce qui s'est bien vendu cet été alors?
3: Alors, comme d'habitude, ce qui marche bien, c'est le jurançon que je fais découvrir aux clients. Le foie gras qui ne se vend pas forcément uniquement au mois de décembre. Saucisson, jambon, jurançon. Voilà, ça c'est les trois rimes en on qui fonctionnent bien.
2: Ah oui, avec les rimes en on. Au niveau des touristes, vous avez vu quel type de clientèle vous c'était quoi? Des locaux, mais pas seulement
3: hein. Ouais, toutes les nationalités, des Français, des Espagnols, mais ça il y en a toute l'année. Après on a eu des Américains, des Italiens, des Canadiens, des Belges, un peu d'Anglais.
2: Et puis il y a la spécificité, c'est que vous, il y a des coffrets, hein, les coffrets qu'on peut mettre dedans ce qu'on veut.
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2: Aussi.
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3: Ouais, ça marche pas mal.
2: Il n'y a pas de racisme.
3: Non, non.
2: Merci Eric. Eh oui, bonne rentrée alors.
3: Merci à vous aussi. Au revoir.
0: Et merci aux deux Eric. 17h14 sur ici, Berne Bigorre, l'épicerie fine à Pau, Pyrénissime. 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Merci beaucoup Eric Dreux. Et à demain pour encore découvrir une bonne adresse, on l'espère. Self-serve, le groupe avec Tainted Love.

0: 17h16 avec Taint in Love. On éclaboussé d'amour qu'on en met partout. Et justement, un peu partout sur le cœur, Vanessa Paradis s'occupe avec les épines du cœur.
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0: Vanessa Paradis, les épines du cœur.
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0: Une pépite de la Starac, un oncle annonce son tout premier album, Stevie Wonder de retour après 20 ans d'absence. Et attention aux arnaques si vous allez en festival, c'est l'heure de connaître toute l'actualité musicale avec Émilie Mazoyer.
2: Salut tout le monde. Émilie au rapport pour votre dose quotidienne d'actualité musicale. Ave Césaria.

La voix légendaire du Cap-Vert, Cesaria Evora, qui nous a quittés il y a 15 ans, était née un 27 août en 1941. Alors, on se souvient. Découverte en 2024 dans la 12e saison de la Starac, Marguerite a franchi haut la main toutes les étapes de la carrière d'une jeune chanteuse.

un premier tube, les filles, les meufs, un premier EP qui lui a donné de la matière pour ses premiers concerts, un été passé sur la route des festivals avec notamment une prestation très remarquée aux Francofolies de La Rochelle. La suite logique, c'est l'album, le premier album de Marguerite, intitulé Guérir. Il sortira le 2 octobre. Le grand Stevie Wonder, un des génies musicaux de notre siècle et du précédent, sort de sa réserve et annonce un nouvel album après plus de 20 ans. Il a bien sorti quelques chansons ces dernières années, notamment au moment des élections américaines, pour contrer l'essor politique de Donald Trump. Mais Stevie Wonder n'a pas proposé de format album depuis 2005. Alors la sortie de Through the Eyes of Wonder en 2027 est une sacrée bonne nouvelle. Les annulations de festivals pour cause de conditions climatiques extrêmes ont été nombreuses cet été. Solidays, Garo Rock, Rétro Cétro, Musique à la rue, Arcachon en scène et tant d'autres ont beaucoup souffert. Et pour les festivals qui ont pu être maintenus, une nouvelle menace pour le public, les faux tickets d'entrée générés par l'intelligence artificielle, parfaitement semblables aux vrais billets. L'arnaque est impossible à détecter à l'œil nu, mais vous laissera bien dépourvu quand l'accès vous sera refusé à l'entrée. Les vieilles charrues viennent de rappeler dans un communiqué que la seule manière de se protéger, c'est d'acheter vos places uniquement sur les billetteries officielles indiquées sur le site du festival. C'est la seule chose à faire. Simple, basique.

Aurel San avec Simple et Basique, 17h24. Merci beaucoup, Émilie Mazoyer. Et on retrouve Décibel, l'émission qui est dédiée à la musique, à son actualité, avec toujours en plus des anecdotes croustillantes et des artistes que vous adorez comme invités. Vous donne rendez-vous lundi prochain, le 31 août, à 19h. Allez, plus que quelques jours à tenir.

0: Et si vous aimez ces chants traditionnels corses, ce vendredi 28 août, il y aura une diffusion du concert Corsu Mezzu Mezzu enregistré à Marseille en mai dernier. C'est ce vendredi soir sur France 3 à partir de 21h en partenariat avec ICI.
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0: Puisqu'on parle de nous, on va parler plutôt de notre territoire. Ce samedi, on commence en musique avec chez Camille à Carès, pas très loin de Salisse de Béarn. Dès 20h, le groupe Zincaro vous embarque dans son univers entre chansons françaises et swing manouche. Une ambiance vraiment festive, poétique et même bohème sur les bords pour leur tout dernier concert après quand même 13 ans d'aventure. Et en plus, l'entrée est gratuite avec des pizzas, des petits plats et surtout la bonne humeur qui sera la principale chose à déguster au menu. Autre rendez-vous à ne pas manquer, le planning familial 64 fête ses 60 ans avec une journée festive et engagée entre Pau et Oloron-Sainte-Marie. Il y aura un village associatif, du théâtre, un DJ set et la projection de documentaires. L'inscription est complètement gratuite pour participer à cet événement. Et pour terminer, direction Bourse, à côté de Tarbes, au CIMAT, pour apprendre à réussir son compost comme un grand. Un atelier gratuit avec des conseils, des astuces pour transformer vos déchets en véritable or pour votre jardin. Si jamais vous avez des tomates qui ont un peu cramé, c'est le moment de vous rattraper. Voilà de quoi remplir votre week-end. Alors profitez-en bien grâce à ICI Béarn Bigorre.
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0: Et si jamais ça vous plaît pas, vous faites comme Maxime le Forestier, vous passez votre route.

0: Benjamin Biolay, écran total sur Ici Béarn Bigorre. Qu'est-ce qu'elle est douce cette musique ? Elle fait du bien. Surtout quand on vient de finir une bonne journée de travail. 17h38.
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0: Amateur de belles histoires et d'écriture, alors c'est parti à vos plumes. Le Parc National des Pyrénées lance la deuxième édition de son concours littéraire Nouvelle des Cimes Pyrénéennes, avec cette année un thème mystérieux, les dessous du lac. Pour en parler, nous recevons Laetitia, chargée d'animation à la maison du Parc National du Val d'Azun à Reims-Marsous. Elle était en direct ce matin avec Lucas de Roy Denis Béné.
2: Disons que cette année, c'est l'un des thèmes, l'eau est un des fils bleus, on va dire, du parc, dans les thématiques à traiter. Du coup, le sensibiliser en passant par l'art et donc en l'occurrence l'écriture nous a paru intéressant, notamment sur ce thème-là, dans l'idée de montrer que ce sont des milieux fragiles et aussi des milieux inspirants. Donc voilà.
3: Et justement, pour ce concours, hein, on a jusqu'au 15 novembre pour les adultes pour envoyer notre texte. Tout le monde peut y participer. On vous attendait entre 12 000 et 18 000 signes. Mais à l'intérieur, qu'est-ce que vous attendez concrètement ?
2: Disons que comme tous les concours d'écriture, il y a un règlement déjà à suivre un peu précis. Donc effectivement, comme vous le dites, il y a le nombre de signes. Ensuite, c'est vrai que là, on a le au niveau du registre, c'est entièrement libre. Donc ça peut être policier, humoristique, naturaliste, historique. Enfin, l'idée, c'est vraiment de laisser la place à l'imagination, tout en gardant une cohérence scientifique, faut que l'action de la nouvelle se déroule principalement sur le territoire du Parc National des Pyrénées, sachant qu'une nouvelle, c'est vraiment l'idée d'un texte assez court, mais qui à la fin a une chute surprenante. Donc c'est vraiment ce qu'on attend des gens qui nous surprennent et qui soient inventifs.
4: Et vous parliez de cohérence scientifique, ça veut dire pas de science-fiction, pas de fantastique ?
2: Alors, il peut y avoir de la science-fiction, mais pas non plus d'aberration, on va dire, au niveau des récits, quoi. Enfin, voilà, c'est... Il faut qu'il y ait une certaine...
3: Une certaine cohérence dans les propos, sans que ça parte trop loin.
2: Ouais, oui.
3: Bon, on sait, on a des lacs magnifiques ici en Béarn, en Bigorre, comme le lac de Gaube, d'Aïdius, ou encore l'un des plus connus, hein, comme celui de Montagnon. Qu'est-ce qui fait la force de nos lacs aujourd'hui ?
2: La force des lacs, déjà il y a le ce que ça peut, comment dire, ce que ça inspire aux gens, leur beauté, tout simplement, quand on randonne et qu'on se retrouve devant un lac de montagne, je pense que ça suscite toujours une émotion assez forte.
4: Mm-hmm. Sans s'y baigner, est-ce que c'est interdit?
3: Sans s'y baigner.
2: Oui, voilà. Après, c'est aussi ça. L'idée, c'est de montrer que ces milieux sont quand même fragiles. Quand on voit un lac en montagne, on n'imagine pas toujours toute la vie en fait que ça contient. Donc, que ce soit au niveau de tout ce qui est invisible, hein, tous les petits animaux, tout le plancton, toutes ces choses-là qu'on n'imagine même pas et qui sont pourtant à la base de la chaîne alimentaire. On entend souvent parler des problématiques au niveau des littoraux, de surplus de crème solaire ou autre, mais vous imaginez que sur un lac de montagne, dont le volume est bien plus réduit, ça va avoir des impacts plus forts, quoi. Puis il y a aussi toute la dimension de piétinement qui va perturber toute cette faune. Donc voilà, c'est pour ça qu'il y a eu aussi ces réglementations et donc cette mise un peu en évidence d'un milieu fragile.
0: Alors, à vos plumes pour laisser libre cours à votre imagination. Autour des dessous du lac, les adultes ont jusqu'au 15 novembre 2026 de cette année pour envoyer leurs nouvelles et les juniors jusqu'au 26 mars 2027. Et pour découvrir autrement les animaux de nos montagnes, rendez-vous également vendredi 28 août à 18h pour la nuit de la chauve-souris à la maison du Parc National du Val d'Azun. Merci Laetitia pour toutes ces informations et belle inspiration à tous les participants. L'inspiration, vous allez peut-être en avoir avec la musique d'ici Béarn Bigorre, ça je n'en doute pas, notamment avec les Simple Minds à 17h42, Mandela Day.

0: nous écoutez dans la voiture ou chez vous dans votre maison avec les Simple Minds Mandela Day. Si vous avez vos ados ou vos enfants à côté de vous, c'est le moment de prendre le téléphone.
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0: Vous l'avez compris, c'est le moment de jouer à 17h48 sur ici Bern Bigor et nous n'avons plus besoin de montrer notre générosité puisque cet après-midi, nous vous offrons 4 passes duo pour profiter pendant une heure de l'espace gigantesque de 3600 m² de complexes sportifs, de loisirs, d'activités et tout ça avec un gros plus, la clim. 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Dépêchez-vous, c'est Amy qui décroche le téléphone aujourd'hui.
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0: Ah bah si, je peux choisir la musique, franchement, je mets ça pour vous. Je suis sûr que ça va vous faire plaisir, surtout quand on est en train de conduire, on ouvre un peu la fenêtre, on sent le vent se glisser dans les cheveux, et c'est In Excess avec Never Tears Us Apart.

0: In Excess, Never Tear Us Apart, 17h52. Désolé pour la prononciation à l'anglaise qui est vraiment catastrophique.
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0: Le peu de Béarnais que j'ai sert à vraiment me mettre des bâtons dans les roues quand je parle anglais. Andelina est avec nous du côté de Bière. Bonjour Andelina.
2: Bonjour.
0: Comment ça va aujourd'hui?
2: Ça va et vous?
0: Ben oui, ça va très bien. Qu'est-ce que vous avez prévu? Vous travaillez peut-être ce matin?
2: Oui, j'ai travaillé et là je me promène par là en ville.
0: Ah, c'est super. Alors justement, alors nous on est dans les studios de Pau. Quel temps il fait en ville? Plutôt, il fait bon?
2: Oh, oui, c'est beau.
0: Il fait bon, c'est agréable. Il y a un petit pull quand même sur les épaules ou pas?
2: Oui.
0: Bon, ça veut dire qu'il fait pas non plus trop chaud.
2: Non, ça va.
0: Bon, et eh bien voilà. Merci beaucoup Andelina. On vous laisse raccrocher. On a fait la météo avec vous. C'est superbe. Non, je rigole.
2: Ah non, non.
0: Je rigole Andelina. Vous n'êtes pas là pour nous faire la météo. Vous êtes là pour jouer avec nous et peut-être remporter 4 passes duo d'une heure pour profiter à Positive Park. Vous connaissez cet endroit?
2: Pas vraiment, à peu près, bon, je sais pas.
0: Bon, vous allez voir, c'est vraiment une énorme enseigne, c'est sur la route de l'Escar et vous allez pouvoir trouver facilement et vous amuser. On tourne la roue pour savoir encore en jouer, Andelina?
2: Oui.
0: Allez, c'est parti.
1: Le ni oui ni non.
0: Ah, Andelina, je préfère être honnête avec vous. C'est le jeu le plus difficile que nous avons sur l'antenne d'ici Béarn Bigorre. C'est même plus dur que le parcours Ninja Warrior que vous allez pouvoir retrouver à Positive Park. Andelina, à partir de maintenant, plus le droit de dire oui et plus le droit de dire non. Est-ce que vous avez compris la règle du jeu?
2: Très bien.
0: Ouh, ça veut dire que c'est compris. Andelina, vous avez travaillé ce matin?
2: Bien sûr.
0: Alors, comment ça s'est passé? Vous travaillez dans quoi déjà?
2: Le commerce.
0: Le commerce?
2: Très bien.
0: Ah ben super. Dans quelle activité exactement dans le commerce? Le chocolat, la vente?
2: Mise en rayon.
0: Mise en rayon? Dans quelle grande enseigne?
2: Super U.
0: Super U?
3: Eh ben voilà.
0: Ah, bravo. Waouh! Ça a été un super A, le A de Andelina, bravo. Alors là, vous avez...
2: Non, mais je crois que je vous connais. Parce que vous, je crois que c'est vous qui faites la section paloise.
0: Oui, exactement, c'est ça.
2: Je sais.
0: Vous me suivez dans la rue, Andelina, c'est ça?
2: Je connais votre voix. Non,
0: Vous me faites peur, Andelina. Je vais vous rendre les cadeaux et on va pas se revoir. Hein.
2: Non, il n'y a rien. Non, mais c'est parce que je connais les voix, c'est pour ça.
0: Mais je rigole avec vous, Andelina. Vous êtes une auditrice fidèle.
2: Mais le 3 jours, vous êtes pas sous le live, il y a un piège. Il est perdu il y a 2 mois de cela, mais voilà.
0: Eh bien voilà, c'est votre jour de chance maintenant, ce 27 août. Vous garderez cette date puisque cette date, elle vous a porté chance avec ce 4 passes duo d'une heure. Vous allez pouvoir y profiter avec des amis, c'est ça?
2: Oui, je pense. Après, je peux venir avec des amis à moi.
0: Ah ben, bien sûr, si vous voulez, je ramène mes copains, hein, y a pas de souci. Bon, on va.
2: Non, mais il y a des amis à moi qui vont venir.
0: Bon, si jamais vous êtes seul, je viendrai avec tous les copains de la radio. D'accord, Andelina?
2: Non, non.
0: Ah ouais, d'accord, sympa, super. Elle m'a croisé une fois, la section Palos, ça lui a suffi, quoi.
2: Mais en tout cas, ça me fait plaisir d'écouter la section, d'écouter tout. Voilà, d'écouter l'antenne.
0: Eh bien merci beaucoup, ça nous fait extrêmement plaisir Andelina et on a l'honneur, le plaisir de vous dire qu'on renoue notre partenariat et notre fidélité à la section paloise et donc dès vendredi prochain pour le déplacement à Montpellier on sera là avec toute l'équipe d'ici Béarn Bigorre et aussi pour ce derby qui se jouera à la maison. À très vite Andelina au stade du Hameau ou ailleurs.
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0: Et on retrouve ce matin avec Daniel Corsan le 6 José de la journée.
11: Daniel Corsan, oui, on vous retrouve tout à fait, comme chaque matin, comme chaque jour, pour si José, votre humeur, humeur un peu politique aujourd'hui.
12: Oui, si José, ce matin, je dirais que être préfet, ben, c'est pas simple. Bon, d'abord, faut être très très bon à l'école, mais c'est pas vraiment le sujet. Vous l'avez entendu, le nouveau préfet des Pyrénées-Atlantiques, Simon Feutet, sort de ce studio. Il a répondu à vos questions, Shannon Marini. On a parlé avec lui, entre autres, d'agriculture, du projet ECO, de la Polyclinique Navarre, bref, tout un tas de sujets et de problématiques dont il ignorait parfaitement l'existence la semaine dernière. Par exemple, il y a aussi l'esplanade du Valentin ou les abattoirs d'Oloron. Il est arrivé à Pau jeudi. Il a d'ailleurs raconté que lors de sa première rencontre avec la presse, qu'il a été accueilli à Pau par une drachée, comme on dit dans le Nord. Il a dit ça comme ça. Sa première pluie depuis 3 mois. Bon, monsieur le préfet, sauf votre respect, ici on ne dit pas drachée, on dit...
13: Il a chagaté,
12: voilà.
11: Et il y a plein de choses comme ça qu'il faut savoir, évidemment, dans un territoire riche comme le Béarn ou le Pays Basque.
12: Et d'ailleurs, ces mots s'adressent aussi à Sybille Samoyo, qui, elle aussi, vient de prendre ses fonctions de préfète des Hautes-Pyrénées, comme Simon Feutet, elle a pris ses fonctions lundi. En fait, c'est comme prendre un train en marche qui n'a absolument pas le temps de s'arrêter pour embarquer les petits bisous de la préfectorale. On a tendance à avoir la dent dure avec nos hauts fonctionnaires énarques, un peu comme on peut avoir la dent dure avec un premier de la classe. Mais bon, on va quand même oser dire qu'ils ont du mérite de débarquer dans ces problématiques compliquées et parfois anciennes et de répondre aux questions. Les vôtres, Shannon, et celles des autres, sans avoir l'air d'un lapin dans les phares d'un C15 dans la montée du port de Castets.
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0: Oui, merci d'être avec nous, 18h passées de 30 secondes. Le retour de l'actualité, c'est avec vous Damien Gozioso.
14: Le procès pour traite humaine prévu aujourd'hui au tribunal de Tarbes, finalement reporté. Les magistrats ont demandé des investigations supplémentaires. Dans cette affaire, 4 franco-marocains sont soupçonnés d'avoir proposé à une dizaine de travailleurs marocains de leur obtenir du travail et un titre de séjour contre plusieurs milliers d'euros. Une fois sur place, du travail, mais pas de salaire, même pas de titre de séjour pour certains. Les travailleurs ont été logés des mois dans une maison insalubre à Ibos, et donc si le procès a été renvoyé, plusieurs plaignants étaient quand même présents au tribunal tout à l'heure. Rachid, 48 ans, raconte le calvaire qu'il a vécu à Thomas Giraudeau.
15: Vous avez donné combien d'argent pour venir en France ?
16: 14 000 euros. Il a dit, son père, il lui a donné tout ce qu'il avait, sa femme aussi, tous les bijoux, sa mère aussi. Ils nous ont vendu tout ce qu'ils avaient, il les a ramassés, il a donné à cette personne. Et ils ont promis de travailler. Oui, c'est-à-dire quand il lui a donné le contrat, il lui a dit, vous allez bien gagner les sous. Vous allez avoir 20 000 euros.
15: Vous avez été payé quand même par ces hommes ?
16: Non. Jamais. Non, jamais travail, jamais خلاص. Oui. مرضنا راه تعصبنا راه مرضنا راه ضحك علينا تعصبنا راه مرضنا فخونا ولكن غير والله شدي. Il croyait que c'est les derniers jours aujourd'hui pour la condamner, c'est-à-dire pour que soit fini, mais malheureusement ça va être encore le stress et l'angoisse, il dort mal et tout, mais
15: je suis باقي بعيد ما دازنا المحكمه غادي تكون بعيده يمكن.
16: Ce qui me dit comme quoi le tribunal ça va être au moins quelques mois.
14: après le report de ce procès. Donc, les deux principaux prévenus sont en ce moment dans le bureau du juge des libertés et de la détention qui doit décider de leur maintien ou non en détention provisoire en attendant une nouvelle audience qui aura lieu sans doute dans plusieurs mois. Et puis au tribunal de Pau cet après-midi, il y avait le procès de cet homme de 28 ans soupçonné d'en avoir blessé un autre au visage avec un tesson de bouteille en fin de semaine dernière. On vous a raconté cette histoire ce matin sur Ici Béarn Bigorre. Il a tenté d'expliquer son geste par un mélange d'alcool et de médicaments. Reconnu coupable, il a été condamné à 3 ans de prison ferme. Ressortissant russe, il aura ensuite l'obligation de quitter le territoire français pour 5 ans.
0: Non pas un, mais 2 projets pour tenter de sauver l'abattoir de Lauron.
14: Géré pour le moment par la communauté de communes du Haut-Béarn et en sursis, il devait fermer à la fin du mois faute de rentabilité. Un délai supplémentaire a été accordé pour permettre à des projets de se monter. C'est le cas du côté de la Confédération Paysanne, on le savait déjà, mais aussi de la Coordination Rurale, l'ACR, qui se soir va présenter son propre projet aux éleveurs au Béarnais, Daniel Corson.
12: Alors, l'idée de la CR, c'est de s'appuyer sur le savoir-faire du syndicat qui gère depuis longtemps maintenant l'abattoir de Villeneuve-sur-Lot. La coordination rurale fait le parallèle. L'abattoir Lot-et-Garonne était auparavant géré par la communauté de communes et déficitaire. Et la reprise par la CR et les agriculteurs directement en a fait une structure rentable, même durant la crise agricole des dernières années et la baisse des volumes. Alors, la coordination rurale propose pour Lauron un projet clé en main, calqué sur celui de Villeneuve-sur-Lot, avec notamment un argument, mettre à disposition de l'abattoir de Lauron le directeur et différents services de son autre abattoir pour faire des économies et assurer un certain savoir-faire. C'est ça qui va être présenté en détail ce soir aux éleveurs au Béarnais. Les représentants de l'État ne voient pas de problème à cette solution jugée crédible par, d'après les porteurs de ce projet. Reste aux éleveurs à se positionner maintenant, soit en faveur de ce projet de la CR, soit celui du comité de défense de l'abattoir de Lauron.
14: Et le président de la coordination rurale des Pyrénées-Atlantiques, Benjamin Lost, sera notre invité demain matin à 7h45 pour le service après-vente, pour revenir en détail sur ce projet qu'il va présenter ce soir aux éleveurs pour l'abattoir d'Oloron. Une grosse panne à la gare Montparnasse à Paris ce matin. Conséquence chez nous des retards et des annulations de trains vers et depuis la capitale. Tout est en train de rentrer dans l'ordre depuis le milieu de l'après-midi. Chaque jour, sa nouvelle annonce à propos de l'élection présidentielle qui arrivera en début d'année prochaine. Le Landais Boris Vallaud, numéro 1 du PS à l'Assemblée nationale, annonce soutenir Raphaël Glucksmann, candidat de place publique, alors que le PS n'a pas adopté pour l'instant de position officielle et tiendra ses universités d'été demain. Et puis Xavier Bertrand, ancien ministre sarkozyste, président du Conseil régional des Hauts-de-France, s'est dit candidat tout à l'heure devant le syndicat des patrons, le MEDEF.
0: Deux internationaux de retour à la section paloise pour le match de préparation de demain soir.
14: Émilien Gaëtan et Aaron Grandidier-Canang font leur retour à la compétition. Deuxième et dernier match de préparation pour la section paloise avant le retour du top 14 la semaine prochaine. Match demain soir, 19h sur la pelouse de Chabon-Delmas, le stade des doubles champions d'Europe en titre. Le manager de l'UBB, Yannick Bru, a été victime d'une agression. On l'a appris aujourd'hui. Il s'est fait arracher sa montre à la sortie d'un restaurant et il s'est blessé à la cuisse en tentant de poursuivre son agresseur. Enfin, mot de la braderie d'été qui revient à Pau demain, après-demain, autour de la place Clémenceau. 140 commerçants seront installés dans les rues du centre-ville. Notez que les parkings souterrains du centre-ville palois seront gratuits de 10h à 20h pour profiter de cette braderie.
0: Vous allez en profiter, vous, Damien ?
14: Avant de partir à Bordeaux voir la section, peut-être ? Pourquoi pas ?
0: Une petite braderie, c'est sympa.
14: Moi, ouais, toujours des affaires à faire. S'il fait beau, parce que c'est aussi une des grandes traditions de la braderie, c'est que normalement, il pleut.
0: Eh bien là,
14: pas là.
0: Normalement,
14: on verra.
0: Tout va bien.
14: On verra.
0: On verra. Pour cette fin de journée, en tout cas, le ciel béarnais et bigourdan se voit chargé un petit peu plus de nuages. Surtout, c'est vrai,
14: voilà.
0: Dans le Béarn.
14: On va y venir.
0: Vraiment, j'attends les prévisions de demain. Hein. Ouais, si jamais il pleut, je penserai à vous, Damien Gaudioso. Oui. Pour ce soir, en tout cas, la nuit est calme avec des températures qui vont chuter entre 21 et 23 degrés. Pour l'heure, il fait entre 24 et 25 degrés. Bonne soirée, Damien.
14: Très bonne soirée, tout le monde.
0: Et pensez à votre parka pour demain.
14: Et le parapluie pour la braderie.
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0: Il en a de ces idées-là, Damien Gaudioso. Ah mais non, c'est pas lui, c'est Louis Bertignac, en duo avec Les Visiteurs à 18h07 sur ICI Berne Bigorre. Merci d'être à notre écoute.

0: Louis Bertignac et les visiteurs avec ces idées-là.
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0: Et merci d'être avec nous. Vous rentrez sûrement du boulot ou vous êtes chez vous, peut-être en train de profiter de votre journée de travail, votre journée de repos même. Eh bien, c'est moi qui vous raccompagne. Et ça, jusqu'à 19h. Notre prochain invité, on va parler d'un spectacle de cirque qui va se passer demain soir du côté de Jurançon à partir de 20h. Et on m'a soufflé à l'oreille que sur la place Clémenceau, si vous voulez apprendre à faire du tango, bah c'est complètement possible puisqu'une animation est organisée sur place avec des maîtres en la matière, des danseurs professionnels qui vont pouvoir vous expliquer les différentes danses. Alors si vous avez un partenaire ou non, bah venez quand même sur la place Clémenceau apprendre une danse très sensuelle, une danse qui va pouvoir vous servir, vous donner confiance en vous, et puis ça peut vous pousser aussi à faire des rencontres. C'est complètement gratuit, alors profitez-en. Avec son petit pêcheur, 18h12.

0: Manon Lisa, le petit pêcheur sur ici BM Bigorre, 18h15.
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0: Ce soir, à Jurançon, le cirque s'invite, place du Junquet. À 20h, découvrez gratuitement le cabaret de poche. Un spectacle déjanté, mêlant acrobatie, jonglerie et filet aérien. Et pour nous en parler, nous sommes avec le directeur culturel de la ville de Jurançon, Corentin Bouvy. Bonjour Corentin.
2: Bonjour.
0: Le cabaret de poche, c'est un spectacle de cirque vraiment, on peut le dire, tout terrain, créé par la compagnie Sasséo. Alors, qu'est-ce qui vous a plu chez eux pour les programmer demain soir à Jurançon?
2: Alors, en fait, tout simplement, c'est une compagnie que je connais bien, que je suis depuis presque 15 ans. Et j'ai découvert ce spectacle dans un festival du côté du 47, vers Agen. Et ensuite, je les ai programmés également, en fait, dans une précédente saison pour laquelle j'étais responsable. Donc, c'est des artistes que je porte particulièrement dans mon cœur et je suis ravi de les accueillir à Jurançon sur la place du Junquet demain soir.
0: Et ce spectacle, je l'ai dit juste un petit peu plus tôt, mélange acrobatie, jonglerie, filet aérien et dressage. C'est le cirque de Noël avant l'heure, c'est ça?
2: Pas tout à fait, mais c'est vrai que c'est très surprenant parce qu'en fait les numéros s'enchaînent, c'est des tout petits numéros qu'ils soi-disant qu'ils tirent au sort. Mais en vérité, en fait, on sait que ils nous arnaquent complètement et c'est ça qu'on veut en fait parce que on adore ça, se faire avoir. Et les artistes sont complètement cinglés. Ils débarquent sur scène sur un tout petit espace et après ils déballent des briques et des brocs et font des numéros de cirque tous les plus fous les uns que les autres en fait et ça n'arrête pas. Donc on s'amuse énormément. C'est évidemment un spectacle à voir en famille avec des enfants, puisque les enfants s'amuseront énormément hein, devant ces artistes complètement fous et qui sautent partout, qui font de la jonglerie, comme vous l'avez dit. Hein.
0: Justement, vous avez dit que ce spectacle va plaire aux enfants, mais alors pour les adultes aussi, ils vont être touchés par ce spectacle ?
2: Ah oui, complètement, hein, parce que justement, on aime retomber en enfance, hein, donc voilà. Et on a l'habitude depuis 3 ou 4 saisons d'ouvrir en fait la saison culturelle de l'Atelier Lunès par un spectacle gratuit offert en fait à tout le monde. Voilà. Et là, c'est la deuxième année qu'on fait du spectacle à l'extérieur, dans l'espace public, afin de souligner et de présenter cette nouvelle saison. Il se trouve que en plus, cette année, c'est un peu particulier puisque notre saison fête ses 10 ans, les 10 ans de l'Atelier Lunès. Donc, ce sera encore une meilleure façon de faire la fête pour justement souligner ces derniers jours d'été, ces derniers jours de vacances d'été avant la rentrée scolaire.
0: Et en plus, ce spectacle, donc vous l'avez dit, c'est important de le repréciser, ce spectacle est joué gratuitement à 20h, voilà. Place du Junquet. Comment va se dérouler cette soirée? Parce qu'en plus, juste à côté, il y a le marché des producteurs.
2: Oui, voilà, le marché des producteurs qui ouvre et accueille tout le monde à partir de 18h30, 19h. Donc c'est un marché des producteurs qui est organisé en lien avec la Chambre d'agriculture. Et donc on aura une dizaine de producteurs qui accueilleront, avec évidemment il y aura des boissons, il y aura de la bière locale, il y aura du vin local. Et on aura donc tous des producteurs locaux qui viendront proposer donc de quoi grignoter, des repas. Ça aussi ce sera à découvrir, c'est un format qu'on trouve assez convivial. On pourra s'attabler, prendre un peu de temps à partir de 19h avant d'aller voir le spectacle à 20h. Et il y aura même la possibilité de se restaurer après le spectacle aussi.
0: Et pour celles et ceux qui veulent découvrir toute la saison culturelle que vous nous proposez, est-ce que vous pouvez nous donner un temps fort, surtout à ne pas manquer?
2: Alors, c'est difficile de révéler en fait là tout de suite les temps forts puisqu'on présente la saison demain soir. Mais pour les curieux qui veulent voir toute la saison en avance, eh bien, on les invite à 18h pour la présentation de la saison puisque en fait ça se passe évidemment en 3 temps. À 18h à l'Atelier du Nes, on présente la saison. À 19h, donc rendez-vous sur la place du Junquet pour tout un temps convivial et on peut passer ensuite pour le spectacle gratuit à 20h. Mais le temps fort est la la première date qui sera à ne pas rater, ce sera le samedi 26 septembre. Ce sera un concert qui clôturera le festival Poésie dans les Chais. Voilà, ça, je peux au moins vous le dire.
0: Le rendez-vous est noté. Merci beaucoup, Corentin Bouvy. Vous êtes le directeur culturel de la ville de Jurançon. Et le programme à ne pas louper, c'est demain le marché des producteurs sur cette place du Junquet. Et à 20h, le spectacle complètement gratuit avec le cabaret de poche, un véritable cirque qui s'installe chez vous. Merci beaucoup, Corentin.
2: Merci beaucoup.
0: Francis Cabrel, avec là aussi un autre spectacle pour lui, en tout cas, n'y prend pas part. C'est la corrida à 18h20.

0: Qu'on aime ou qu'on n'aime pas la corrida, on peut juste souligner la beauté de cette chanson et le talent de cet artiste. C'était bien sûr Francis Cabrel à 18h25 sur Ici Béarn Bigorre. Tame Impala et Jenny avec Dracula, c'est la suite sur Ici Béarn Bigorre. On marque juste une courte pause.
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0: Dracula Tame Impala.
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0: Allez, eh, franchement, ce week-end, normalement, il fait beau. Alors on bouge et on profite avec le grand air du côté d'Arudy. Rendez-vous pour la première édition de l'Estu Camp avec des balades en kayak ou en paddle sur le lac. Et pour finir, un brunch gourmand le lendemain, signé par Brunchbox Po. Il va falloir par contre compter 35 euros par personne pour cette activité. Toujours à Arudy, place au théâtre avec la compagnie Pyrène. Une troupe en pleine répétition, un amant surtout qui se trouve dans le placard et une avalanche de catastrophes pendant une heure et demie. Un spectacle drôle et déjanté, accessible dès 8 ans. La participation est libre à la fin de la représentation et la restauration bien sûr est comptée sur place. Et puis du côté de Lourdes, c'est la rentrée des associations. Alors entre sport, culture, solidarité ou loisirs, près de 80 associations vous attendent au Palais des Sports de 10h à 17h pour découvrir, tester et pourquoi pas trouver votre nouvelle activité de la rentrée. Si jamais Damien Gozioso, notre journaliste, a raison et qu'il pleut, cette activité sera décalée dans un autre endroit, à l'espace Robert Hossein.
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0: Allez, ces deux musiques qui s'enchaînent, Louis Chédid, Ainsi soit-il.
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1: Il est l'heure de retrouver Patrice Gascoigne avec ses coulisses TV. Aujourd'hui, Patrice, vous êtes parti à la rencontre d'un des visages de l'info et du magazine sur M6. Elle fête ses 20 ans de JT.
3: Du lundi au vendredi à 12h45 sur M6, vous entendez ce générique suivi de ce bonjour.
4: Bonjour à toutes et à tous et bienvenue dans votre journal.
3: Ce bonjour, c'est celui de Nathalie Renoux, originaire d'Angers. Elle est devenue l'un des visages emblématiques de l'info sur M6. D'ailleurs, en cette fin août 2026, elle fête ses 20 ans aux commandes d'un JT de M6. Elle présente le 12h45 du lundi au vendredi. Alors, j'ai passé un coup de téléphone à Nathalie Renoux pour lui demander comment s'était-elle retrouvée aux commandes des JT de M6. Et vous allez voir que cette arrivée est liée à une autre star féminine de l'info. On écoute Nathalie Renoux.
5: Alors, ça s'est passé finalement assez simplement. On m'a contacté, moi je présentais sur une chaîne d'information LCI qui était la seule chaîne d'information existante à l'époque, mmh, et qui était donc un vivier de présentateurs, évidemment, puisqu'on avait l'habitude, on présentait des journaux toutes les demi-heures. Et quand Anne-Sophie Lapix, qui présentait à l'époque le 12-50, quittait M6, ils ont cherché une présentatrice pour la remplacer. Et finalement, dans cette catégorie d'âge, avec cette expérience-là, ils ont regardé autour d'eux et il n'y avait pas tant de monde que ça, j'en faisais partie. Du coup, ça s'est fait assez naturellement. Moi, je n'ai pas passé de casting puisque j'étais déjà à l'antenne. Donc, mon travail, ils pouvaient le voir chaque jour.
3: Nathalie Renoux, est-ce qu'on vous a dit « fais-nous du Lapix » puisque vous la remplaciez ?
5: Absolument pas. On ne m'a pas dit ça. Et heureusement, d'ailleurs, on se connaît très bien avec Anne-Sophie. On a fait toutes nos études ensemble. On était à Sciences Po à Bordeaux ensemble. On était au CFJ, l'école de journalisme, ensemble. Mais non, de toute façon, je pense qu'un présentateur, on ne peut pas lui demander de faire ce que fait son voisin. Chacun arrive avec sa personnalité, sa façon de présenter les choses, sa façon de penser. Et on ne m'a pas demandé ça, non. Je crois qu'on m'a demandé, et c'est là, vraiment, le passage entre LCI et M6, j'ai senti que j'avais pris de la maturité. C'est que quand je suis arrivée à M6, j'ai senti que les gens à la rédaction comptaient sur l'expérience que j'avais acquise lors de mes années LCI pour apporter des choses à cette rédaction.
3: Les secrets de l'arrivée de Nathalie Renoux sur M6, c'était il y a 20 ans. Elle est aux commandes du 12-45 de M6 du lundi au vendredi. Quant à nous, on se retrouve tous les jours ici pour les coulisses télé.
1: Merci beaucoup Patrice Gascoigne d'avoir été avec nous. On vous retrouve demain parce que vous êtes parti à la rencontre d'un ancien vainqueur de la Star Academy. Aujourd'hui, musicien reconnu. Mais alors, qui ça pourrait bien être ? Réponse, demain, même heure, même radio, sur Ici Bern Bigorre. Vous voulez savoir l'actualité sportive ? Chanel Marini arrive, rien que pour vos yeux.

0: Ça doit vous rappeler des souvenirs de Slow quand vous étiez un petit peu plus jeune, puisque ce film, cette musique fait partie du film La Boum sur ici Bern Bigorre. Il est 18h45. Merci d'être avec nous.
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0: Et forcément, on parle sport avec vous, Shannon Marini, et on revient sur l'exploit du Pau-Bière en balle.
2: Et quel match, quelle victoire hier soir dans la chaleur étouffante du Sporting d'Est. Le PBH qui renverse un ogre Aix-en-Provence au premier tour de la Coupe de France. Performance XXL, 33-27. Les Béarnais ne partaient pas favoris face à un adversaire qui évolue en première division. Le PBH est en deuxième division. Mais les joueurs ont fait mentir tous les pronostics à l'image

0: saison à une semaine de la reprise du championnat. C'est parfait, réagit le coach du PB Achraresh Fortuné à nous. Mais aucune raison de s'enflammer non plus.
1: Ils avaient un effectif court, quatre arrières, quelques blessés. Nous, on a misé sur les rotations. Voilà. Après, c'est très facile de parler après les victoires. On va dire que on est des donneurs de leçons, mais en tout cas, c'est des choses qu'on prend en compte. Mettre de la pression, mettre du rythme, les fatiguer. Il y avait la chaleur, hein, il y avait le public. On était chez nous. Voilà. Ça nous a réussi. Encore une fois, je pense qu'il faut qu'on reste humble. C'est juste un match. On a passé un tour de Coupe de France. Notre objectif, il est plutôt dans le championnat. Et c'est que dans une adversité plus forte qu'on progresse. Le résultat passe sur le plan secondaire. Et le plus important, c'est que les joueurs se développent individuellement, que le jeu se développe collectivement et que, voilà, qu'on va jouer des équipes dans notre championnat. On a une base solide pour pouvoir voyager tout au long de cette saison.
0: Voilà, du positif et le plein de confiance avant le premier match du championnat de Pro League et ce déplacement donc à Istres le 4 septembre.
2: Ça vous rend quand même cette victoire, d'autant qu'on a vécu hier soir un petit moment d'histoire.
0: Et oui, ce succès contre Aix-en-Provence met fin à une double malédiction. Le PBH n'avait pas gagné un seul match de Coupe de France depuis 2021, donc 5 ans. Et il fallait même remonter à 2017 pour voir les Béarnais l'emporter face à une équipe de première division. Voilà qui est fait.
2: L'histoire s'écrit et se raconte sur Ici Béarn Bigorre, la radio qui vous retransmet les moments les plus importants de notre territoire, surtout quand on parle de sport. Niagara avec Chicky Boom, suivi de Bruno Mars, On My Soul.

0: Nas qui signe son grand retour après des années d'absence. C'était On My Soul.
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0: Balzac, je t'emmène au vent. Ben voilà, on se quitte sur une musique festive pour pouvoir glisser dès le lendemain matin sur le dernier jour de la semaine. Et ça, c'est vraiment motivant, surtout pour se lever demain matin.
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0: Et surtout, faites attention à vous derrière le volant. Il est 19h. Il est l'heure de retrouver l'actualité sur Ici Béarn Bigorre avec notre journaliste Paul Tillier. Bonsoir Paul, c'est à vous.
3: Une garde à vue depuis 5 heures maintenant pour le député insoumis Sébastien Delogu, entendu à Marseille par les enquêteurs après une altercation avec des policiers. C'était en début de semaine. Bonsoir Margot Longeroche.
4: Bonsoir, bonsoir à toutes et à tous.
3: Sébastien Lecornu n'est toujours pas sorti de ce commissariat.
4: Oui, Sébastien Delogu, ça fait maintenant 5 heures que le député est entré dans le commissariat de l'évêché à Marseille, à l'origine pour une audition libre, selon son avocat, qui pensait être ressorti au bout de 2 heures maximum. Sauf que le député est désormais en garde à vue. C'est dans le cadre d'une enquête de flagrance pour outrage sur personne dépositaire de l'ordre public. Tout part, vous l'avez dit, d'une altercation lundi. 3 agents civils qui viennent pour interpeller un voisin du député soupçonné du vol d'une montre. Le ton monte lorsque que Sébastien Delogu croise les 3 policiers dans le hall. Il dit avoir été insulté. Les policiers l'accusent de la même chose, d'où leur plainte pour outrage. Et tout l'enjeu de cette audition, c'est de comprendre ce qui s'est réellement passé dans ce hall. Sébastien Delogu, qui a lui aussi porté plainte contre X pour violence physique et injure. Et l'audition se poursuit en ce moment même au commissariat depuis maintenant 5 heures, au commissariat de l'évêché à Marseille. Et on attend de savoir s'il va sortir dans la soirée ou pas.
3: Margot Longeroche, donc, est la garde à vue de Sébastien Delogu. Un nouveau rebondissement dans le scandale des agressions sexuelles dans le périscolaire à Paris. Anne Hidalgo, l'ancienne maire, visée par 3 plaintes pour non-assistance à personne en danger. Plainte déposée par les familles d'enfants victimes. Depuis le mois de janvier, une centaine d'animateurs ont été suspendus pour violence, la moitié pour suspicion d'agression sexuelle. À Roland-Garros, la présidentielle a démarré. Ça y est, le MEDEF organise en ce moment un débat avec 7 candidats. Ils défendent leur programme économique devant des chefs d'entreprise. Gabriel Attal veut revenir sur les hausses du coût du travail. Marine Le Pen propose un plan d'économie de 125 milliards d'euros. Et Jean-Luc Mélenchon promet, lui, de désobéir aux décisions européennes qui seraient en contradiction avec le vote des Français. Dans la boue, les secours continuent de chercher des survivants au Népal et au Tibet. Au moins 362 morts emportés par une crue hier dans une vallée touristique de l'Himalaya. 1300 disparus. Une famille d'Avignonnais est au Népal en ce moment. Ils travaillent pour l'association Népal Avignon qui vient en aide aux habitants sur place. Une famille qui a échappé de peu à la catastrophe, raconte le président Bernard Coron.
5: Ils sont descendus à la ville dans laquelle le pont a été détruit, donc sa ville de Dading, avec un pont, il y avait 2 ponts en béton qui ont été emportés, et donc ils sont descendus à Dading pour prendre le bus pour rejoindre Katmandou, et ils n'ont pas pu passer, donc ils sont arrivés juste après que le pont ait été emporté. Donc ils ont réussi, avec un taxi, à éviter la zone et à repartir sur une autre ville qui s'appelle Pokhara, qui est éloignée, et ils ont pris l'avion de Pokhara pour rejoindre Katmandou. Donc je les ai eus plusieurs fois par WhatsApp. Ils ne sont pas rendu compte de ce qui se passait, parce que bon, c'est la saison où il y a des pluies, où il y a des routes qui sont abîmées. Et donc, ils ont eu l'impression que c'était un peu plus que d'habitude, mais que bon, voilà, les Népalais ne sont pas trop affolés. Et c'est qu'en arrivant à l'hôtel, donc à Pokhara, en allumant la télévision, qu'ils se sont aperçus de tout ce qui s'était passé.
3: Le ministère des Affaires étrangères est toujours sans nouvelles de plusieurs Français sur place. À Caen, la garde à vue du conducteur de la voiture qui a foncé dans la foule près de la gare hier soir a été prolongée. Il s'agit d'un ressortissant russe d'origine tchétchène. 2 hommes sont morts, 10 autres sont blessés, toujours attaque toujours inexpliquée. La piste terroriste est écartée par le procureur. Le tirage au sort de la Ligue des Champions, c'est en ce moment Lille, Lens et le PSG, nos clubs français bientôt fixés. Bruno Salomon, bonsoir.
6: Bonsoir.
3: Je commence par le PSG qui retrouve de vieilles connaissances.
6: Ouais, effectivement, le Paris Saint-Germain connaît son menu au complet avec Manchester City et le FC Barcelone. Ça, c'est pour les gros morceaux. Pour le Paris Saint-Germain, il y aura un déplacement à Manchester et la réception de Barcelone. Et puis ensuite, deux clubs italiens, la Roma ou encore Côme, l'équipe de Côme, ça sera à l'extérieur. Et ensuite, le PSG verra aussi Galatasaray, Aston Villa, c'est du club de Birmingham, Villarreal et Bratislava.
3: On regarde du côté du Nord, à Lille, par exemple. Quel est le menu de nos Lillois en Ligue des Champions?
6: Alors, c'est pas tout à fait terminé. À l'instant, si, tiens, juste pour Lille, là, je vous le fais vraiment en direct, ça vient de tomber définitivement pour les Lillois. Lille va recevoir le Bayern Munich et aller du côté d'Arsenal, finaliste de la Ligue des Champions. Effectivement, il y aura ensuite la Roma, le Betis Séville, Galatasaray, Bodø/Glimt en déplacement près du cercle polaire, Bratislava et Stuttgart, enfin du côté de Lens. Là par contre, c'est pas tout à fait terminé. Manchester City et Liverpool pour les nordistes.
3: Voilà Bruno Salomon, merci beaucoup pour ce tirage très complet. Un mot pour moi, le temps de vous dire que ce soir la France affronte la Slovénie, match de qualification. C'est du basket, c'est à Bercy et c'est à 20h30.
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3: La météo et cette vigilance orange aux orages dans 44 départements, une très large moitié nord du pays est concernée, de la Mayenne au Bas-Rhin. Elle s'étire aussi sur le centre de la France, l'Auvergne et jusqu'en Aveyron. Des vents violents, de la grêle aussi, prévient Météo France. Demain encore, le ciel restera menaçant et cette vague orageuse se déplacera vers l'est. Les températures toujours très chaudes en Corse, notamment en vigilance orange canicule en Corse, 40 degrés attendus. Ailleurs aussi, il fera chaud, 34 degrés à Lyon, 33 à Strasbourg, 29 à Lille et Paris.
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8: Bonsoir à tous. Avant de dormir, on va réveiller des souvenirs. C'est le principe de 100% années 80. Bon, évidemment, c'est surtout si vous étiez déjà en âge d'être fan de musique durant cette décennie. C'était hier, enfin presque. Et ce soir, ça commence comme ça.

0: Je te promets, c'était Johnny Hallyday.
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0: Numéro 1 des ventes en 86 pour une chanson écrite et composée par Jean-Jacques Goldman pour Johnny. Alors, selon la petite ou la grande histoire, un soir, Johnny aurait confié à Jean-Jacques qu'il était amoureux d'une jeune fille, malgré leur grande différence d'âge, mais qu'il n'osait pas vraiment lui déclarer. Et cette jeune fille, c'était celle qui deviendra sa femme 4 ans plus tard, la jolie Adeline Blondiot. Allez, encore une histoire d'amour, mais cette fois-ci entre le Bagad de Lambiway et Alain Souchon. Et voilà ce que ça donne.
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0: Paco, c'était Amor de mis amores. Fallait oser, ils l'ont fait, ils ont bien fait d'ailleurs de le faire. Pour ce tube, Paco est allé chercher une valse péruvienne d'origine argentine datant de 1936, reprise par Edith Piaf sous le titre de La Foule et reprise à son tour au goût du jour. Résultat, cet Amor de mis amores se retrouve numéro 1 du top 50 pendant 5 semaines, c'était en 88. En 82, c'est Africa de Rose Laurence qui s'accroche à la première place du podium. Ça arrive dans un instant.
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0: François Fellman, c'était rien que pour toi.
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0: Et c'était le premier vrai succès de François Fellman en 86. L'occasion de réviser un peu d'histoire. Allez, 1986, c'est le premier cœur artificiel implanté en France par le professeur Carpentier. L'Argentine remporte la Coupe du Monde de foot. 86, c'est aussi l'Oscar pour le film Out of Africa. Et malheureusement, le décès d'une de nos idoles, Daniel Balavoine. Je me souviens même où j'étais quand je l'ai appris. Je suis sûr que vous aussi. Hein. Un an plus tard, c'est le triomphe du film Dirty Dancing. Et sur la BO, on trouve She's Like the Wing. Patrick Swayze.
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0: C'était Jean-Jacques Goldman, La vie par procuration. Et finalement, on a appris ensuite que mettre du vieux pain sur son balcon pour les oiseaux, bah c'est pas une bonne idée, ça fait pas partie de leur alimentation naturelle. Bah voilà, mais n'empêche que c'est un vrai grand succès en 86 pour notre Jean-Jacques Goldman. Allez, il est grand temps de repartir sur le dance floor de vos souvenirs, et rien de mieux qu'Imagination pour réveiller le dieu de la danse qui est en nous. Music and Light, c'est dans un instant, et belle fin de journée à tous.
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2: L'incarnation en chair et en os du poster que vous aviez collé au-dessus de votre lit dans votre chambre d'ado. Cal, Steve, Nathan, les Worlds Apart sont de retour. Bonsoir les gars.
3: Sur le radio, maintenant, tout de suite.
2: Vous parlez super bien français maintenant.
3: Pas super, mais ça va.
4: Un peu une coupe de champagne, Willy.
3: Mieux, le nouveau niveau.
2: Ils ont bu du champagne avec modération, évidemment. N'oubliez pas que nous sommes sur le service public.
3: Modération.
2: Recontextualisons tout ça. 30 ans après leur premier tube et l'incroyable phénomène des boys bands, les Worlds Apart sont de retour sur scène. D'abord dans le cadre d'une tournée nostalgique, genre I Got a Feeling, années 90, le festival Do You Remember, et puis à leur tournée à eux, les Worlds Apart partout en France à partir du mois d'octobre, et quelques concerts aussi cette semaine à Paris. On va en parler, l'occasion de prendre de leurs nouvelles et vérifier que la flamme est toujours là. Alors, Cal, Steve, Nathan, comment ça va les Worlds Apart?
3: Ça va bien, merci. Ça va bien.
5: Ça va.
3: Oui, super.
4: Ça va. Ils sont très heureux d'être ici.
5: Un peu fatigué, c'est normal pour moi.
3: Oui, un peu
2: pourquoi
3: fatigué.
2: C'est normal? Pourquoi tu es fatigué?
5: Le jet lag. J'habite dans Los Angeles.
4: Ils travaillent très dur les derniers 5 jours pour nous préparer le spectacle.
2: Eh oui,
3: le grand spectacle
2: des Worlds Apart à Paris. C'est complet, évidemment. Demain à la Cigale, après-demain au Trianon. Donc, voilà, celles et ceux qui n'ont pas de place, là, c'est trop tard. En revanche, il y a une grande tournée au mois d'octobre. Et puis pour les Parisiens, donc, parce qu'évidemment, la Cigale et le Trianon, c'est dans de petites salles. Il y a une grande salle parisienne qui est annoncée pour le 20 février 2027. C'est le Dôme.
3: Oui, exactement.
2: C'est le Dôme.
3: Oui.
2: Allez, on se remet dans l'ambiance. Les Worlds Apart qui fêtent leurs 30 ans de carrière. Un groupe qui a marqué les années 90, les années 2000. On ne pouvait pas allumer la télé ou la radio sans entendre...
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2: C'est les vieilles pubs de l'époque.
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2: En CD de titres.
3: Disque top.
2: 96, après 97.
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2: Alors là, c'était des cassettes vidéo qu'on voulait absolument parce qu'on pouvait vous suivre en tournée dans les coulisses. Et puis en 98...
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2: Mis à part la voix un tout petit peu agaçante du monsieur qui faisait la pub, il n'empêche que c'était dingue cette exposition que vous aviez 96, 97, 98. On vous filmait sur scène, on vous filmait dans les coulisses, on faisait des documentaires, vous étiez invité dans toutes les émissions de télé. Vous n'avez fait que ça, vous n'aviez pas le temps de faire autre chose que d'être des Worlds Apart à cette époque-là. Oui.
3: Oui.
5: Oui.
3: J'avais une question pour toi.
2: Ok, vas-y.
3: Qu'est-ce que c'est ton chanson que tu préfères avec les Worlds Apart? Qu'est-ce que c'est ton préféré?
2: Baby, come back.
3: Ah, yeah, you see. Wow. Tout le monde aime la chanson. C'est mon préféré aussi.
2: C'est ton préféré aussi?
3: C'est mon préféré aussi, okay. Oui, exactement.
2: Alors, c'est quoi vos souvenirs de l'époque? C'était un vrai tourbillon. What do you remember of those times in 96, 97, 98, when you were on the TV, in the advertisements?
5: Mayhem.
3: C'est la vie fou.
2: Ouais, c'est ça, la vie folle.
3: C'est le fait fou, exactement.
5: Well, it was a crazy time for us.
2: C'était un moment fou pour nous, ouais.
5: Parce que we have beaucoup d'années avant in England.
3: Do it in English.
5: Thank you. Trying very hard to become successful.
2: Oui, vous avez passé beaucoup d'années précédemment en Angleterre à essayer d'avoir du succès. Mm-hmm. And then it happened.
5: And then we arrived.
2: Et
5: and
2: ensuite,
5: then,
2: c'est arrivé.
5: And we arrived very quickly. Ouais. And all of a sudden, I remember, we did a dance machine at Bercy.
2: Oui.
5: And it was direct. We became... Worlds apart.
2: C'est ça. Know? Et donc, ils sont arrivés en France, ils ont fait Dance Machine. Il faut vous souvenir, c'était une grande émission de télé qui passait sur M6, un grand concert à Bercy. Et là, bah, c'était le début de l'histoire des Worlds Apart. Et alors, est-ce qu'à l'époque, vous aviez le temps de faire autre chose ou bien c'était un job 24 heures sur 24? Did you have the time to do anything else at the time? Or being a Worlds Apart, was it 24/7?
3: Oui, exactement. C'est 24/7.
5: It was 25/8.
2: C'était 25 heures par jour, 8 jours par semaine.
3: Oui, exactement. Non, c'est la vie, c'est incroyable. En France, c'est magnifique. Beaucoup de concerts, beaucoup de missions, beaucoup de radio, beaucoup de magazines et les Worlds Apart arrivent dans notre culture en France.
2: Ouais.
3: Mm-hmm. C'est plus gentil pour arriver dans la fabrique de la vie en France. Et ça, c'est pourquoi les Worlds Apart continuent encore après 30 ans.
2: Ouais.
3: Ça, c'est le bel moment pour les Worlds Apart. Le 30 ans avec les fans en France, c'est spécial.
5: Yeah.
2: Mm-hmm. Nathan, avoir voulu comme ça que ça marche très fort et quand finalement ça arrive, c'est quoi tes souvenirs à toi de ce tourbillon? What are your memories of that whirlwind?
4: Le plus grand moment, c'était quand nous avons fait Je te donne pour la première fois.
2: Donc la reprise de Jean-Jacques Goldman.
4: Avant ce moment, j'ai quoi le public
3: n'aime pas.
2: Ah bon?
4: Je me sens une fraude.
2: Le syndrome de l'imposteur.
3: Mais il dit avec moi, Carl, je pense que le public n'aime pas parce que l'accent, c'est pas bien, c'est pas bon.
4: Je suis un imposteur. Oui. Nous avons un registre de chanson, une ligne par ligne, mot par mot. Je ne comprends pas rien de la chanson.
3: J'ai dit avec Nathan avant le concert, la première fois, j'ai dit, Nathan, c'est pas un problème. Je pense que le public aime les chansons et aime les Worlds Apart.
5: C'est normal pour Nathan.
3: Pas de stress.
5: It will never happen.
3: Pas de stress. Et les Worlds Apart arrivent sur la scène pour mettre le concert. Mm-hmm. Explosion avec les Worlds Apart.
4: Juste avant, nous arrivons sur scène, je regarde le Backstreet Boys.
2: Ouais.
4: And le présentateur
3: pousse
4: la Backstreet Boys. Ah, excusez-moi, voici la Worlds Apart. Nous arrivons sur scène, chante la chanson, and tout le public chante chaque
3: plus
4: mot.
3: Plus fort.
4: Le même temps. And I was, pour moi, I was like, wow. C'est fantastique.
5: C'est incroyable.
4: And je connais dans ce moment. It's pas de problème. Stress, Nathan. Stop. Arrête, Nathan. Arrête.
3: Oui, aime le moment.
4: It was a moment magic.
2: C'est quoi la magie qui a fait que vous, groupe pas français, et les Français très chauvins, tombe amoureux? Le rapport que vous avez eu avec la France, cette connexion, cette histoire d'amour qui dure depuis 30 ans, ça tient à quoi?
4: Pour moi, beaucoup de fans qui étaient là au tous les débuts, really, sont toujours là.
2: Ils sont toujours
4: maintenant.
2: Là. Ouais.
4: Je me sens un lien profond entre nous qui existe depuis ce moment. Pour moi, c'est incroyable. La fille maintenant, maman, devenue maman, elle arrive avec le garçon, les enfants, toute la famille.
2: Oui, elles sont devenues adultes.
4: And c'est like, tu dois écouter là, regarder la Worlds Apart, ok? C'est spécial.
2: Vrai. Il y a des générations Worlds Apart maintenant. Et à avoir tellement de succès en France, plus que dans votre propre pays, est-ce qu'à un moment vous avez déménagé en France, vous avez vécu vraiment en France?
3: Oui, moi, j'habite un peu à Paris, dans le sud, en Corse aussi, avant. Et maintenant, je vis un petit appartement dans le Côte-Megève, dans les Alpes.
2: Ouais.
3: Et c'est la vie de Français restée dans moi. Oui, j'aime la culture, le manger, la personne, le public. Toute personne, c'est cool. C'est, c'est meilleur. Plus de meilleur d'anglais.
2: C'est mieux que l'Angleterre.
3: Oui, oui, exactement, plus meilleur.
2: Steve, donc toi tu vis à Los Angeles, c'est ça?
5: J'habite dans Los Angeles.
3: Il aime pas. Il aime pas. Non, il aime pas.
2: You don't like it. He says you don't like it.
5: It's okay.
2: Ça va, c'est pas mal.
5: Be careful what you wish for. But during the time of the pandemonium of Worlds Apart, it was très difficile pour moi to habite en France.
2: Oui, pendant l'énorme succès au début des Worlds Apart, c'était pas possible d'habiter en France, c'était trop.
5: Oui, we in the restaurant, I had my cap, my glasses in the corner of the
2: au restaurant. Au restaurant, ils se mettaient au fond, cachés, lunettes, casquettes.
5: It was just too much. Too many eyes and
2: trop,
5: too much, thank God there was no internet.
2: Et à l'époque, c'est vrai, il n'y avait pas internet, donc il y avait juste des yeux rivés sur vous.
5: Because it would have been just too much, you know.
2: Oui, c'est vrai, il n'y avait pas internet. C'est malin ce qu'il dit.
3: Pas le mobile phone.
2: Il n'y avait pas les téléphones pour prendre des photos. Sinon, auriez.
5: Not really. Thank God.
2: Impossible.
3: Oui.
2: C'est fou ça, complètement dingue. Et ils ont chanté en français les Worlds Apart. On a entendu Je te donne, mais n'oubliez pas Quand je rêve de toi.

0: Voilà, petit florilège des Worlds Apart qui chante en français. Alors, c'est vrai qu'à cette période qu'on a appelée la période musicale des boys bands en France, vous étiez sur le haut de l'affiche, vous n'étiez pas les seuls. Évidemment, il y avait la concurrence ou les copains, je ne sais pas, vous nous direz tout à l'heure.
1: Oui, c'est copains. Oui.
0: Copains.
1: Oui. C'est pas un problème avec les autres artistes en France, autres boys bands, ses amis.
0: Bon.
1: Mais les Worlds Apart fait la vie pour longtemps avant d'arriver en France. Et je comprends, la vie, c'est un peu... Ok, tu regardes, c'est le public qui regarde, c'est plus simple, c'est plus fameux, c'est plus simple, mais c'est pas la vérité. C'est plus difficile pour la vie. Mais tu n'es pas la vie private.
0: Ouais.
1: C'est plus dur. Je
0: de pas avoir de vie
1: privée. Connais l'autre personne dans l'autre boys band française. Oui, c'est explosion en France, c'est beaucoup de boys band arrivent, mais... La fame.
0: La célébrité.
1: Célébrité, merci, arrive plus vite. Ça, c'est plus difficile.
0: Ouais.
1: Mais pour les Worlds Apart, c'est doucement.
0: C'est ça.
1: Ça, c'est plus difficile de nous.
0: Certains, ça leur est vraiment tombé dessus en une semaine. Vous aviez déjà une carrière et donc vous avez eu le temps de vous habituer à l'idée de la célébrité et du succès. Alors, on a eu une série d'artistes qui nous ont quittés, de ces groupes-là, qui sont morts assez jeunes, tous entre l'âge de 30 et 50 ans. Je pense à Philippe des To Be Free, qui est mort en 2009, Steven de Boyzone en 2009 aussi, Quentin de Alliage en 2014, ou encore Andrew des G-Squad, qui lui est mort récemment. Alors, je me demandais, est-ce que vous aviez un style de vie qui allait avec votre métier et qui était dangereux?
1: Oui, j'ai dit, c'est pas la vie... The boys band, c'est pas dangereux.
0: Alors c'est quoi? Pourquoi?
1: C'est après.
0: C'est après.
1: Les personnes appellent la vie finie avec le boys band. C'est dur pour arriver dans la vie normale.
0: Le retour à la réalité.
1: Oui, exactement, c'est ça. Ouais. La réalité, c'est plus dangereux après la vie de Worlds Apart, le boys band.
0: Ouais.
1: C'est normal.
0: Vous pensez ça aussi, les gars? C'est difficile. Une fois qu'on a connu une célébrité extrême, ce qui était votre cas dans les années 90-2000, après revenir à une vie plus simple, ça peut être difficile. Et c'est pour ça que ces garçons l'ont mal vécu. Do you think that going back to normal, more simple life after the fame and the pandemonium, you said the mayhem, could it be, I mean, so difficult for some of those guys that they...
2: I think what happens is you get thrust into fame so quickly that it becomes this like unimaginable experience that when you come down again as quick as you went up, it's really hard to stabilize.
0: Ouais, quand on a été jeté comme ça dans une immense célébrité très très vite et qu'ensuite ça redescend, ce qui est naturel, mais c'est difficile de se stabiliser.
2: Oui.
0: Ouais.
3: Yeah, it's un tellement incroyable moment quand tu devenais une grande star.
0: Ben oui, c'est vrai.
3: Et c'est presque comme une drogue.
0: C'est une drogue, oui, bien
3: yeah,
0: sûr.
3: You know, accepter une vie normale comme j'ai conduit un
0: oui, taxi, conduire. Quand tu as été une énorme star et qu'après il faut aller faire tes courses, conduire, faire les devoirs à tes enfants, c'est une vie tellement différente.
3: Jamais un problème de conduire un Uber. Pas pour accepter un life comme ça, contre une vie comme une star sur scène, chante avec beaucoup de fans tout de nous. It's really tellement difficile. And so, je comprends quand quelques artistes trouvent un moment difficile. And naturellement, là, je vous avais expliqué pour Gerald.
0: Oui, c'est ça, les artistes que j'ai cités.
1: Gerald est still alive.
3: Pardon, les gars.
0: Non, oui. Mais c'est ça, les artistes que j'ai cités, oui, voilà, qui ont eu, donc, ouais, selon vous, du mal, en fait, à se réhabituer à une vie normale. Et oui.
1: Mais je pense aussi, l'autre raison, ce n'est pas arrivé pour les Worlds Apart, Steve, moi.
0: Mais non, donc, vous allez
1: non,
0: bien.
1: Non, parce que. En français, difficile pour moi de dire en français,
0: tu
1: mais
0: peux
1: en anglais.
0: Dire en anglais.
1: We don't take ourselves too seriously.
0: On se prend pas trop au sérieux.
1: We keep ourselves grounded. You
0: oui.
1: know, each of
0: on
1: us
0: a les pieds sur terre, on se connaît très bien.
1: And,
0: on s'appelle, on prend des nouvelles.
1: Yeah, we don't, you know, we keep each other on, keep our, each other's feet on the ground.
0: Oui.
1: You know, you see how much fun we have.
0: Oui.
1: Yeah.
0: And if this finished... tu vois, on est encore très célèbre et c'est vrai. Là, j'ai jamais eu autant de monde dans la régie. Le couloir devant la radio est plein, mais vous restez les pieds sur terre.
1: Tu connais après le World's Part fini. Ses amis, frères, pour toute
0: oui.
1: ma vie.
0: Oui.
1: Just because World's Apart finishes tomorrow, we will always be there for each other.
0: Et même si World's Apart s'arrête demain, on sera toujours là pour les uns pour les autres et pour se soutenir.
1: 100%.
0: Et bah, tant mieux, messieurs.
1: 100%.
0: Ça fait plaisir. J'ai envie de vous faire écouter un souvenir. I'd like to share a memory with you. Une émission de télé qui était animée par Séverine Ferrer et qui s'appelait Fan 2. Ah. Et il y avait dans Fan 2 une séquence incroyable où des fans étaient tirés au sort pour passer une journée avec leurs idoles. Et il y a la jeune Angélique, vous allez l'entendre, qui a été tirée au sort et elle est trop heureuse, elle passe la journée avec vous. On est en 1997.
4: Salut, je m'appelle Angélique, j'ai 15 ans et j'aimerais rencontrer les stars de ma ville, les World's Apart.
5: Grâce à Fan 2, Angélique va aujourd'hui rencontrer ses idoles.
0: C'est pas vrai.
5: Mais si, une journée entière avec les World's Apart pour Angélique, qui a remporté cette semaine le concours Fan 2. Une surprise soigneusement préparée par ses parents, qui lui avaient caché la vérité jusqu'à la dernière minute. Départ pour les répétitions, Angélique est conviée à se joindre au groupe dans le bus de la tournée.
4: La seule à être là, peut-être la seule fan à y être entrée, c'est super.
5: Après de tendres moments de complicité, le groupe arrive à la salle de concert où les fans sont déjà au rendez-vous. Visite exclusive des coulisses avec Nathan.
6: Voilà, c'est par ici qu'on entre.
7: Première chanson, c'est soir.
6: En haut, on y va.
7: This is where it all happens.
6: Et voilà, tout se passe ici.
0: Okay. Et merci à Lina pour cette belle archive. Des fans qui pleurent, des fans qui crient, des fans qui courent dans la rue. Après vous, c'était votre quotidien, les World's Apart, à la fin des années 90. Là, on a entendu Angélique, mais il y en avait des milliers comme ça. Aujourd'hui, vous êtes devenu père, alors vous avez des jeunes filles, vos filles à vous. Vous supporteriez qu'elles crient comme ça pour des artistes? Now that you've become fathers, what would be your reactions if you saw your own daughters crying and screaming for other artists?
2: I had that.
0: Ah, il va nous expliquer. Steve, il a ça.
2: Yes, so I took my daughter to see Harry Styles.
0: Ah, j'ai emmené ma fille au concert d'Harry Styles.
2: In Los Angeles, and we were there, and I got us a special seat. It was quite close.
0: Il avait des bonnes places près de la scène.
2: And I actually have the video of it.
0: Il a la vidéo.
2: Usually, she says, Dad, stop filming me.
0: D'habitude, elle dit, papa, arrête de me filmer.
2: This time, she didn't realize I was filming because she was so focused on Harry.
0: Cette fois, elle se rendait même pas compte que Steve filmait parce qu'elle regardait que Harry.
2: I kill him. Anyway.
0: Il a envie de le tuer.
2: But anyway, I'm joking, Harry. But, and she fanned out. She went nuts.
0: Elle est devenue dingue.
2: And I had the moment. I had that moment. She was 13.
0: Elle avait 13 ans.
2: And I thought, wow, that's exactly the same. And I was so happy to give her that experience. And it made me thank every father that took their daughters to see us.
0: Et quand j'ai vu ma fille vraiment péter un câble et être tellement heureuse devant Harry Styles, je me suis dit, mais c'est exactement ce qui s'est passé pour moi avec des jeunes fans. Et donc, je remercie tous les pères qui ont laissé leur fille aller au concert de World's Apart. Parce que ça apporte une telle joie.
2: Yeah, she had so much joy that she lost her voice. I mean, she went for it.
0: Elle était tellement heureuse, elle criait tellement fort, elle a perdu sa voix.
2: Yeah, so I respected every single parent that let their child or brought their children to the shows.
0: Ouais, et donc gros respect de la part de Steve pour tous les parents qui accompagnent aussi leurs jeunes ados au concert. Oh, ça va être beau. Ça va être beau ces concerts. À quoi il faut s'attendre, World's Apart sur scène en 2026-27? Est-ce que vous dansez encore? World's Apart on stage 2026-2027, do you still dance?
2: Nothing's really changed.
0: Rien n'a changé.
2: Nothing's really changed, honestly. We have to modify some... I don't do backflips anymore.
0: Ah, il fait plus les backflips. Bah oui, non, c'est le dos, the back.
2: I haven't tried. So maybe.
1: Do you know what? Ah. It was really weird. I was only thinking today.
2: Shall I try it?
1: Right, let's see if you can do a backflip.
0: Est-ce que Steve peut encore faire les sauts périlleux arrière?
1: Yeah.
2: No. Do you have insurance?
1: No.
2: Do you have insurance?
0: Il me dit, est-ce que je peux essayer maintenant dans le studio? Mais est-ce que vous êtes bien assuré?
2: No.
3: The guy saying no.
2: Oh, we're making a documentary.
0: Ah oui, alors vous faites un documentaire
3: about backflips.
2: With a guy called is the master of documentaries. A guy called David Serrero.
0: Alors David Serrero.
2: So I was gonna, if I do a backflip, David, will you film it?
0: Alors,
2: and if
0: David,
2: I break my neck, send my daughter my love, tell my children I love them.
0: Yeah. But David Serrero, will pay your hospital bills. Qui est un réalisateur de documentaires, notamment, vous l'avez entendu en interview dans Décibel à propos du documentaire sur Serge Lama, et donc il est en train de faire un documentaire sur les Worlds Apart, et donc Steve dit, si je fais un saut périlleux arrière dans le studio et que je me brise le cou, est-ce que tu me filmes et est-ce qu'on est bien assuré? We have no insurance. On n'a pas d'assurance. Attention à toi.
1: Next time. Careful. La prochaine fois.
2: Okay.
1: La prochaine fois.
0: Mais alors, les concerts, ça va être comment? Oui. How are the shows going to be?
1: Oui, c'est un peu le même d'avant. C'est une nostalgie avec les chansons pour les derniers 30 ans.
0: Ouais.
1: Mais les Worlds Apart présentés un peu différent avec le musicien.
0: Ah, il y a un groupe avec vous sur scène.
1: Oui, un groupe derrière.
0: Ok, super.
1: Oui, si change les chansons un peu pour faire notre émotion avec la même chanson.
0: Ok.
1: Et
0: donc des réinterprétations des chansons que vous connaissez déjà.
1: Mais c'est un cadeau. Ça, c'est le plus important. C'est un cadeau pour les fans pour les derniers 30 ans. Pour dire un grand merci. Oui, j'ai connu les fans rester avec nous pour le dernier 30 ans. Ça, c'est spécial.
0: Ouais. Oui. Les fans, ils sont toujours là. Ils sont restés depuis 30 ans.
1: Oui. Ouais. C'est les fans pour le dernier 30 ans. Je connais bien. Tu parles avec les fans, Reeve, pour le concert maintenant. C'est pas juste une fan, c'est un peu plus. C'est amis. Hein. C'est pourquoi les Worlds Apart donnent un grand cadeau de tournée pour le 30 ans.
0: Ah, c'est beau ça. Voilà des fans qui voient leur fidélité récompensée. Et donc, oui, quelqu'un explique que les fans, c'est plus que des fans. C'est presque des amis, c'est autre chose. C'est une relation particulière. Bah, je suis très contente pour vous. I'm very happy for you guys.
1: Merci.
0: Amusez-vous bien. Bonne tournée. Merci beaucoup.
2: Merci beaucoup.
0: Merci à vous.
2: Merci à tous les fans, The Worlds Apart. They're incredible.
0: Elles sont incroyables, les
1: et
0: fans
1: merci
0: de
1: à Radio
0: Apart.
1: Ici aussi. Merci beaucoup.
0: Merci ici.
1: Merci ici.
3: Je suis très heureux de passer ce moment avec toi.
0: Merci beaucoup. Merci à tous les trois.
1: C'est plus spécial.
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0: Un artiste rare qui s'apprête à passer l'une des semaines les plus intenses de sa carrière. Nous sommes lundi et ce vendredi, le 12 juin, Kalash sortira son 7e album, jouera dans la plus grande salle d'Europe et fêtera son 38e anniversaire.

0: Là, je peux chanter comme un ange et rapper telle une mitraillette, d'où son nom de scène. Il écrit en français, en créole, en anglais, en mode lover ou très énervé, des chansons d'amour ou bien engagées. En fait, il sait tout faire, alors il a choisi de ne pas choisir. Méthode qui paie artistiquement. J'en veux pour preuve son milliard de streams dépassés depuis longtemps et sa collection de disques de diamants. Médiatiquement, en revanche, ça fait que les radios et les télés ont du mal à le mettre dans une case et que le grand public a pu passer à côté de sa musique. Et ça, c'est trop dommage parce qu'elle est dingue, sa musique. Alors ce soir, youpi, Kalash est pour la première fois sur votre radio, ici. Bonsoir Kalash.
1: Bonsoir.
0: Bienvenue dans Décibel. Bah, merci de prendre le temps d'être avec nous ce
1: avec
0: soir.
1: Plaisir.
0: Kalash, je fais les présentations. Votre vrai prénom, c'est Kevin. Vous êtes né à Strasbourg, né dans le gris par accident, comme dans la chanson de Woolsey, hein, puisque en fait vos deux parents sont martiniquais. Ils étaient en France, en métropole à ce moment-là, à Strasbourg, parce que votre papa finissait ses études pour devenir prof de philo. Et en fait, dès vos premiers mois de vie, vous êtes retourné
1: en
0: Martinique. Voilà. Vous avez grandi là-bas, pas dans une famille de musiciens, mais baigné de musique quand même.
1: Ouais, une famille religieuse, adventiste du côté de mon père, catholique du côté de ma mère, et ça chantait énormément, du gospel,
0: ouais.
1: Avec des oncles pasteurs, des tantes chanteuses, donc voilà, un peu de musique, un peu de foi.
0: Pas mal de Bob Marley aussi, pareil.
1: Beaucoup de Bob Marley à la maison, pas au temple, mais à la maison. Beaucoup de Bob Marley, Lenny Kravitz, Francis Cabrel.
0: Oh, Francis Cabrel.
1: Beaucoup. Ouais, beaucoup.
0: Bref, une enfance baignée dans la musique et un ado qui se met à la musique. Dès vos 15 ans, vous commencez à chanter, à monter sur scène. Et en 2010, vous avez 22 ans et vous sortez votre premier album. Alors, j'ai envie de faire découvrir, je le disais tout à l'heure, votre voix. Parce que vous pouvez tout faire avec votre voix. Kalash, ça peut être une voix grave, profonde, presque crépusculaire.

0: incroyable l'étendue de ce que vous faites. Quand je dis en présentation que vous avez choisi de ne pas choisir, c'est ça votre direction artistique à
1: la... J'ai choisi de ne pas choisir parce que je n'avais pas le choix.
0: C'est encore mieux, ça rajoute une couche.
1: Ça va encore plus loin.
0: Est-ce qu'on vous a demandé de choisir? Est-ce qu'un jour, quelqu'un, que ce soit un directeur artistique, ou vous a dit, bon, choisis ton camp, soit tu chantes, soit
1: au
0: tu
1: début,
0: rappes.
1: Oui. Ouais. Au début, oui. Au début, on m'a... Enfin, au début, pas en Martinique, mais au début, ma première signature en France, on m'a pas imposé de choisir, mais on a essayé de m'aiguiller vers une catégorie. Genre, est-ce que tu veux être Sean Paul?
0: Oui.
1: Est-ce que tu veux être Shaggy? Est-ce que tu veux être Joe Star? Est-ce que tu veux être l'autre?
0: Oui, il fallait choisir son camp.
1: Il fallait choisir son camp, il fallait choisir sa langue aussi. Et voilà, c'est un choix que j'ai toujours refusé de faire, quand ça m'était possible, quoi.
0: Ouais. Il y a le français, il y a l'anglais, il y a le créole aussi. Si le choix est impossible à faire, là, on a bien entendu que selon les chansons, c'est une des trois langues qui prend le dessus, qui prend le lead. Alors, c'est la chanson qui choisit ?
1: C'est la chanson, c'est la musique, c'est l'instru. C'est ce qui m'inspire et me guide en premier. J'écris rarement. Donc, dès que je vais en studio, je m'adapte à l'instru. Wow. À la production musicale.
0: Ok, donc c'est ce qu'on va découvrir. On va vous faire écouter évidemment des titres de Ex Voto, mais avant, vous dire quand même que le plus gros tube de Kalash, c'est une chanson qui s'appelle Mwakamoun. C'est un énorme tube qui est multi-platine. Celui-là, je pense qu'il faut le rajouter à votre playlist d'urgence.

0: Moi, Kamoun, est-ce que c'est un point de bascule dans votre carrière? C'était il y a quelques années maintenant?
1: C'était à presque 10 ans.
0: Ouais. Ouais. Est-ce que vous vous dites, depuis qu'il y a eu cette chanson, ma carrière a pris un tournant différent. Est-ce que le tube, finalement, ça change les choses?
1: Ben, ce genre de tube-là, ouais. C'est un nouveau step qui, il y a un avant et un après, quoi. Comment Kamoun, jusqu'à maintenant, il y a des gens qui m'appellent moi Kamoun. Qui pensent que mon nom, c'est moi Kamoun. Mais ouais, ça change une carrière. Et puis, ouais, comme vous avez dit, les chiffres sont tellement gigantesques que ça fait passer un step, quoi.
0: Vous les regardez, les chiffres? C'est quelque chose qui vous intéresse ou vous restez vraiment du côté artistique de la force?
1: Avant, je regardais pas, mais là, ça s'impose tellement à nous tous les jours. Et tout le monde parle que de ça. C'est les chiffres, quoi. On parle plus chiffres maintenant que musique. Malheureusement.
0: C'est vrai. Allez, je donne quelques chiffres, alors vous m'en voudrez pas, Kalash, parce que les vôtres, ils sont quand même assez incroyables. Je le disais tout à l'heure, le milliard de streams dépassés largement. On est à 1,5 milliard déjà de vues sur YouTube, donc pour toutes les vidéos de vos chansons. Vous avez 1,5 million de followers sur Instagram et sur Facebook et sur X et Spotify. C'est 4 millions d'auditeurs mensuels. Vous enchaînez, je le disais, les disques de diamant, de platine. Vous avez 3 de vos albums qui sont déjà certifiés platine. Dans une époque où tout le monde parle de chiffres, les vôtres, ils sont cool.
1: On est cool, on est bien placé. On n'a

0: Kalash, je le disais tout à l'heure en intro, il y a quand même cette incompréhension médiatique qui fait que malgré les disques de platine, les énormes concerts, eh bien vous êtes absent des victoires de la musique, des grandes émissions télé type Enfoiré. Alors, à l'exception notable du Grand Échiquier, parce que Claire Chazal est fan, elle vous invite dès qu'elle peut. Ouais. Elle rate jamais une occasion. Mais est-ce que ça vous interroge ou est-ce que ça vous enquiquine la place que vous avez ou pas encore pour le grand public français?
1: Non, ça m'interroge plus. Je me suis fait une raison et c'est peut-être ma place de pas y avoir ma place.
0: Mais outsider pas, professionnel.
1: Voilà. Mais on dit pas non. Mais outsider né. Je suis né comme ça dans une sorte d'incompréhension que d'autres appelleront injustice. Mais moi, je suis confortable avec ça.
0: Ça ne vous peine pas?
1: Non, ça me peine pas, ça me pèse pas. Je sais que c'est ainsi.
0: J'avais eu cette discussion avec Jacob Desvarieux, Cassav, évidemment, qui nous a quittés.
1: Paix à son âme.
0: À la paix à son âme. Qui est, dans les chiffres, le plus grand groupe français de tous les temps. Hein, 2000 concerts sur les 5 continents, 5 millions d'albums vendus. Cassav, c'est énorme. Mais lui, il me disait, ouais, mais Cassav, pour les programmateurs, c'est pas un groupe français, en fait. C'est un groupe antillais. Et donc, on met à part. Ouais. Et puisque vous évoquiez Cabrel tout à l'heure, Kalash, on a eu aussi une grande conversation sur les langues régionales avec Francis Cabrel, parce que lui, c'est quelque chose qui lui tient beaucoup à cœur. Il a fait des chansons en occitan et puis il a fait toute une session, en fait, de ces rencontres d'Astafor avec des langues régionales. Donc, ils ont sorti plein de chansons en breton, en basque, en corse, etc. Est-ce que vous vous sentez représentant de la langue créole?
1: Ben, je le suis malgré moi et je suis content de l'être. C'est tellement naturel. J'ai grandi toute ma vie en Martinique. J'habite en France depuis 2016. Donc, ça fait partie de moi, quoi. Donc, d'où le fait que j'ai refusé de ne pas chanter en créole sur mes gros disques.
0: Ouais.
1: Ça fait partie de moi, donc ouais, je suis content de l'être, d'être un des représentants de la langue créole. Ouais.
0: Surtout, il y en a tellement peu à qui on tend le micro, on se dit qu'il y a presque une responsabilité sur vos épaules.
1: Mais à un moment, on m'a collé cette responsabilité, mais j'aime pas qu'on me force à faire quoi que ce soit. Donc,
0: ça marche pas avec vous.
1: C'est vrai qu'à un moment, on m'a reproché de pas chanter assez en créole. Par exemple, la chanson Moment Gâché ou Tekken, qui sont ce qu'on appelle des hits et c'est en français. Mais pour moi, ce qui compte avant tout, c'est la musique. Donc, la musique passe avant tout. On peut pas politiser la musique.
0: La musique passe avant tout. La voix de Kalash, incroyable. Vous l'avez entendu dans plein de registres déjà depuis le début de l'émission. Et en live, alors qu'est-ce que ça donne? Live acoustique, Kalash.

0: public très expressif, toujours. Quel âge? Ça, c'est Can't Live Without You, donc un live acoustique. Vous l'avez découvert comment, votre voix? Comment vous vous êtes rendu compte que vous pouviez aller du plus grave, du plus guttural au plus angélique?
1: Ça s'est venu au fur et à mesure. Au début, j'ai toujours envie de le faire, mais j'avais pas soit les capacités ou pas assez d'entraînement ou pas assez peut-être confiance. Et à force de faire des concerts, des petits sons de système, des gros sons de système, des scènes un peu partout, je pense que qu'avec l'entraînement et la confiance, la voix s'est forgée elle-même, quoi. Mais j'ai toujours eu envie de chanter, quoi, que ce soit en toastant de façon entre guillemets hardcore, de rapper, de chanter de façon suave ou dans les aigus. J'ai toujours voulu faire ce qui m'influençait déjà, hein, les morceaux gospel, ouais. les morceaux de Bob Marley, les morceaux de Francis Cabrel, même du Johnny Hallyday. Enfin, j'ai toujours Michael Jackson aussi beaucoup.
0: Ouais.
1: J'ai toujours voulu faire ce genre de grand écart là, quoi. Donc à force d'essayer. Et beaucoup de studios, beaucoup de scènes, je pense que c'est venu. Et puis la confiance aussi aide beaucoup.
0: En fait, c'est comme un athlète avec votre voix. Vous devez la chauffer, vous devez l'entraîner. Vous ne devez pas vous faire des foulures en démarrant trop vite, etc.
1: Ouais,
0: vous travaillez tous les jours la voix?
1: Je travaille pas la voix tous les jours, mais je fais de plus en plus attention à mes cordes vocales. Et c'est quelque... bon, on a un coach de cordes vocales aussi, enfin qui est un médecin pour les cordes vocales, qui surveille avant chaque tournée. Mais c'est vrai que plus jeune, on fait pas attention à ce genre de choses-là, les coups de froid. Et c'est peut-être ça qui rend les cordes vocales aussi robustes,
0: oui.
1: d'avoir fait n'importe quoi. Ouais.
0: C'est ça. Alors, votre nouvel album s'appelle Ex Voto.
1: Ouais.
0: Il y a dedans, bah, comme vous vous en doutez, des chansons d'amour, moi j'adore. Chansons de jalousie, j'adore, 18h33.

0: 33, chanson de jalousie très savoureuse que je vous recommande. L'album s'appelle Ex Voto. Alors un ex voto, c'est un petit objet qu'on dépose en remerciement au Dieu auquel on croit quand il a exaucé nos prières. Alors est-ce à dire, cher Kalash, que certaines de vos prières ont été exaucées et que cet album, c'est une façon de montrer une gratitude ?
1: Une gratitude, une reconnaissance. Je suis très reconnaissant envers la vie, envers Dieu, envers les gens que Dieu met sur mon chemin. Et c'est exactement ça. Ça représente la gratitude et la reconnaissance pour toutes les prières et les bénédictions que je reçois. Ouais. Et que ma famille et mes enfants aussi reçoivent.
0: Alors ces petits objets, les ex-votos, ça peut être en forme d'oiseaux, ça peut être des sculptures, ça peut être des peintures, mais ça peut être aussi ces chœurs. Vous savez qu'on voit notamment les chœurs mexicains, ouais, absolument magnifiques. Il y en a un d'ailleurs sur la pochette. Donc forcément le chœur, je me suis dit l'amour. Et là j'ai écouté, je me suis dit c'est dingue. Il dit beaucoup « je t'aime » dans cet album. Et on sait que pour les hommes, alors vous êtes jeunes, mais pour les hommes en général, alors les générations précédentes encore plus, mais c'est dur de dire « je t'aime », ça fait pas très viril. Est-ce que vous avez dû apprendre, vous, à dire « je t'aime » ?
1: Non, je suis né dans des « je t'aime », même ouais, si ma situation familiale, mes parents sont pas restés ensemble très longtemps, ouais, mais à leur façon, chacun me disait « je t'aime », non. Et puis aussi, grandir dans la foi, on entend beaucoup « je t'aime », que ce soit de par les écrits bibliques, etc. Il y a beaucoup cette notion d'amour, etc. Donc non, j'ai jamais eu de mal à dire je t'aime, moi. Peut-être à recevoir un je t'aime, ouais, mais à le dire, non.
0: Alors en tout cas, vous le chantez merveilleusement. Alors il y a une chanson qui est géniale, qui s'appelle Vous, mes amours, pitié. Vous n'êtes pas tout seul sur cette chanson, Kalash. Vous êtes avec une petite fille qui s'appelle Yeva, ouais, Valerie, comme vous, parce que c'est votre fille. Ouais. Quel âge elle a ?
1: Elle aura 10 ans.
0: 10 ans. Ouais. Alors vous allez l'entendre hein, dans la chanson Yeva, mais vous n'allez pas entendre juste Kalash et Yeva. Vous allez peut-être entendre aussi quelque chose qui va vous rappeler un roi de la rumba congolaise, Monsieur Taboulay Rochereau.
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0: Taboulay Rochereau, qui est hyper connu pour ses chansons et aussi pour le fait d'avoir, alors lui, on ne sait pas exactement, plusieurs dizaines d'enfants probablement. Et parmi ces enfants, il y a Youssoupha, un rappeur que vous connaissez bien, qui est déjà venu plusieurs fois dans Décibel et qui a samplé cette chanson Pitié sur sa chanson Les disques de

0: Et donc vous avez, vous aussi, Kalash, utilisé ce sample de Taboulé Rochereau, Pitié. Elle raconte quoi, sa chanson, à lui? C'est un papa qui est tout le temps sur la route parce qu'il est chanteur. Hein,
1: ouais, et puis, qui exprime quelques remords d'être absent et qui veut quand même le rappeler ou se rassurer, je sais pas, en disant je travaille, c'est pour vous que je le fais, quoi. Je suis pas en train de m'amuser, bon, même si on s'amuse aussi, hein.
0: Oui.
1: Mais c'est quand même pour vous, c'est votre héritage, soit culturel ou financier, ou je sais pas, mais ouais, c'est pour vous que je le fais, quoi.
0: Ouais. Et c'est ça aussi le message, alors, que vous voulez passer dans Vous Mes Amours, ou c'est un peu plus large que ça?
1: Ben, il y a plein de choses. Il y a de la tristesse, du chagrin, la distance, et ça rejoint ça aussi. Je suis tout le temps sur les routes. J'habite dans un pays différent. Je suis à 8 heures de mes enfants. Et voilà, il y a aussi ce genre de sentiments-là, de remords, de pas. Il y a l'absence à la distance, quoi.
0: Ouais.

0: aussi des artistes avec qui vous collaborez. On vous a entendu tout à l'heure en duo avec Satori. Il y a beaucoup de rappeurs avec qui vous avez enregistré. Damso, on a entendu Booba, Gazo, le regretté Werenoi, Niska, Dadju, Nino. Et là, sur le nouvel album, là, c'est un nom qui va vous parler si vous êtes une vieille personne comme moi. Il y a Lino, l'arsenic, ouais. Et du Bisson à Bisso, ouais, qui est avec vous. Ouais. Légende, Lino.
1: Énorme légende.
0: Ouais.
1: Énorme légende. Imbattable en couplet.
0: Non,
1: c'est un kiff de. Bah, c'est un flex personnel déjà d'avoir Lino sur un album en 2026 et il fait partie aussi des artistes sur lesquels j'ai grandi avec son regretté frère Calbo.
0: Calbo, ouais.
1: À son âme et voilà, c'est un immense honneur d'avoir Lino sur l'album.
0: Ouais, et puis tiens, pour les rêves de personnes âgées, le premier groupe de rap qui m'a parlé de vous, Kalash, c'est IAM, en me disant, ah bah lui c'est pas compliqué, c'est le meilleur chanteur du monde.

0: c'est vous Kalash sur la chanson Eldorado d'Ayam sur un super album qui s'appelait Yasuke, qui est un peu sous-coté d'ailleurs, vous devriez le réécouter. C'est très plaisant pour vous d'aller en studio avec d'autres artistes, de mélanger, de confronter parfois vos univers, ça vous nourrit?
1: Moi, j'adore déjà ce genre d'invitation. Je trouve que c'est très flatteur déjà. Et quand il s'agit de groupes comme Ayam qui sont des groupes sur lesquels on a grandi et qu'on ne peut que respecter, c'est pas des défis, mais être au studio avec eux, j'aime bien montrer quelque chose, quoi. J'aime bien faire des démonstrations.
0: Et là, je trouve que vous, votre carrière montre que oui, quoi. Plus on se mélange. Et...
1: Ouais, j'aime beaucoup ça, le partage.
0: Ouais. Hein.
1: Et puis échanger avec des artistes qui m'ont inspiré et d'une autre génération, je trouve ça super enrichissant. Et ouais, c'est des kiffs. Je dis ça souvent, c'est des kiffs personnels, c'est des cadeaux. C'est pour ça, Ex Voto, encore ça rejoint tout ça, c'est
0: la
1: reconnaissance.
0: Ouais.
1: Si je pense déjà, quand j'étais petit, j'avais ce genre d'objectif, de rêve au fond de ma tête, de faire des sons avec NTM, IAM, Bounty Killer et tout.
0: Ah oui, le Jamaïcain qui a aussi fait un beau titre.
1: Et tout s'est fait en fait.
0: Tout s'est réalisé.
1: Tout est venu. Ouais.
0: Ah là là. Alors puisque ce Ex Voto, cet album arrive vendredi comme un témoignage de gratitude pour tous vos vœux et toutes vos prières qui ont été exaucées, est-ce que vous avez là, en cette semaine vraiment spéciale, où vendredi, vous êtes sur la plus grande scène d'Europe, vous

0: Tous se sont simplifiés. C'est très simple et je trouve que c'est le plus important en plus.
1: Bah, je vous souhaite tout ça et le bonheur.
0: Moi aussi.
1: Et je vous remercie d'être venu nous voir.
0: Merci, c'est moi.
1: Merci Kalash. J-4 pour Paris, la Défense Arena. À très bientôt et bravo pour votre nouvelle
0: année. Merci beaucoup.
1: Merci.
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2: Monter un jour sur scène et chanter devant le public, vous en rêvez, mais oser, c'est le mot d'ordre. Josiane Leroy a osé rejoindre les Intemporels et met tout son cœur dans ce cœur. Josiane Leroy, légende ici.
3: Bonjour, je m'appelle Josiane Leroy, j'ai 69 ans, je suis née à Alfortville en région parisienne et j'habite au Mans depuis 60 ans déjà. Et ma particularité, c'est que je suis choriste dans le collectif des Intemporels. Comment je me suis construit moi-même? Bien justement, enfant dans un commerce. On voit beaucoup de monde, on est habitué au relationnel en fait. Et puis ça a duré ensuite toute ma vie. J'ai fait des métiers toujours dans le relationnel pour aider les gens en fait, pour les rendre heureux. Puisqu'en effet, j'ai eu une agence matrimoniale. Les personnes qui venaient me voir étaient en attente. Il y a eu énormément de couples de formés, j'espère beaucoup de bébés. Alors, comment suis-je devenue choriste? À la maison, quand j'étais petite, on chantait tout le temps. C'était vraiment la joie par rapport au travail du commerce, justement, de chanter, de danser dans l'arrière-boutique. Et puis, à la retraite, je me suis dit, il faut que je fasse quelque chose. Donc, j'ai commencé à Sargelles-le-Mans, à faire du théâtre chanté avec les Imaginaires et Cyril Mudry. J'ai connu les Intemporels grâce à Marie-Thérèse Brebion, notre chef de chœur. Quand on connaît Marie-Thérèse Brebion, chef de chœur, on ne part plus. Non, je n'ai pas pris de cours du tout. Non. Parce qu'en fait, ma voix ne compte pas. Ce qui compte, c'est de savoir ses textes, avoir de l'oreille, puisque je ne sais pas lire la musique, donc c'est ouvert à tout le monde d'être choriste. Et puis, ce qui compte aussi, c'est qu'on se sent vraiment porté. On chante à 400, puisque nous sommes 400. Il y a une énergie collective énorme. Et on se sent porté par toutes les voix. Et c'est facile, en fait. C'est très facile. Quelle voix ai-je? Je suis soprane, donc je chante dans les aigus. Le matin, c'est pas facile, hein. Je vais vous chanter quelque chose de plus bas, du coup. Donc, je vais vous chanter « Méfie-toi des puissances, des vierges sans défense, au jeu du corps à corps, l'esprit est bien plus fort. » Alors, je fais choriste, mais pas que ça. Un jour, Marie-Thérèse Brebion m'a dit « L'année prochaine, tu vas t'occuper de la communication. » Et bien voilà, on a créé une page Facebook, et puis petit à petit, ça a monté, et puis bon, ça arrive au fait que je suis là aujourd'hui pour vous parler des Intemporels. Voilà, c'était Josiane Leroy, j'étais très heureuse de vous parler de mon parcours, et pour terminer, je vous dirais, quoi qu'on fasse, la solidarité s'invite partout.
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4: Je suis sûr que vous êtes déjà passé devant le château du Barou, sauf que le château du Barou, sans un homme, il serait aujourd'hui inexistant, détruit, entièrement détruit. C'est André Vaison de Pradennes qui l'a sauvé. Il arrive en Vaucluse au début du 20e. Très vite, il s'enracine, il devient conseiller municipal, conseiller départemental, puis maire de Murs pendant près de 4 mandats. André Vaison de Pradennes, c'est un homme public, engagé, décoré de la Croix de guerre 14-18, chevalier de la Légion d'honneur, mais c'est surtout un sauveur de pierre. 3 châteaux vont marquer son existence. D'abord, celui de Murs, dont il devient propriétaire. Ensuite, il y a le château de Javon sur son plateau forestier. Et puis, il y a donc le Barou. L'histoire la plus spectaculaire, quand il prend possession au début du siècle, le château féodal est dans un état catastrophique. Les guerres, les pillages et l'incendie de 1929 ont tout dévasté. Je vous renvoie d'ailleurs à la chronique consacrée sur l'histoire du château du Barou. Et là, donc, André Vaison de Pradennes va se lancer dans une reconstruction titanesque. À l'époque, pas de subvention, pas de mécénat, tout est à ses frais. Et sur 10 ans, il fait travailler 10 maçons pendant 10 ans. On va consolider les murs, refaire les toitures, dégager les salles, restaurer les escaliers. Il va redonner une silhouette, une sorte de colonne vertébrale à ce château qui domine les dentelles. Et c'est ce gros travail, notamment la nouvelle toiture en béton, qui va permettre au château du Barou de survivre lorsqu'il y aura un second incendie en 1944 pendant la Seconde Guerre mondiale. Sans ces travaux-là, le château qu'on visite aujourd'hui n'existerait plus. Et puis il y a aussi cette autre facette moins connue. André Vaison de Pradennes était un passionné de préhistoire. Ses travaux aujourd'hui font encore référence. En fait, il a longuement étudié les ateliers préhistoriques autour de Murs grâce aux paysans qui lui rapportaient leur trouvaille contre quelques pièces. Une grande partie aujourd'hui de sa collection a été donnée au musée d'Orsay, et c'est loin d'être fini. Aujourd'hui, une biographie est actuellement en préparation par son petit-fils Jean-Baptiste Vaison, en collaboration avec un archéologue. Mais la vie d'André, elle, se termine tragiquement. Il meurt accidentellement à Paris, intoxiqué au monoxyde de carbone dans son appartement, avec son épouse et sa fille. Seul son fils survit. Et c'est ce fils qui va prolonger l'esprit du père en protégeant les propriétés familiales. Et aujourd'hui, donc, c'est son petit-fils, Jean-Baptiste, avec Fanny, qui poursuivent eh bien, cette histoire au Barou, notamment avec la création du premier whisky du Vaucluse, élaboré à l'intérieur même du château.
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5: Pour moi, c'est compliqué parce que la personne qui pleure, elle me fait beaucoup de peine. Bah, après, moi aussi, je pleure parce qu'elle m'a fait beaucoup trop de peine et que voilà.
6: Pour moi, c'est difficile parce que parfois, la personne, elle est très, très, très énervée, donc elle veut pas nous écouter. Sauf que nous, on a envie de, par exemple, redevenir amis avec elle, mais elle, elle voudra pas forcément, donc du coup, c'est dur de lui dire pardon.
7: Et ben, des fois, ça peut être compliqué, parce que ça dépend dans quelle situation tu es, et puis même, des fois, ça peut être dur de pardonner une personne, parce que ça se trouve, des fois, elle t'a fait beaucoup trop de peine, ou qu'elle t'a fait quelque chose que t'as vraiment pas aimé.
8: C'est facile de dire pardon, mais des fois, selon la situation, et ben, les autres, ils vont dire que c'est trop tard.
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1: Si vous portez le nom de famille Salin, restez à l'écoute. Mais avant cela, je vais vous parler d'un bretonisme bien connu qui est le lagen.
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1: Moi, je suis dans le lagen. Bon, vous voyez, une expression typique dans le français local, c'est inspiré par notre belle langue bretonne. On l'entend souvent aujourd'hui, en particulier les lendemains de fête. Quand on est un peu dans le brouillard, on a tendance à dire « ouais, je suis dans le lagen ». Alors ce mot a pourtant une signification un petit peu différente en breton. En breton, ar lagen, c'est en général de la boue bien collante, impossible à cultiver, dans laquelle on a difficulté à marcher, voire on s'enfonce un peu. Mais pas que ça, ça désigne donc les fondrières, les mares d'eau boueuse. Donc Béa et lagen, être dans le lagen, c'est devenu une expression permettant de dire que l'on est dans un état qui n'est pas des plus sympathiques. Vous saurez maintenant que lagen, c'est pas la gueule de bois, mais c'est de la boue en langue bretonne, al lagen.
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1: Et j'en arrive maintenant à un nom de famille très commun. Vous en connaissez peut-être, hein, peut-être qu'il y en a dans votre entourage ou peut-être le portez vous-même. C'est Salin. Alors, déjà en breton, on prononce Salahun. Pas Salin, mais Salahun. Comme le célèbre ermite de la forêt de Landévennec ou encore du Folgoat, près de l'Esnevin, Salahun ar fol, Salin dit le fou. Salin est donc un nom ou un prénom, et son origine remonte à loin, très loin, et vient aussi de très loin. C'est avec l'évangélisation de l'Armorique que ce nom est sûrement arrivé, car Salin, ou Salahun, n'est rien d'autre que l'adaptation bretonne du prénom Salomon, Salomon, fils de David, roi d'Israël. Donc, un nom de famille biblique aujourd'hui, Salomon, devenu Salahun en breton, mais aussi Salou ou encore Salik. C'est la même origine pour ces noms de famille. Salin ou Salomon, si vous voulez, fut d'ailleurs le nom d'un autre roi, mais de Bretagne, cette fois-ci au 9e siècle. Donc un nom de famille plus que royal. Les Salins pourront à l'avenir se vanter d'avoir un nom de famille prestigieux. Je vous dis à demain, même heure, même radio, en Mans. Ici Evel Just, Canemarhoas.
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4: Itinéraire bis à Saint-Fargeau cette semaine. Aujourd'hui, j'ai décidé de m'arrêter chez Europe Militari. Antoine Guyot, bonjour.
5: Bonjour.
4: Europe Militari, c'est quoi Antoine ?
5: Europe Militari, c'est une entreprise que j'ai créée il y a plus de 15 ans. L'année de mes 20 ans, et où nous rachetons du matériel militaire aux armées françaises que nous reconditionnons et que nous vendons majoritairement à l'export.
4: Ici, on ne parle pas de surplus militaire. Hein.
5: Non, on ne parle pas de surplus militaire parce qu'on ne vend pas d'accessoires, d'habits, de treillis ou autres. Nous, on stocke des véhicules et de la pièce détachée.
4: On peut donner une idée à nos auditeurs, combien de véhicules, qu'est-ce qu'on a comme véhicules également ?
5: La gamme de véhicules va de la moto au blindé, en passant par les véhicules logistiques. Tout dépend des flux entrants et sortants, mais on peut stocker en moyenne entre 500 et 800 véhicules.
4: Voilà. Qui sont vos clients ?
5: Pour les petits véhicules, on a beaucoup de clients, agriculteurs, chasseurs, résidents secondaires pour ce qu'on appelle les Peugeot P4, un petit véhicule polyvalent 4x4. Ça, on en vend, c'est constant, on en vend une soixantaine par an en France depuis une quinzaine d'années. Et tout le reste, c'est l'export. C'est l'export hors Europe, donc pour des pays souvent en voie de développement, majoritairement en Afrique, où les routes sont totalement impraticables et où on a besoin de véhicules rustiques à forte motricité, donc 4x4, 6x6, et qui ont fait leurs preuves pendant leur service aux armées pendant maintenant plus de 35 ans. Et que, d'ailleurs, l'armée française a toujours ces véhicules-là, qu'elle reprolonge sans cesse parce que ce sont de bons véhicules. Voilà.
4: Vous fournissez en temps de guerre, mais vous fournissez également après, en temps de paix.
5: Oui, effectivement, nous avons plusieurs clients, dont l'ONU, qui a plusieurs bataillons et détachements partout dans le monde, et notamment en Afrique. Et effectivement, on intervient, on leur vend des véhicules, sont sans électronique, à forte motricité, qui peuvent aller partout, et y compris la pièce détachée.
4: L'armée française est client également chez vous ?
5: Oui, absolument. Alors nous, on achète depuis longtemps à l'armée française, quand elle vend, donc on achète, on stocke beaucoup de choses, et il arrive quand même parfois, effectivement, elle ait besoin, alors pas forcément de véhicules, mais de pièces détachées, parce que le véhicule ne va pas sans la pièce détachée, et on a développé, on a fait fabriquer énormément de pièces détachées, et quand on peut rendre service à l'armée, on le fait, voilà.
4: Oui, ça c'est un autre marché, c'est la pièce détachée également chez vous.
5: Hein. Et oui, vous pouvez pas décemment dire à un client, quel qu'il soit d'ailleurs, français ou à l'export, qu'on vous vend un véhicule et que vous n'avez pas la pièce pour le réparer, ça n'a pas de sens. Donc il faut ce qu'on a développé depuis 6 ans, une vraie infrastructure avec du palettier, un magasinier, et donc on a un vrai service de pièces détachées, on exporte tous les jours, on envoie palettes, petits colis, ainsi de suite.
6: Voilà. 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
4: Itinéraire BIS à Saint-Fargeau cette semaine, et aujourd'hui j'ai décidé de m'arrêter à la boutique Ardici. Aurélie Boulomier, bonjour.
7: Bonjour.
4: Cette boutique Ardici, Aurélie, expliquez-moi, elle est juste à côté ou dans l'office de tourisme de Puisaye-Forterre ?
7: Elle fait partie intégrante de l'office de tourisme de Puisaye-Forterre depuis 2021. Anciennement, c'était un espace d'exposition et on a décidé de créer un espace dédié à l'artisanat d'art local qui est une réelle identité de la destination touristique et de la Puisaye-Forterre. On compte plus de 130 artisans d'art installés en Puisaye-Forterre, ferronniers, encadreurs d'art, céramistes évidemment. C'est l'identité artisanale locale, des luminaires en papier, des travaux de couture, récemment découvert du dessin à la loupe et le mobilier en béton.
4: Comment vous choisissez les artisans que vous exposez ici ?
7: On lance un appel de candidature à la base de données des artisans d'art qu'on a créé avec la communauté de communes. Et à cet appel de candidature répondent environ une quarantaine d'artisans d'art. Et on les insère soit dans la boutique de Saint-Fargeau, soit dans la boutique de Saint-Amand-en-Puisaye.
4: Alors ici par exemple, autour de nous, quels sont les artisans d'art ? Allez, on va en citer quelques-uns. Je vois de très très beaux luminaires juste en face de moi.
7: Effectivement, Ale Casanova qui est basée à Toussy, l'atelier galerie, est là en permanence avec ses luminaires. Elle est la seule sur le territoire à créer ce type d'objet d'art. On a également Isabelle Delin, céramiste en Puisaye-Nivernaise et formatrice au CNIFOP. Coralie Rago, qui est couturière sur le petit village de Trény. Pour la première fois, nous accueillons Annie Carcaillon, qui fait du dessin à la loupe.
4: Et puis des meubles en béton, c'est étonnant ça.
7: C'est assez étonnant, c'est assez exceptionnel. C'est Rudy Baucher, la bétonnerie à Aiglenie.
4: J'imagine que les expositions ventes qui se font ici, elles tournent.
7: On décline 3 sessions d'exposition par an. On a novembre, mars, avril, juillet et août, octobre.
4: On est à quelques jours de Noël. Ici, on peut trouver un cadeau original et à tous les prix.
7: Oui, effectivement. Et réalisé localement, c'est ça l'important.
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4: Itinéraire BIS à Saint-Fargeau cette semaine. Et c'est la pause gourmande, comme chaque semaine. J'ai choisi de m'arrêter chez Fléchet, pâtissier, chocolatier, glacier, biscuitier. Mélanie, bonjour.
8: Bonjour.
4: Cette maison, est-ce que vous pouvez nous la présenter ?
8: Alors, c'est mes beaux-parents qui ont créé donc la maison Fléchet, donc monsieur Patrick Fléchet et madame Lucette Prost. Donc il y a 34 ans de ça. Ensemble, ils ont tout d'abord repris le côté juste pâtisserie. Ça s'est agrandi après en salon de thé et dernièrement en 2019, ils ont ouvert donc le côté boutique des spécialités où là on peut retrouver tous nos produits ainsi que des produits locaux, régionaux pour agrémenter un peu, faire des paniers garnis, tout ça.
4: Nous sommes dans cette boutique qui est magnifique, avec, on est à quelques jours de Noël, pas mal de chocolat et autres gourmandises. Il y a des pièces très particulières que vous faites pour Noël ?
8: Oui, alors bon, la pièce maîtresse que j'adore, c'est le sapin qu'on fait en chocolat au lait ou chocolat noir dans sa belle petite boîte avec son beau petit nœud. Après, on fait toujours les bonbonnières de différentes manières, en forme de cabosse, en forme de bonbonnières rondes et ovales, qui ont chacune leur particularité de garniture. Après, on peut retrouver le croquet phare des fêtes, c'est le croquet de Noël. C'est un biscuit, donc comme les croquets qu'on fait habituellement, qui est très tendre et friable en bouche, mais avec des épices de Noël dedans, des amandes, de l'abricot et de la figue. Et ça peut très bien accompagner le foie gras, comme un petit thé ou un petit café.
4: Vous parlez des croquets, c'est l'une des spécialités de la maison avec le macaron de Puisaye, c'est ça ?
8: C'est ça. Alors, on a les croquettes tendres qui sont sur différentes versions, noisettes raisins, mandes orange, citron, chocolat, cranberry ou noix. Et on a le macaron de puisée qui est là vraiment le produit phare de la maison. Donc, une macaronade à l'ancienne aux amandes, très moelleuse, sur un petit biscuit sablé.
4: Et on ne donne pas la recette, c'est un secret de fabrication.
8: C'est ça, c'est un secret de fabrication. À part Monsieur Fléchet, donc père et fils qui connaissent la recette, sinon personne ne la sait, même pas moi. Je sais juste les ingrédients, mais je ne sais pas la recette exacte.
4: Dites-moi Mélanie, quand on vit dans un univers aussi gourmand, est-ce qu'on résiste encore ?
8: Pas toujours, ça dépend. Bien sûr, on a tous nos petites faiblesses. Moi, ça va être le chocolat, ça va pas être forcément les biscuits. Mais bon, après, il faut quand même goûter un peu pour pouvoir conseiller le client.
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4: Itinéraire Bis à Saint-Fargeau cette semaine et à quelques jours de Noël. Eh bien, il fallait que je vous parle. Je suis à Château de Cartes, la boutique Château de Cartes à Saint-Fargeau. Yanis, bonjour.
9: Bonjour.
4: Le Château de Cartes, Yanis, c'est quoi ?
9: Le Château de Cartes, donc c'est une boutique où vous trouverez des jeux de société, principalement, des jouets, un peu de jouets pour les petits, pour le premier âge. Vous trouverez également aussi quelques produits cadeaux, comme des bougies de charrue.
4: Ces jeux de société, moi je suis restée à l'époque du Monopoly. Il y a eu une grosse avancée dans ces jeux de société.
9: Ah oui, complètement, effectivement. Donc l'avancée a commencé dans les années 2000 déjà, où de nouveaux jeux comme Catan, qui ont révolutionné le genre, sont arrivés. Et depuis, en fait, ça n'a pas arrêté de s'accroître, en fait. Chaque année, on a une quantité phénoménale de jeux de société qui sortent. Ça n'arrête pas. Donc maintenant, il y en a pour tout le monde, en fait. Ce qui est bien, c'est qu'il y en a pour tout le monde, tous les âges, des joueurs, des non-joueurs, des enfants, des personnes âgées. Tout le monde, il trouve son compte, en fait, maintenant.
4: Il y a combien de jeux ici, dans cette petite boutique sous la porte d'entrée de Saint-Fargeau ? Est-ce que vous les avez comptés, Yanis ?
9: Il y en a environ dans les 400 ou 500, ça dépend du roulement en boutique, mais oui, on doit être dans ces eaux-là. En tout cas, du nombre de références depuis le début qu'on a ouvert cette section, oui, il y en a eu beaucoup en tout cas.
4: Et ça veut dire que chaque jeu, vous le connaissez. Vous connaissez les règles, à qui il peut s'adresser.
9: Alors, on essaie d'en connaître le maximum possible. Une grosse partie des jeux qu'on propose, effectivement, on essaie de les connaître. On en a testé une partie. On peut pas tout tester non plus, c'est impossible. Mais évidemment, ce qu'on ne peut pas tester, on se renseigne dessus, on regarde des vidéos, on se renseigne vraiment sur les jeux qui nous permet après effectivement de conseiller au mieux tel jeu pour telle personne.
4: En fait, les jeux qui sont là devant moi, j'ai l'impression que je ne les vois qu'en boutique et dans des boutiques comme la vôtre qui sont spécialisées.
9: Alors oui, effectivement, ce qu'on essaie de faire en boutique, dans la nôtre comme la nôtre, c'est de proposer des jeux qu'on trouve idéalement pas en hypermarché ou dans, on va dire, les boutiques un peu, voilà, hypermarché classique. On essaie de proposer des jeux qui ne sont pas forcément connus du public et qui, justement, méritent de l'être.
4: Il y a des jeux pour tout le monde.
9: Oui, il y en a pour tout le monde. C'est ça qui est bien maintenant, c'est qu'en fait, tout le monde peut y trouver son compte.
4: Contrairement à Internet, le jeu, ça rassemble. C'est ça qui est important à dire aussi.
9: Ah, complètement, oui. L'avantage, c'est qu'on passe de très bons moments en famille, entre amis. Voilà, on vit des sacrés moments qu'on ne vivra jamais forcément sur Internet.
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4: Itinéraire Bis à Saint-Fargeau cette semaine. Et aujourd'hui, eh bien, j'ai décidé de m'arrêter dans un endroit totalement merveilleux. C'est le théâtre du Picouchio. Florent Amar, bonjour.
10: Bonjour.
4: Ce théâtre, racontez-moi son histoire.
10: Son histoire, elle a démarré maintenant, oh là là, il y a 20 ans, en ce qui me concerne.
4: Ouais.
10: J'ai repris cette salle, qui était une salle de cinéma à l'époque. Et je suis arrivé avec l'envie de transmettre du livre théâtre. Et du coup, on a commencé à monter une pièce, deux pièces, trois pièces, quatre pièces. Ça a touché des enfants, des adolescents et des adultes. Et aujourd'hui, je suis plus axé sur les adultes, c'est vrai. Mais ce théâtre est merveilleux parce qu'il est parti de zéro. Et que maintenant, il a une petite histoire et qu'il y a des gens qui l'envient.
4: Effectivement, là, on est juste derrière le château, dans un endroit assez magique. Lorsque vous avez poussé la porte de ce tout petit théâtre, qu'est-ce que vous vous êtes dit ?
10: Tout de suite, il y a une harmonie entre le bois, l'ambiance et la disposition de la salle qui offrait, juste pour celui ou celle qui avait un peu d'imagination, de quoi faire, puisque ça fait 20 ans que ça existe. Voilà. Et qu'il y a eu 20, 21 comédiens qui déambulaient sur cet espace qui est magnifique, qu'on appelle la scène.
4: Vous avez commencé avec des ateliers pour les enfants. Aujourd'hui, vous m'avez dit que ce sont plutôt les adultes qui viennent à vos ateliers. Que viennent chercher ces gens dans vos cours de théâtre ?
10: Au début, le plus souvent, ils venaient chercher régler un peu des comptes avec une certaine timidité. Pour les parents, il y avait deux versions. Ils me prenaient pour un orthophoniste, pour être honnête, pour certains. Et en plus, je pouvais permettre de sortir d'une inhibition, de bouger, de calculer, de mieux phraser, de mieux s'exprimer. Donc, du coup, voilà, il y avait cet aspect-là. Pour d'autres parents, c'était plus radical. C'était, c'est moins cher que le cheval, c'est moins cher que le tennis. C'était aussi bête que ça. Mais c'était génial parce qu'il permettait quand même à des gamins d'aller voir une activité. Par contre, pour les adultes, eux, ils venaient chercher quelque chose de différent. Déjà, du plaisir.
11: Au bout de 20 ans, Florent, vous avez créé de vraies générations.
10: Ouais, il y a eu de tout. Il y en a qui sont devenus artistes, d'autres qui ont ouvert des portes du conservatoire, d'autres qui produisent, d'autres qui font de la scénographie. Puis j'en ai qui deviennent des merveilleux comptables, des merveilleux bouchers. Il y a eu de tout, mais ça a permis vraiment d'impulser, de gagner en assurance pour certains, de découvrir le plaisir du mot, du verbe. Si jamais un jour je devais faire la fête avec tous ceux qui sont passés au Picoussio Théâtre, je crois que ça ferait une bonne moitié du village.
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12: Mon linge pue. J'ai beau le laver, mais quand je le sors, il sent mauvais. J'ai changé de lessive, mais rien n'y fait. Les fringues, les serviettes, les draps, tout pareil. Alors, c'est apparemment lavé, c'est propre, ça dégage une odeur de renfermé dans une mouchette de l'humidité, de moisi. Alors, j'ai demandé à ma maman le pourquoi du comment, elle m'a demandé de me raconter comment je faisais. Bah, moi, je fais tourner la machine la nuit, pour profiter de l'électricité moins chère, mais comme j'ai pas le temps le matin, je sors le linge en rentrant chez moi le soir. Et ben voilà, je vous raconte pas ce qu'elle m'a mis. Laisser le linge dans le tambour, même une heure de trop, ça favorise la stagnation de l'humidité et la prolifération des mauvaises odeurs. Alors en hiver, c'est vrai, hein, c'est tentant de remettre à plus tard la sortie du linge, surtout là, aujourd'hui, il y a du vent, il pleut, mais la chaleur résiduelle, associée à une ventilation quasi nulle, eh ben ça transforme le tambour fermé en serre à bactéries. Même le synthétique qui sèche plus vite, ça n'y échappe pas. Alors dès la fin du cycle, chez moi, il me joue la truite de Schubert, eh ben il faut sortir les textiles immédiatement, les secouer énergiquement pour les détasser, c'est comme ça qu'on dit, et les installer sur l'étendoir en les espaçant au maximum. L'aération du linge, ça empêche la prolifération des bactéries, et c'est ça qui donne ces mauvaises odeurs. Eh ben merci ma maman.
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1: On ne fait pas un personnage sans que la personnalité ait validé son modelage.
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1: Bonjour, donc je m'appelle Stéphane Barret, je vais avoir 62 ans, créateur d'imaginaire, ça c'est vraiment mon truc, surtout dans ma partie personnelle.
3: Soprano, les lapins crétins, Kenji Girac ou Brad Pitt, c'est lui. L'un des sculpteurs de visage du célèbre musée Grévin est Tourangeau. Parlons hyperréalisme et expo perso avec lui.
1: Eh ben, je vous ai donné rendez-vous à mon atelier, rue des Landes à Tours. Je suis très content de vous accueillir. Je suis originaire de Vierzon, un BTS de fabrication mécanique, donc ça n'a rien à voir avec la sculpture. Mes soirs et mes nuits à faire ma passion et aller travailler la journée. J'ai donc décidé de quitter Vierzon pour partir sur la région parisienne. C'était de faire de la sculpture, travailler pour des musées, travailler pour le théâtre. J'ai beaucoup travaillé pour Disney. Donc ça fait 30 ans et que je travaille sur commande. Et j'ai eu la chance en 2000 de pouvoir commencer à travailler pour le musée Grévin. Donc je suis indépendant. C'est mon principal client.
3: On est dedans avec le musée Grévin. Moi, je suis entourée là de personnages. J'ai Franck Dubosc, Benoît Poelvoorde, Stéphane Bern, Denis Brognard. Est-ce qu'il y a quelqu'un qui vous a donné du fil à retordre?
1: À chaque nouveau personnage, c'est un nouveau challenge. Le plus difficile quand même, c'est le regard. Donc c'est ça, l'hyperréalisme, c'est un assemblage de plein de petites choses qui font que, en finale, s'il y a une chose qui n'est pas là, il y a toujours un petit quelque chose qui ne va pas au niveau de la ressemblance. Le plus difficile quand même, c'est les personnages sans rendez-vous, donc les personnages qui sont décédés. J'ai fait Louis de Funès, j'ai fait Edith Piaf, j'ai fait Nelson Mandela. C'est plus compliqué puisque c'est photo de presse. Mais il y a 25 ans, quand j'ai commencé, mon premier personnage, c'était Bruce Willis. J'avais comme seule référence ces films sur VHS et les arrêts sur image. C'était des bougies pas possibles. Donc c'est vrai que mon premier personnage a été très difficile. Moi, pour ma partie, au niveau modelage d'une tête, on s'est fixé entre 5 et 8 semaines de travail. L'hyperréalisme, il faut pas travailler 8 heures de suite parce que l'œil s'habitue des fois dans des directions qui sont fausses.
3: Ces visages sont vus par des centaines de milliers de personnes à Paris. Son travail plus personnel se voit lui bientôt à jouer les tours.
1: Alors je suis resté dans l'hyperréalisme, c'est mon truc, c'est quelque chose que j'adore. Hommes, femmes, avec des coiffures surdimensionnées, hippopotames, j'ai des crocos, masques humains et animaliers. J'ai envie aussi d'avoir une reconnaissance sur mon travail personnel.
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4: Oui, alors vous l'avez certainement déjà remarqué, j'adore les noms de communes avec des noms rigolos. Et j'adore essayer de comprendre d'où ça vient aussi. Alors aujourd'hui, je vous emmène en Vendée à Chantonnet. La la la la la la la. Ben oui, Chantonnet pour moi c'est ça, pousser la chansonnette. Je sais pas du tout pourquoi j'ai chanté une chanson de Noël, bref. D'ailleurs, le petit Robert est d'accord avec moi et donne cette définition. Chantonnet, c'est chanter à mi-voix. Bon, d'accord, Chantonnet, la commune de Vendée, ça s'écrit pas du tout pareil que chantonner du verbe chanter. Mais quand même, vous pouvez me l'accorder, c'est troublant. Est-ce que les gens chantonnent à Chantonnet? C'est une vraie question. Et la réponse est oui, mais pas plus qu'ailleurs, d'après des études approfondies réalisées par moi-même. Et si l'on en croit l'histoire relayée par la mairie de Chantonnet elle-même...
5: Ipsos mieux sec, hein. Chantonnet, ça viendrait d'un camp romain qui se serait installé dans le coin, c'est ça?
4: Oui, exactement. Il y a fort, fort longtemps. Camp apparemment dirigé par un certain Antoine, puisque ce serait le camp d'Antoine, Campus Antonini. D'ailleurs, cette histoire fait sens, puisque Chantonnet est pile poil au croisement de deux anciennes voies romaines et que des fouilles ont montré des vestiges de villas gallo-romaines. Bref, il y aurait donc eu le camp d'Antoine, nom qui aurait dérivé pour arriver aujourd'hui à Chantonnet. Le nom de la commune n'a donc rien à voir avec la chansonnette, même si, fun fact, entre parenthèses, ça veut dire anecdote rigolote pour les non-initiés, le chanteur Philippe Catherine a grandi à Chantonnet. Coïncidence? Non, je ne crois pas.
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6: Il est tellement bon en hiver de se blottir, se réchauffer le corps, mais aussi l'esprit, pour affronter la vie avec plus de courage et de vigueur. En occitan, on dit coucouna. Coucouné en français régional, comme ils disent dans les dictionnaires, ils sont mignons. Sauf que le mot de coucouna vient de coucou, provençal, attesté par Mistral, dérivé de l'occitan provençal coucoun, qui signifie coque ou coquille, l'œuf. Pour ne pas le citer, d'où tout commence, où l'embryon se développe, blotti contre la paroi, le cocon. J'ai reçu mes petits-enfants, ils m'ont coucouné. Ils m'ont enveloppé. C'était génial. Mais chez coucouna devant l'oufio, je me suis blotti devant le feu. Chères auditrices et auditeurs, il y a plein de mots en occitan pour dire se blottir. Satapa, sakata, sarza, sagrumi, serancunia, chekrapuni. D'accord, mais celui que je vous adresse est rempli d'affection, de chaleur. Je vous coucoune de mots doux pour réchauffer votre âme. Coucouna-vous bien. Anna Adio.
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1: Nous partons à la découverte des Maranges, ce petit territoire partagé entre trois villages. Chéilly-les-Maranges, Sampigny-les-Maranges et Dezise-les-Maranges, au lieu de la prochaine Saint-Vincent tournante 2026. Alors, avec Plus belle la vigne, on zoome sur ce territoire viticole caché dans une petite vallée. Ici, les coteaux font partie de la côte de Beaune, mais en Saône-et-Loire. Explication avec Élodie Roy, viticultrice et vice-présidente du comité d'organisation de la Saint-Vincent.
2: La côte de Beaune s'étale d'une même exposition, mais il y a une faille géologique à Santenay. Et les Maranges, on est une vallée un petit peu à part, je dirais.
1: Alors là, Santenay, c'est dans quelle direction ?
2: Santenay, c'est juste en face. Voilà,
1: là-bas. C'est dans le petit creux là-bas.
2: Là, vous voyez des bâtiments en face. Oui. Là, c'est tout le début de Santenay.
1: D'accord. Voilà. Et donc après, il y a les hauteurs, en fait, il y a les collines.
2: Les coteaux, voilà. Les coteaux. C'est une vallée, en fait. Les Maranges, vous avez la vallée de la Causanne et la vallée de la Deune. Donc la Causanne, c'est une petite rivière qui circule sur Chéilly, sur Sampigny, qui prend sa source en fait à Vauchignon, au bout du monde. Donc c'est un nom qui, ça s'invente pas.
1: C'est joli.
2: C'est une petite rivière qui fait 14 km et qui se jette dans la Deune, juste à la sortie de Chéilly. Donc cette rivière, elle passe au milieu là. Le petit village de Sampigny qui est ici, très étriqué, très enclavé, et sur les hauteurs, vous avez Dezise et tout en haut le petit hameau de Borgy. Et la montagne des Trois Croix qui est en face de nous, connue aussi sous le nom de Mont de Seine. Alors, bon, moi je les vois les croix, mais je connais. C'est vraiment juste en face de moi. Je ne sais pas si vous voyez.
1: Non, mais je
2: le petit point culminant.
1: D'accord.
2: Là, on est à 521 mètres d'altitude, je crois. Et le vignoble des Maranges est vraiment devant nous.
1: Alors, qu'est-ce qui fait que ça reste tout de même la côte de Beaune? Alors qu'on décroche quand même de cette côte de Beaune.
2: On décroche de cette côte de Beaune, légèrement. Hein, c'est quand même pas... Parce qu'après, une fois passé la côte de Beaune, on est sur la côte chalonnaise. Mais la côte chalonnaise, on est sur la plaine de Saône. Nous, on est quand même très éloignés. La côte chalonnaise, elle est vraiment derrière cette colline-là.
1: D'accord.
2: Avec le village de Bouzeron qui commence la côte chalonnaise, Ruilly, Mercuré, etc. On a des terroirs distincts. Là, on a une carte géologique. Vous voyez qu'il y a beaucoup de couleurs différentes en fonction du type de sol.
1: Ah oui, je vois, jurassique, plutonique.
2: Donc ça, ce sont des niveaux géologiques. Donc là, on parle de millions et de millions d'années. Pour faire simple, c'est argilo-calcaire, mais pas que. On est un vignoble assez tardif. On vendange souvent plus tard que les autres appellations de la côte de Beaune.
1: Vous êtes entre la côte de Beaune et les Hautes-Côtes, finalement.
2: Oui, exactement.
1: C'est ça.
2: Les Maranges, ils sont exposés sud-sud-est, on va dire. Les Hautes-Côtes, moi, personnellement, j'ai des parcelles, elles sont exposées vraiment plein sud.
1: Nouvelle confirmation de la définition hyper millimétrée des terroirs bourguignons.
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3: Je vous emmène dans les locaux d'un transporteur mayennais, ceux de Brégé, entreprise de plus de 1000 collaborateurs. Il y a 12 agences en France, une présence également en Espagne et au Portugal. Le siège est à Saint-Berthevin, où il y a les bureaux, des entrepôts et aussi un garage, un atelier de réparation et d'entretien des véhicules. Je démarre la visite avec Sébastien Bluteau, c'est le chef d'atelier, dans une partie de ce garage que je trouve un peu trop calme.
4: Oui, en effet, là on se situe dans le magasin, donc le magasin des pièces détachées dans lesquelles on va retrouver les composants nécessaires soit pour la carrosserie, soit pour les entretiens des véhicules.
3: Bon, moi je veux entendre du bruit et voir du monde. Je pense qu'il faut s'avancer par là.
4: Oui, en effet, en allant par ici, je pense qu'on va trouver plus d'activité.
3: Voilà, on rentre dans l'atelier où il y a plein de pneus. Alors des pneus de camion, évidemment. Là, on est sur du format, du volume XXL.
4: Ouais, tout à fait. Donc là, on va retrouver les pneus à la fois pour les remorques et pour les tracteurs, les véhicules moteurs. On travaille tous nos pneumatiques ici en local, sauf bien sûr les véhicules qui crèvent sur la route pour lesquels on fait des dépannages à l'extérieur.
3: Vous êtes combien à travailler dans cet atelier en tout, Sébastien ?
4: Les pneumatiques, c'est 2 personnes. Et si on élargit à l'ensemble de l'atelier des activités de l'atelier, on est en tout 20 personnes. On va inclure dans ces 20 personnes toute la partie aussi administrative qui fait le planning et qui contribue aussi à piloter les activités, qu'elles soient ici en interne ou qu'elles soient en externe.
3: Et justement, on se rapproche de vos mécaniciens. Oh là là, il y a de l'étincelle là devant nous.
4: Ouais, donc là on est sur des opérations de carrosserie. Donc, ils vont consister à remettre et maintenir en état les remorques pour que les opérations de chargement puissent se faire en sécurité pour le conducteur et puissent se faire de façon efficace au moment des passages chez les clients.
3: Alors, au sein de l'entreprise, un camion va faire jusqu'à 800 000 km. Pendant notre conversation avec Sébastien, nous sommes interrompus par un gros bruit.
4: Donc là, on est sur le démontage de roues sur un véhicule moteur, donc justement pour pouvoir effectuer les opérations sur les pneumatiques.
3: Alors, il y a environ 350 véhicules moteurs, donc les cabines. Pour le nombre de remorques, c'est le double. Alors, il y a des diesels, une partie qui roule au gaz, une nouvelle génération de véhicules électriques. Dans l'atelier, je rejoins Steven, c'est l'un des salariés mécaniciens chez Brégé. Il est en train d'intervenir sur l'un des poids lourds.
5: Mon collègue est en train de démonter la face avant parce qu'il a tapé un sanglier.
3: C'est pas votre collègue qui a tapé, c'est le camion, non, le poids lourd.
5: Oui, oui. Quand même, on fait aussi des entretiens. On va basculer pour voir s'il n'y a pas une fuite. On va faire un peu de tout ça, un peu de préventif.
3: Et vous, apparemment, vous êtes le chef d'équipe, Steven, vous confirmez ?
5: Oui, je gère deux gars avec moi. On est soit de matin, soit d'après-midi. Le garage, il est ouvert de 5h30 à 21h.
3: Et donc là, aujourd'hui, vous êtes de l'équipe du matin, ce qui veut dire que vous êtes réveillé à quelle heure ? Hyper tôt ?
5: Eh bah, bien, 4h30, on est debout pour être là à 5h30.
3: Qu'est-ce qui vous plaît dans votre métier ?
5: On aime bien travailler sur la mécanique, on aime bien avoir un peu les mains sales, un peu toucher à tout.
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6: Et adieu, mélodieu, couchiba. Très bien, Franck.
7: Très, très bien. J'ai une pêche aujourd'hui.
6: Bon, mais tant mieux. Moi, je ne sais pas, je n'ai pas bien dormi la nuit dernière. Il passe plat dormite, là, l'année passée. Vous savez pourquoi ?
7: Ben non.
6: Ben à cause de mes voisins. Ah. Ils m'ont empêché de dormir. Alors, vite. À quoi arrive au paga et les grands gauches périlleux ? Alors, heureusement pour moi, grand gauche périlleux, ça n'arrive pas souvent. Mais quand même, quel sagan que mes voisins ont fait la nuit dernière.
7: Quel sagan? Alors, je connais pas. Qu'est-ce que ça veut dire, ça?
6: Mais qu'est-ce que le sagan? C'est le bruit. Le sagan, c'est le vacarme, le tapage. Vous voyez le genre de nuit que j'ai passé.
7: Oh là là, oui.
6: Alors, faire du sagan, faire des sagan, c'est faire du bruit. Chez nous, en français régional, en francitan, vous pouvez entendre quel sagan est qu'une sagan, un sagan du diable, une sagan del diable, en version originale. Le sagan, c'est aussi le tapage consécutif à une querelle. Quel sagan?
7: C'est marrant parce que Sagan, moi, ça me fait penser à
8: Françoise Sagan.
6: Ah, c'est vrai, c'est vrai. Vous avez tout à fait raison. Mais oui, Françoise Sagan, effectivement, une femme de lettres française. Ben, non, je cudo. En Corsi, à Cazar, en 1935, née dans le Quercy et dans le Lot, à Cajar, en 1935, et décédée en 2004. Alors, une précisionnette, elle passe au nom officiel. En réalité, Sagan n'était pas son véritable nom. Elle s'appelait Françoise Quarez. Fi final, la question que nous pouvons poser à France, on peut se poser cette question. Pourquoi avait-elle choisi ce pseudonyme Sagan? Ben, peut-être espérait-elle que son nom fasse du bruit.
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1: Bah, ça me fait toujours rire parce que les gens, à la rigueur, j'ai pu les faire sourire seulement en mettant des arrosoirs contre une maison. Essayez de faire sourire maintenant, vous pouvez toujours y attendre et rigoler.
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3: Nous sommes à Rougemont-le-Château, devant une façade incroyable, ornée de plus de 1000 arrosoirs. J'ai rencontré le créateur de ce lieu, Bruno. Bruno, 1000 arrosoirs sur une maison. Est-ce que c'est un défi un peu fou que vous vous êtes lancé?
1: Ah non, même pas du tout. Là, c'est quand j'allais au puce, je voyais un petit arrosoir abandonné là, à 5 francs. Je dis, viens vite à la maison. Alors, 1, 2, 3, 4, c'est pas du tout le but, en fait.
3: Parce qu'il y a une histoire particulière avec l'arrosoir, l'objet en lui-même, ou c'était un objet qui était arrivé à ce moment-là et vous êtes rentré dedans?
1: Non, je pense que de toute façon, c'est une histoire. Si je vends des fleurs et je cultive des fleurs, il faut quand même leur donner à boire. Donc, par logique, il fallait quand même un arrosoir. Donc, c'est un complément de ce que je fais, en fait.
3: Quand on voit votre façade, vous l'avez dit, plus de 1000 arrosoirs qui sont disséminés sur la façade, autour également de votre belle boutique. Est-ce que des clients, est-ce que des proches, du coup, ça devient quelque part un cadeau, ça devient un présent qu'on reçoit à force?
1: Oui, c'est vrai que sur les 1000, il y en a peut-être 100 ou 200 que des gens m'ont amené parce qu'ils vidaient la maison de leurs grands-parents ou autres. Donc, automatiquement, j'en ai eu des quantités qui me laissent devant la porte. Je peux même pas leur dire merci puisqu'il n'y a pas de mots, mais merci à ceux qui m'ont donner des arrosoirs.
3: C'est vrai que vous mettez ces arrosoirs sur votre façade. À l'intérieur, quand on rentre dans votre boutique, les fleurs, on a l'impression de rentrer dans un conte de fées. C'est ça, en fait, vous avez envie de partager du positif, quelque part un peu de rêve quand on passe la porte de votre boutique?
1: Moi, je pense qu'à la rigueur, déjà, les fleurs, ça donne de la couleur, donc de l'énergie et compagnie. Et je pense que de se promener dans les plusieurs pièces du magasin, ça fait du bien. C'est pas moi qui le dis, c'est aussi les clients qui viennent à la rigueur aussi bien à Noël, à Pâques et autres. Elles me disent qu'on passe chez vous, on a de nouveau de l'énergie et compagnie. Moi, je répète.
3: Et vous-même, quand vous voyez tous les jours cette façade, quand vous rentrez dans votre boutique avec toutes ces fleurs, toutes ces couleurs, ça vous procure quoi?
1: Bah, en fait, j'ai fait plus ou moins l'univers, donc ces couleurs correspondent à ce que j'ai bien voulu faire. Mais le résultat, c'est surtout le brillant des gens qui me racontent et qui sont contents de venir. C'est surtout ça qui est le résultat de tout ce que j'ai fait.
3: J'ai cru comprendre aussi que les gens s'arrêtent aussi, notamment pour prendre en photo votre façade. On peut la retrouver sur les réseaux pour partager aussi ce lieu quelque part insolite. Ça vous fait quoi quand vous voyez que votre façade est prise en photo avec tous ces arrosoirs?
1: Bah, ça me fait toujours rire parce que les gens, à la rigueur, j'ai pu les faire sourire seulement en mettant des arrosoirs contre une maison. Essayez de faire sourire maintenant, vous pouvez toujours y attendre, rigoler. Donc ça, je suis déjà arrivé sans sortir, sans que les

0: Personne rentre dans le magasin, donc c'est déjà un bon point en fait.
1: Un immense merci à Bruno pour son accueil, cette énergie communicative à Rougemont-le-Château. Et si vous avez besoin d'une dose de merveilleux pour attaquer 2026, levez les yeux juste devant sa façade et le sourire est garanti.

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1: L'artiste toulousain Rudy Dez, c'est toi.
2: C'est toi qui me séduis, la belle au teint bronzé. J'ai la caboche endurcie par les brunes passées.
1: Rudy Dez, de la pop teintée de soul et une écriture d'une grande sincérité. Le timbre chaud de l'artiste, parfois fragile, donne vie à des textes qui racontent les élans et les doutes du quotidien sans jamais tricher.